0: 15 morts et 3 blessés, c'est le bilan de cette attaque djihadiste dans un village de l'extrême nord du Cameroun. Les faits se sont déroulés dans la nuit de mercredi à jeudi dans le département du Logone et Chari. Il n'y a pas de revendication pour l'instant, mais les regards des spécialistes se tournent vers ISWAP, l'État islamique en Afrique de l'Ouest. L'attaque est présentée comme l'une des plus meurtrières enregistrées dans la région ces dernières années. Polycarpe Esomba.
1: L'attaque s'est produite dans le village Madegwa, situé près de la ville de Makari. Selon des sources locales, les assaillants en provenance du Nigeria voisin ont fait éruption peu avant 2h du matin en grand nombre et lourdement armés. Ils ont ciblé hasardeusement plusieurs hommes, les ont ligotés avant de les exécuter. L'attaque a duré plus d'une heure et les assaillants n'ont rencontré aucune résistance, rapporte un natif de Madegwa, qui s'en étonne d'autant plus, indique-t-il, qu'une base avancée de l'armée se trouve à 8 km environ du lieu où se sont produits les faits. L'attaque n'a pas été formellement revendiquée, mais un analyste cité par l'agence Reuters estime qu'elle pourrait avoir été conduite par le groupe État islamique en Afrique de l'Ouest, en abrégé ISWAP, actif notamment dans cette région du bassin du lac Tchad. Si l'extrême nord Cameroun, frontalier du Nigeria et proche du Tchad, fait l'objet d'incursions régulières de groupes djihadistes, cette attaque de Madegwa est présentée par des sources policières comme celle ayant entraîné le plus lourd bilan au sein des populations civiles depuis 2018. Les mêmes sources évoquent l'éventualité d'une action punitive contre ce village après la saisie et la remise aux autorités locales par un comité de vigilance de la région d'un stock de munitions qui y avait été dissimulé.
0: Polycarpe Esomba pour le service Afrique du RFI. Et puis au Mali, ce sont au moins 100 militaires et 5 paramilitaires russes d'Africa Corps qui ont été tués le 10 septembre lors d'une attaque djihadiste d'ampleur contre le camp militaire de Dioura dans le centre du pays, selon des sources militaires et sécuritaires locales. Ce bilan revu à la hausse fait de cette attaque, revendiquée cette fois par le groupe de soutien à l'islam et aux musulmans, le JNIM, affilié à Al-Qaïda, l'une des plus meurtrières subies par l'armée malienne depuis le début du conflit qui ravage ce pays d'Afrique de l'Ouest il y a une quinzaine d'années. Les ministres européens de l'économie et des finances étaient réunis à Dublin ce vendredi et ils ont plaidé pour l'instauration d'une taxe européenne sur les superprofits des groupes pétroliers, des profits alimentés par le conflit au Moyen-Orient depuis 6 mois, une piste pourtant écartée jusqu'ici par Bruxelles. Pierre Benazet.
2: Taxer les superprofits des compagnies pétrolières, surtout les plus grandes, les majors, comme on les appelle en anglais, c'est une idée qui avait déjà fait surface au niveau européen en avril, avant d'être formulée expressément en juillet avec une demande de 6 pays emmenée par l'Allemagne et l'Italie. Ce vendredi, 10 des plus grands pays de l'UE reviennent à la charge et le ministre allemand réclame des propositions concrètes de la Commission. Mais ce n'est que le début du débat, car le ministre français de l'économie et des finances avertit que la France en particulier est dans une situation différente des autres, grâce par exemple à son nucléaire. Roland Lescure.
3: Ce choc peut avoir des répercussions différentes selon les pays. C'est pourquoi nous estimons que, quelles que soient les discussions que nous menons et les travaux réalisés, il faut tenir compte des spécificités de chaque pays et proposer des solutions sur mesure. Nous disposons d'un mix électrique plus diversifié et nous avons en France une major qui nous aide à maintenir les prix à un niveau moins élevé. Bien sûr, le dialogue est le bienvenu, tout comme la compréhension de ce qui se passe sur le marché, mais nous voulons également veiller à ne pas mettre en place des mesures uniformes alors que les situations nationales sont différentes.
2: À peine sur la table, la taxe sur les superprofits semble déjà partie pour être bancale et les signataires de la lettre accusent la Commission européenne d'y être réticente. Pierre Benazet, Bruxelles, RFI.
0: Et vendredi soir, le gouvernement allemand a annoncé des mesures d'allègement du prix du carburant dans le pays, annonce faite à 2 jours d'élections régionales à Berlin et dans le Land de Mecklembourg-Poméranie-Occidentale, où on attend une forte progression de l'AFD, le parti d'extrême droite. En France, le président Macron a lui aussi pris la parole pour évoquer la flambée du prix des carburants, sans faire d'annonce concrète pour alléger la facture. Le président Macron a toutefois annoncé que la France allait convoquer un G7 sur l'énergie, sommet qui se tiendra dans les prochaines semaines pour avancer sur une meilleure coordination sur les niveaux des stocks de carburant. Fin de citation.
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0: Direction maintenant le Danemark qui a inauguré en cette fin de semaine l'un des premiers cimetières de CO2 de l'Union européenne. Stocker du dioxyde de carbone, cela coûte de l'argent, mais cela inquiète aussi. Et c'est un processus qui est pourtant plébiscité car considéré comme une des solutions dans la lutte contre le réchauffement climatique, notamment pour les industries difficiles à décarboner comme la sidérurgie ou les cimenteries. L'objectif de l'Union européenne, c'est d'atteindre d'ici 2030, une capacité d'enfouissement d'au moins 50 millions de tonnes par an. Alors, comment enterre-t-on du CO2 et pourquoi cette méthode reste-t-elle contestée? Élément de réponse avec Stéphanie Schuller.
1: Le CO2 est capté à la source, comme on dit, dans des usines, des centrales énergétiques ou, dans le cas danois, des unités de biométhanisation. Sa température est ensuite abaissée à moins 50 degrés pour le liquéfier, afin de pouvoir le transporter jusqu'au port de la ville danoise d'Esbjerg et de là, l'acheminer par bateau jusqu'au site de stockage, un ancien champ pétrolier situé à quelques 250 km des côtes en mer du Nord. Sur place, le CO2 est injecté via d'anciens puits dans des réservoirs rocheux vides qui contenaient auparavant du pétrole à 1800 mètres sous le fond marin. La technologie est coûteuse et énergivore. De nombreux scientifiques alertent aussi sur les risques que fait courir cette méthode, d'abord aux océans, parce que d'éventuelles fuites de dioxyde de carbone pourraient acidifier l'eau et causer de graves dommages dans l'écosystème, et ensuite au climat, parce que le stockage du CO2 donne l'illusion d'une neutralité future, au lieu de réduire véritablement les émissions via la sobriété et le développement des énergies renouvelables.
0: Merci Stéphanie Schuller. Et puis concernant le Danemark, sachez que le président Trump a annoncé un accord avec le Danemark et le Groenland pour un contrôle permanent de la sécurité du territoire rattaché à Copenhague. Nous y reviendrons plus en détail dans nos prochaines éditions. Du football avec la première liste de Zinedine Zidane en tant que sélectionneur de l'équipe de France. Elle a été annoncée ce vendredi soir. Une liste qui réserve son lot de surprises puisqu'il y a 5 nouveaux joueurs parmi les 23 sélectionnés par Zizou. Ce qui amène un peu de renouveau dans le rang des Bleus. Esteban Mirales.
2: Zidane redistribue les cartes sur les 26 joueurs convoqués par son illustre prédécesseur Didier Deschamps pour disputer le mondial. Cet été, 10 manquent à l'appel. Zizou mise sur la nouveauté et la jeunesse pour son équipe de France à l'image du défenseur central de Liverpool, Jérémy Jacquet, 21 ans.
3: Ah, j'aime beaucoup son profil. C'est un joueur que je suis depuis très longtemps parce qu'en fait, il joue avec mon fils dans les équipes de jeunes. Donc ça fait très longtemps que je le suis. Et ce qu'il est en train de faire, il intègre l'équipe de France.
2: Guillaume Rest, le portier de Toulouse. Andy Diouf, le défenseur de l'Inter Milan, intègre eux aussi l'équipe de France, tout comme Lucas Dacunha, le milieu et capitaine de Caume, et Esteban Le Poll, le buteur de Rennes. Calme, détendu et souriant, Zidane refuse de parler d'un nouveau cycle. Le champion du monde 98 est prêt pour sa nouvelle mission.
3: Être le sélectionneur de cette équipe de France, en fait, j'en mesure la tâche et je mesure en fait, ce qui m'est donné, quoi. C'est une continuité que j'ai envie d'avoir avec d'autres idées que j'ai moi à transmettre à mes joueurs et tout simplement essayer d'amener ce que je sais faire en tant qu'entraîneur.
2: L'équipe de France version Zinedine Zidane, premier rendez-vous vendredi prochain en Turquie.
0: Et c'est ce lundi que les 23 Bleus se réuniront au camp d'entraînement de Clairefontaine. Merci Esteban Mirales et merci à vous d'avoir suivi ce du journal. L'information revient dans 50 minutes sur RFI.
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11: Bonjour à tous ceux qui viennent de nous rejoindre. Ce sont les actualités locales de ce vendredi 18 septembre. Madame Yaël Brun-Pivet, présidente de l'Assemblée nationale, effectuera son 91e déplacement dans notre département aujourd'hui. Après une rencontre avec le maire de Lourdes, Thierry Lavitte, elle se rendra au Pic du Midi, site emblématique de la région Occitanie, qui associe attractivité touristique, recherche scientifique et valorisation du patrimoine naturel. Elle rencontrera les acteurs du site qui œuvrent pour obtenir son inscription au patrimoine mondial de l'UNESCO. Les associations critiquent l'hôpital unique Tarbes-Lourdes. L'enquête publique sur le projet d'hôpital unique de Tarbes et Lourdes à Lannes se poursuit jusqu'au 25 septembre. Plusieurs associations, dont Sauvegarde des hôpitaux et de la santé dans les Hautes-Pyrénées, France Nature Environnement 65, Attaque 65 et le collectif No Man's Land, rendent un avis très défavorable. Elles contestent notamment la réduction du nombre de lits, l'éloignement des centres-villes, l'impact sur les déplacements et l'artificialisation annoncée de plus de 10 hectares. Elles alertent également sur les conséquences environnementales et archéologiques du projet, notamment pour le site du Crouot, connu comme l'Oppidium de Lannes. Selon elles, plus de 726 contributions ont déjà été déposées et une pétition a recueilli près de 29 500 signatures. Les associations demandent un débat public et davantage de réponses. Le stationnement est déjà perturbé avant la visite papale. À Lourdes, la ville annonce plusieurs mesures de stationnement en amont de la visite papale. Le parking de l'espace Robert-Hossein est interdit au stationnement depuis le 7 septembre et jusqu'au 1er octobre à 18h. Place Capdevielle, l'interdiction s'applique au tiers ouest depuis le 14 septembre, puis aux deux tiers restants dès le 21 septembre, jusqu'au 1er octobre. Les véhicules en infraction peuvent être mis en fourrière. Par ailleurs, le marché du champ commun sera annulé les 26 et 27 septembre. Le stationnement sera exceptionnellement gratuit durant ce week-end. L'ouverture des halles est à ce stade maintenue, mais pourra être réévaluée selon les contraintes d'organisation. Avec la sécheresse, le système Nest passe en crise. Face à la sécheresse exceptionnelle de cet été et à la baisse des ressources en eau, le préfet du Gers, coordonnateur du sous-bassin Nest et Rivière de Gascogne, a décidé, après concertation avec les acteurs locaux et les préfets concernés, de placer le territoire en état de crise. Dans les Hautes-Pyrénées, l'arrêté préfectoral est entré en vigueur samedi 12 septembre. Ce niveau de restriction vise notamment à préserver les usages essentiels, en particulier l'eau potable. L'irrigation agricole est interdite, sauf culture dérogatoire, ainsi que les prélèvements dans les cours d'eau, hors usage prioritaire. Sont également interdits l'arrosage des pelouses et terrains de sport, le lavage des véhicules et des bâtiments, ainsi que le remplissage ou la remise à niveau des piscines. On finit ces actualités locales avec une idée sortie. En septembre, c'est la fête de la mobilité. L'objectif est de s'interroger sur nos modes de déplacement et en découvrir de nouveaux. Pour la troisième édition en Vallée des Gaves, le collectif Éco-Citoyens, la Fédération des foyers ruraux 3165 et WeMove, soutenu par la mairie d'Argelès-Gazost et la CCPVG, s'associe à Tom Rafting et l'association Amandoisé pour vous proposer une édition originale centrée sur les véhicules intermédiaires et le vélo voyage. Le rendez-vous est posé aujourd'hui dès 18h à l'espace de la gare à Argelès pour tester vélo et assistance électrique, tricycle, voiturette sans permis et le fameux Cyclospace de Tom Rafting. Cet engin écologique assure le transport de 7 passagers à la force des mollets et de l'énergie solaire. Et l'aventure continue aussi demain avec une déambulation philosophique à pied ou à vélo dans les rues d'Argelès. C'était les actualités locales de ce vendredi 18 septembre. 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
6: Bonne nuit.
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12: Bonne nuit.
13: Pour cette édition du Big Bag Festival, il y aura pour clôturer cette belle journée du samedi, Édredon Sensible sur la scène du Big Bag à partir d'1h du matin. Et j'ai la chance d'avoir Antoine et Tristan, tous deux faisant partie de ce quatuor, et qui vont nous en dire plus. Bonjour à vous.
14: Salut, bonjour.
13: Alors déjà, Antoine, Tristan, est-ce que vous pouvez vous présenter auprès des auditeurs pour nous dire qui vous êtes au sein de ce groupe? Parce que bon, vous êtes un quatuor, donc chacun a, j'imagine, son rôle bien défini.
14: Ouais, tout à fait. Alors moi c'est Tristan, je suis... Le saxophoniste baryton d'Édredon Sensible.
15: Et moi, c'est Antoine, batterie. Et il y a un autre batteur, Mathias, et il y a aussi un autre saxophoniste qui s'appelle Jean, mais qui ne sont pas là, les deux actuellement.
13: C'est bien ça, vous êtes un quatuor, j'avais bien compris qu'il y en avait deux plus au percu et deux qui étaient plus au souffle. Donc ça y est, les choses sont dites. Et alors, vous nous arrivez d'où ?
14: On vient de Toulouse. On est tous de Toulouse, on habite à Toulouse, RPZ. Le 31.
13: Et vous vous êtes rencontrés aussi à Toulouse ?
14: Ouais, tout à fait. Avec Antoine, on se connaissait déjà avant. On était ensemble en Normandie au lycée. Okay. Et avec les gars, on s'est rencontrés à Musical, donc l'école des musiques actuelles de Toulouse.
13: Ah, donc vous avez fait votre cursus ensemble finalement, et c'est comme ça que vous êtes partis tous les quatre ?
15: Exactement, ouais.
13: Ok, bah c'était un peu ça que je me demandais, la genèse de votre groupe. Donc là, et alors pour le nom, comment vous avez choisi ce nom-là, si original?
14: Alors, ça, c'est la grande question.
13: Eh
14: fabuleuse. En fait, pour nous, au début, c'était surtout une blague. Et après, ça a pris son sens avec le temps, avec l'épreuve du live, de la musique qui s'est construit autour de ça.
13: Ça reste encore hyper mystérieux. Parce que,
14: pour
13: vous aussi.
14: il faut venir écouter, il faut venir voir le show pour comprendre ce que ça veut dire. Ça devient évident pendant le concert.
13: Bon, donc déjà, ça c'est super, ça donne du mystère et ça donne envie. Et alors, pour dire aux auditeurs, parce que j'ai essayé de trouver des mots pour pouvoir résumer votre style, mais je me suis dit non, je vais les laisser faire. Comment vous décririez le style de musique que vous offrez?
14: Bah, alors, pour nous, c'est toujours compliqué de poser que deux ou trois mots, mais je dirais que nous, c'est une musique qui est beaucoup inspirée de la trance, donc c'est un effet qu'on recherche pour nous et pour les auditeuristes. Et donc, ouais, je dirais qu'il y a une recherche de catharsis, de trance, de dépassement physique pour tout le monde dans la danse, dans les cris, dans la transpiration.
13: Ouais, et puis la trance.
15: C'est une musique très répétitive. C'est des morceaux qui sont assez longs, ouais, trans, mais plutôt inspirés de musique, on va dire, traditionnelle, dans le sens on a beaucoup d'influences de musique brésilienne, en général d'Amérique latine, et d'autres endroits où la trans est utilisée de manière vivante dans la musique de tous les jours, et plus que dans la trans électro, où il peut y avoir un lien quand même, mais c'est instrumental, il n'y a pas de machine, et il n'y a pas de volonté, c'est pas là où on va chercher le plus notre inspiration.
13: Chaque titre, on en parlait juste avant, les morceaux que j'ai pu récupérer pour mettre dans la programmation de la radio. On a un titre par exemple qui s'appelle GQ, un autre peut-être Bain Herbal, Zozo, et puis Poulet Gondole. Alors des titres avec des mots bien choisis, mais pour autant c'est de l'instrumental 100%.
14: Ouais, tout à fait. C'est tout, tout instrumental. Et les titres ont tous un sens aussi très précis pour nous. Par exemple, GQ, en fait, ça se prononce et c'est un hommage en gros à une musique qui se développe beaucoup en ce moment, qui s'appelle le Kom, qui vient de Tanzanie, je crois, d'Afrique du Sud, et qui est une musique électronique que je vous invite à aller écouter parce que c'est incroyable.
13: Donc le c'est pas GQ, c'est ça?
14: Exactement, ouais.
13: Énorme. D'accord, donc finalement, ce que j'allais vous demander, comment vous vous faites pour créer vos morceaux, parce que souvent on a des groupes où il y a de la parole dessus, et donc la parole amène une thématique. Là, finalement, vous choisissez des thématiques et vous surfez dessus pour en créer des morceaux, si je comprends bien.
15: Ça dépend. Plein de processus de création différents dans notre fonctionnement, mais des fois c'est quelqu'un qui amène, donc tout le monde compose et arrange dans le groupe.
13: Okay.
15: Et voilà, des fois il y en a un qui amène une idée globale, un concept, quelque chose dans lequel après on vient mettre des formes, et des fois c'est l'inverse, c'est quelqu'un qui amène un riff, une mélodie ou un morceau plus abouti entier, et après on précise tout ça. Donc ça dépend vraiment, il y a plein de processus de création différents.
13: Okay. Mais alors vous êtes hyper solidaire. Du coup, vous êtes dans la vie comme sur scène, quasiment tout le temps ensemble, j'imagine.
15: Ouais. De toute façon, à la base, on est clairement une bande de potes qui se sont rencontrés du coup dans un cursus d'école de musique. Mais oui, on a toujours passé beaucoup de temps ensemble. Ça fait 10 ans que le groupe existe, qu'on est la même équipe. Donc oui, on est de bons amis.
13: Et soudés. Bon, et alors, dans la description de votre groupe sur le Big Bang, t'en disais quelques mots que vous aviez des titres assez longs et ça m'a fait rigoler. Parce que la description le souligne et le ressouligne. Les morceaux, ils sont super longs. C'est de la trance. Il n'y a que leurs morceaux qui sont hyper longs. Ça se termine comme ça. Et c'est un choix, ça aussi, hein, de proposer des morceaux en dehors des standards commerciaux et radiophoniques aussi.
14: Je dirais que c'est même pour nous le premier choix, le premier vrai choix fondateur du groupe et de cette musique. Nous, c'est né vraiment justement de cette envie de sortir du schéma radio edit 3 minutes et vraiment explorer autre chose, explorer ce qui se passe justement quand on étire les choses, quand on profite vraiment, quand on donne le temps pour arriver dans des états différent.
13: Et je voyais marqué aussi, alors ça, repris sur le site du Big Bag, mais je l'ai vu sur votre site à vous, où vous parlez de brûler Babylone. Alors ça, c'est quelque chose de qui nous vient vraiment du un peu de l'influence reggae, j'allais dire, on l'entend. Mais est-ce que ça signifie qu'il y a une volonté de lever un point, de d'avoir une forme de rébellion face au système établi?
14: Oui, clairement. Après, bon, c'est clair qu'il n'y a pas le texte de comme dans des chansons qui donne des paroles revendicatives ou quoi. Après, c'est sûr qu'on y voit quelque chose de forcément d'un peu politique, oui, de jouer ça, et de l'assumer, et de faire un concert d'une heure avec quatre morceaux, quitte à ce qu'il y en a qui se disent c'est chiant, on s'ennuie, mais que on espère qu'il y en a surtout beaucoup qui partent dans un truc qui parle plus au corps qu'à l'esprit et tout. Pour nous, ça a un sens aussi politique, ouais.
13: De permettre une déconnexion.
14: Ça nous fait bien rire comme formulation aussi.
6: Si jamais les gens pouvaient avoir un peu envie de brûler Babylone en sortant des concerts, je pense qu'on se considérerait honoré.
13: En tout cas, d'avoir une bonne dose de rébellion qui reste acquise. D'accord. Et alors, j'ai vu que vous aviez fait en mai dernier une combi avec le groupe Kokana, qui là, pour le coup, est tout à fait limitrophe à notre territoire et fait de la musique trad.
6: Ouais, tout à fait. Bah, après, elle, ce qu'elle défend, c'est aussi vraiment de faire créer ce pont entre musique trad et musique actuelle, qui s'entend beaucoup d'ailleurs dans leur dernier album, qui est sorti ou qui va sortir, je sais.
14: Ouais, qui est sorti il y a pas longtemps déjà, là.
6: Et c'est des super copines, ça fait hyper plaisir d'avoir eu l'occasion de se croiser sur scène, et on espère que ça réarrivera. Et nous, on est très contents de pouvoir continuer à rencontrer aussi beaucoup de gens de la musique traditionnelle occitane ou de la musique du folklore occitan en général. Nous, c'est une inspiration qui nous nourrit vachement, et c'est des rencontres qui sont hyper bien pour nous, autant humainement que pour faire avancer notre musique.
13: Et quand on dit de faire avancer votre musique, justement, ça fait 10 ans que vous êtes ensemble. Combien d'albums vous avez, et surtout, quels sont les actus là sur lesquels vous planchez pour la suite?
14: Du coup, on a déjà 2 albums qui sont sortis et on est en train de bosser sur le 3e. Donc c'est déjà en bonne partie enregistré, mais c'est pas encore prêt. Mais ça sortira, on sait pas encore quand, la date va se déterminer bientôt, mais ce sera certainement courant 2027 de toute façon, normalement. Donc il y a ça qui arrive bientôt.
6: Mais d'ici là, il y a 2 super albums à écouter sur toutes les plateformes.
13: C'est ce que j'allais dire, et puis sûrement qu'au Big Bag, vous allez arriver avec des anciens morceaux, mais aussi peut-être ceux que vous êtes en train de travailler.
14: Bien vu. Il y a déjà des morceaux, effectivement, qui apparaîtront sur le prochain album. Alors nous, après, on fait des setlists différentes à chaque concert.
13: Okay.
14: Donc il y a des chances qu'il y ait des morceaux du nouvel album qui n'est pas encore sorti.
13: Bon, et alors le Big Bag, le cartel Bigourdan, vous avez déjà eu des rapports avec eux, vous les connaissez?
14: On n'a jamais été au Big Bag, non.
6: On n'a pas été au Big Bag, mais on a joué pour une soirée du cartel à Bagnères. C'était il y a vraiment assez longtemps, en fait.
14: Ouais, c'était il y a longtemps, parce effectivement.
6: Ça devait être il y a au moins 6 ans, je pense.
14: Ouais.
6: C'était avant le Covid.
13: Okay.
6: Et c'était super. On avait passé une super soirée.
13: Bon, donc vous revenez finalement dans les quartiers du cartel Bigourdan. Et alors là, bon, vous allez être dans le contexte festival. Donc il y a un chapiteau et une bodega. On m'a pas précisé si vous étiez au chapiteau ou à la chapiteau, bodega,
14: ouais.
13: Le samedi.
14: C'est le chapiteau, oui.
13: Ah, c'est sous le chapiteau, ça m'étonne pas. Et du coup, vous y serez à partir d'1h du matin pour nous faire danser jusqu'au bout de la nuit, en fait. Donc,
14: oui, j'espère bien, oui.
13: Bon, pour conclure cette interview, vous auriez un petit mot à rajouter, quelque chose à nous transmettre?
14: Venez danser et partir en cacahuète avec nous sous le chapiteau à 1h du matin.
6: Et après, on brûle Babylone tous ensemble. Allez.
14: On fait comme ça.
13: On fait comme ça, ça marche. Antoine, Tristan, merci beaucoup de ce temps partagé. Et puis, je vais faire écouter un peu les morceaux aussi aux auditeurs, de sorte à ce qu'ils puissent prendre le pouls et venir le plus nombreux que possible jusqu'à vous.
6: Trop bien. Merci, Mirabel.
14: Ciao, merci.

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2: Ce samedi 19 septembre, eh bien, ce sera un temps calme et bien ensoleillé, de retour sur les massifs, avec quelques fins nuages de haute altitude qui pourront circuler dans le ciel. Les bourgeonnements nuageux seront rares dans l'après-midi et la nuit qui viendra ensuite sera calme sous un ciel étoilé. Côté température, les minimales sont de 6 à 8 degrés en basse vallée et aussi à 1500 mètres, 4 à 5 degrés à 2500 mètres. Les maximales montent à 25 degrés en basse vallée, 19 degrés à 1500 mètres et 12 degrés à 2500 mètres. Quant au vent, il sera faible, s'orientant nord-est en matinée, puis devenant variable dans l'après-midi. Les brises de pente et de vallées vont prédominer donc dans les vallées.
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4: Samedi et dimanche, au parc thermal du casino d'Argelès-Gazost, c'est la fête des chiens des Pyrénées qui revient. Pas moins de 300 chiens sont attendus dans la cité thermale pour cette 23e édition de la fête des chiens des Pyrénées. Un programme de festivités bien dense et des concours nationaux et internationaux. Des rendez-vous incontournables des amateurs des chiens des Pyrénées du monde entier. La réunion des amateurs des chiens des Pyrénées. Retrouvez le programme entier sur le site www.chien-despyrénées.com. La 23e édition de la fête des chiens des Pyrénées, c'est ce samedi et ce dimanche dans le parc thermal du casino à Argelès-Gazost. À l'occasion des journées du patrimoine, ce samedi et ce dimanche, venez découvrir le Donjon des Aigles gratuitement de 10h à midi. La visite gratuite du Donjon des Aigles dans le cadre des journées européennes du patrimoine, c'est ce samedi et ce dimanche de 10h à midi au Donjon des Aigles à Beaucins. Samedi et dimanche, à Gèdres, c'est la fête de Gèdres pour l'occasion de la Saint-Mathieu, organisée par le comité des fêtes de Gèdres. La fête de Gèdres, c'est ce samedi et ce dimanche à la salle des fêtes de Gèdres. Samedi et dimanche, l'occasion des journées européennes du patrimoine, le château fort, musée pyrénéen, la médiathèque et plusieurs lieux patrimoniaux lourdés sont gratuits. Les ouvertures sont de 9h à 18h. Visite guidée et actions culturelles pour découvrir d'une manière privilégiée les lieux chargés d'histoire et de patrimoine vivant. Pour cette 43e édition, les journées européennes du patrimoine auront pour thème le patrimoine en danger. À cette occasion, le château fort musée pyrénéen sera ouvert exceptionnellement en journée continue de 9h à 18h. Dernière entrée à 17h. Et pour l'occasion, l'entrée est gratuite tout le week-end. Samedi et dimanche, ce sont les journées européennes du patrimoine avec des gratuités aux entrées du château fort musée pyrénéen, des animations à la médiathèque et dans plusieurs lieux patrimoniaux lourdés. Samedi de 9h à 12h30, au Jardin des Tilleuls à Lourdes, on vous donne rendez-vous pour le World Cleanup Day. À l'occasion de la journée mondiale du nettoyage de notre planète, on vous donne rendez-vous à partir de 9h avec l'accueil des bénévoles et une collation offerte. À 9h30, début des opérations de nettoyage de la ville. 12h, pique-nique offert pour les bénévoles. Une inscription obligatoire jusqu'au 16 septembre à l'adresse transitionecologique@ville-lourdes.fr. Pour cette journée mondiale du nettoyage de notre planète et répondre à cet appel, il faut se munir de gants, d'une tenue adaptée et de gilets fluo. Organisée par le service de transition écologique de la ville de Lourdes, la journée de mobilisation citoyenne pour le ramassage des déchets, le World Cleanup Day, c'est ce samedi à partir de 9h avec un rendez-vous au Jardin des Tilleuls à Lourdes. Samedi à 11h à la médiathèque de Lourdes en entrée libre et gratuite, rendez-vous avec Mémoire de l'Ophite. La présentation du livre Souvenirs, souvenirs. D'une durée de 1h pour tout public, la présentation du livre sur le quartier de Lourdes, réalisée en collaboration avec les habitants grâce à une coopération entre la ville de Lourdes et la CATLP. La présentation du livre Souvenirs, souvenirs, Mémoire de l'Ophite, c'est ce samedi à 11h à la médiathèque de Lourdes. Samedi à 19h à la Maison du Parc National et de la Vallée, on vous propose le concert Bergeraes. Et si les bergères des chansons d'autrefois étaient bien plus libres qu'on ne l'imagine ? Bergeraes, c'est une création musicale entre chants a cappella et chants accompagnés qui cherche à travers le répertoire du Massif Central et des Pyrénées à déconstruire l'image de la bergère pour célébrer des femmes libres, solides et à l'écoute de leurs désirs. En faisant dialoguer des personnages d'autrefois avec les réalités des bergères d'aujourd'hui engagées dans une agriculture paysanne respectueuse du vivant. Le concert Bergeraes, c'est à découvrir ce samedi à 19h à la Maison du Parc National et de la Vallée de Lucin-Sauveur.
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4: Dans le grenier, j'ai déniché un bouquin. Veux-tu que je te lise ?
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4: Stan Karko a choisi, au midi de son existence, après un parcours tumultueux et riche de mille péripéties, de se retirer pour retourner à l'essentiel, son osmose avec la grande loi universelle, la nature et sa si belle expression. Dans Le Messager, Chemin de lumière, paru en auto-édition, il fait un retour remarqué par des écrits forts et variés pour le plus grand plaisir de ses lecteurs et de ses lectrices. Un jour, plus hagard et fébrile que jamais, pris dans le dense tourbillon de ma folle existence et désireux de saisir hâtivement la bonne décision à une chose d'importance, je me retrouvais palpitant et haletant face à l'embranchement de mon jugement. Courant en tous sens, ne sachant quelle direction suivre, un vieil homme vint à me dépasser. L'énergie de sa foulée tranquille me stupéfia. Je le hélai. Il revint aussitôt à ma hauteur et stabilisa son allure nonchalante à ma course effrénée. Je l'interrogeai. « Vieil homme, comment fais-tu pour avancer si vite en marchant si posément ?» Il me regarda amusé.
6: « Ce n'est pas mon pas qui est rapide, mon ami. Je suis bien trop vieux à cela.
4: C'est toi qui péniblement piétine dans l'ignorance, le fanatisme et l'ambition déréglée. » Vexé par ses propos, je l'interpellai vertement.
6: « Tu ne me connais donc pas, c'est évident. Si tu avais la moindre idée de tout ce que je possède et de tous ceux qui besognent pour moi cette réalisation, peut-être aurais-tu une opinion autre de l'importance de celui qui va à tes côtés. »
4: Il laissa un court laps de temps s'écouler avant de répondre à ma réplique cinglante.
6: « Ton immodestie est affligeante et dénote bien de ton égarement. »
4: Puis de renchérir. « Sache que le véritable roi ne possède que le strict nécessaire et surtout n'a servi personne. » L'homme a besoin de si peu pour être heureux qu'il pense devoir tout posséder pour l'être. Vouloir viscéralement tout avoir, c'est creuser sa tombe, insidieusement, petit à petit. Sa remarque eut sur moi l'effet d'une bonne gifle. Avec humeur et agressivité, je lui lançai mauvais.
6: « Qui es-tu donc, vieillard, pour oser me juger ainsi ?»
4: Avec un œil malicieux, et sans moindrement se départir de son calme, il finit par me répondre.
6: « Je ne te juge pas, l'ami, comment le pourrais-je? Pourquoi juger un homme en devenir alors que je ne suis moi-même qu'aux prémices du chemin? Bien loin de moi une telle ineptie. Je t'observe et constate que tu t'agites beaucoup, mais que toute cette énergie dispensée ne te fait pas mouvoir ni aller de l'avant. Recentre-toi. »
4: Interloqué par sa répartie, j'accélérai un peu plus mon train. Et sans sourciller, il s'adapta.
6: Je ne fais qu'aller de l'avant, les yeux rivés au loin sur le point du but à atteindre, sans me détourner d'aucune façon.
4: Finis-je par lui dire le souffle court.
6: Alors tourne la tête de droite et de gauche, associe les contraires, et vois enfin loin devant. Bien au-delà du point de ton but, peut-être iras-tu alors vraiment de l'avant, et surtout beaucoup plus haut.
4: Irrité, je voulus m'éloigner de cette compagnie qui me contrariait et me mis à courir à en perdre haleine. Voilà que je le distançais un peu, mais suffoquant, je fus contraint de ralentir ma course. Il me rejoignit à nouveau, serein et détendu.
6: Ce n'est pas possible. Tu me caches quelque mystère. Es-tu humain seulement? Tu sembles flotter au-dessus du sol, comme en lévitation, mais de quelle étrange dimension viens-tu?
4: Il argua comme une évidence. de celle accessible à tout homme qui se donne la volonté de l'atteindre et œuvre sans cesse à se faire. Puis il renforça son propos. Cherche donc au fond de toi, explore, fouille, tu y trouveras très certainement la juste réponse. La lumière est souvent cachée au plus profond des ténèbres, dans les territoires les plus obscurs. Quand tu l'apercevras, alors tu découvriras tant de richesses insoupçonnées, mais surtout que l'homme a aussi un cœur.
2: Et comment en aurais-je le temps? Je travaille tant que mes nuits ressemblent à la tourmente de mes jours,
4: lui avouai-je, sourd à son discours. Et si tu penses n'avoir de temps, alors je ne peux guère pour toi. Si tu ne cherches à voir derrière l'apparence, reste ancré dans les limons du bord de ta rivière, enlise tes pas et oublie les bienfaits du courant. Il fit quelques enjambées de plus. Je te dirai cependant une dernière chose encore. Le temps cosmique est immuable. L'homme en fait la variable terrestre d'une équation devenue irraisonnée. Une seconde reste une simple seconde, qu'elle soit agitée ou sereine. L'important n'est-il pas de bien l'utiliser? Bonne route à toi.
2: Attends, m'exclamai-je.
4: Mais déjà, sa frêle silhouette s'effaçait avec une vélocité impressionnante, main gauche en l'air en guise de salut. Éreinté, à la limite de l'asphyxie, je stoppai et ne pus qu'observer sa fuite. Quand il fit face à la montagne divisant la route en deux directions, je le vis s'enfoncer tout naturellement dans la roche pendant que sa main s'abaissait lentement en lâchant un morceau de papier plié. Ce jour-là, je restai longuement à sonder la paroi pour tenter d'élucider le miracle de cette traversée. Puis, je me mis en devoir de trouver le sens profond du message qu'il m'avait laissé. « Ne reste pas bloqué par l'épaisse et haute muraille de ton existence. Ne t'échenille pas à vouloir y creuser une porte chimérique, un accès onirique. Contourne-la avec grande humilité et prends plaisir à ce nouveau chemin de vie. » Enfin, supposant avec autant de discernement que possible les deux voies qui s'offraient à moi, je pris finalement celle pavée de pierres blanches, conscient qu'il était sans doute préférable de se laisser guider par la lumière plutôt que par les ténèbres.

0: Quand j'eus enfin fini de contourner cette interminable montagne, j'avais longuement médité les paroles du vieil homme. Quelle ne fut pas ma surprise de le retrouver assis sous un arbre mort au bord de la route. Il semblait attendre patiemment ma venue et m'apparaissait aussi radieux que jamais. Pour ma part, le lourd poids du joug de ce long périple appuyait massivement à mes épaules affaissées. Les ridules parcheminant mon visage sonnaient déjà le midi de mon existence. Peut-être était-il enfin temps de regarder ce monde différemment ? À mon approche, les différents bourgeons s'épanouirent à l'extrémité des branches retrouvant vie. Bientôt, l'arbre tout entier fut recouvert d'un vert feuillage luxuriant et de fruits gorgés de soleil. Les nuages bas s'effilochèrent pour laisser place à une luminescence crue, aveuglante. Le vieil homme enjoué cueillit un beau fruit, le détailla longuement, puis mordit à pleines dents la chair juteuse. Les traits de son visage s'adoucirent. Son teint s'éclaircit, plus lumineux encore qu'auparavant. Ses mains squelettiques et diaphanes reprirent substance. Son corps voûté, déformé, se redressa. Quand il croqua le dernier morceau, j'avais face à moi un tout jeune enfant de quelques années à peine. « Mais quel est donc ce prodige ? » demandai-je la main tendue vers un fruit de cet arbre miraculeux. D'un geste vif, l'enfant stoppa ma quête. L'arbre en un instant redevint ce qu'il était préalablement, une silhouette fantomatique brisée par les affres du temps. Fouillant sa poche, la petite main juvénile me tendit une pierre deltoïde, polie et percée en son centre.
1: « Tiens !» me dit-il avec grand sérieux. « Cela te sera bien utile désormais. »
0: Je regardai avec circonspection la roche.
2: « Mais qu'est-ce donc ? Quelle utilité en aurais-je ? Ce n'est qu'un vulgaire caillou. Joli, certes, mais... »«
1: Prends-le » insista-t-il sévère, « et tu en décèleras toute la puissance du sens au fur et à mesure de ton cheminement. Et suis-moi maintenant. »
0: Le ton était sans appel, autoritaire. Je le suivis de fait, l'esprit bouleversé par ce que je venais de vivre. 1000 questions s'entrechoquaient dans ma tête, l'âme bousculée. Je souhaitais savoir et surtout comprendre la signification de tout cela. Je m'apprêtais à l'interroger sur ses singularités quand il posa un doigt en travers de ses lèvres.
1: Chut ! Le silence est le chef d'orchestre du verbe, établi dans la fosse de la réflexion.
0: Je ne pus pourtant m'y résoudre.
2: Mais quel âge ?
1: Comme toi, je présume. 3 ans peut-être ?
0: Me coupa-t-il en s'enfermant dans son mutisme. Nous marchâmes sur des lieux dans un silence pesant qui, cependant, s'allégeait au fil des heures. Je compris que la réflexion valait probablement tous les longs discours, que la parole était chose si extraordinaire qu'elle devait se mesurer avec parcimonie, que le silence en restait souvent la plus belle expression. Lorsque la journée s'étira, je me hasardai toutefois à briser nos pensées muettes, en quête de réponse.
2: « Sais-tu que j'ai sensément choisi de déambuler dans la lumière pour contourner ce massif rocheux ? C'était bien là le bon choix, n'est-ce pas ?»
1: Il répondit enfin de bonne foi. « Ainsi, ça a été ton propre choix. Bon ou mauvais, quelle importance, puisque, selon ta volonté, tu as fini par te retrouver de l'autre côté de cette montagne. Ton choix était celui-là, le moyen d'y parvenir, un utile apprentissage. »
0: Je réfléchissais à la leçon à tirer de ses propos lorsqu'il ajouta espiègle.
1: « Et pour autant, l'autre voie t'aurait été sensiblement plus courte et beaucoup plus agréable. »
2: « Mais comment pouvais-je le savoir ? Et puis, tous ces vils squelettes d'arbres décharnés qu'il a jalonnés ne m'inspiraient que peur et inquiétude. »
1: « Peut-être n'as-tu vu que ce que tu voulais bien voir, uniquement ce qui t'inspirait le premier degré de ta conscience ?» Je peux t'assurer qu'un peu plus loin, ces arbres étaient splendides, emplis d'oiseaux joyeux, aux chants merveilleux, qu'une fraîche cascade égrenait ses notes cristallines, et que
2: « Oh, c'est bon, ça va, ça va !»
0: Il partit de son bon rire d'enfant en voyant la moue contrariée qui sculptait mon visage.
2: « Est-ce donc cela l'ignorance dont tu me parlais ?»
0: Il resta muet, coupa la ramure d'un acacia qui poussait sur le talus et s'éventa. Nous restâmes silencieux jusqu'à la tombée du jour. Moi devant, usé,
1: lui trottant loin derrière, insouciant et curieux de tout, s'amusant de rien, parlant aux arbres, saluant avec respect les animaux que nous croisions, humant le parfum suave des fleurs sauvages, invitant toutes les étoiles naissantes à réorganiser la haute voûte céleste avec harmonie. Fourbu, je stoppais à la croisée des chemins. Le soleil rasait l'horizon rubescent, accentuant la découpe acérée des sommets crénelés des monts alentours. J'étais à nouveau dubitatif devant la dictonie chromatique des voix qui s'ouvraient à moi, toujours hésitant à celle qu'il convenait de suivre. Une ombre s'allongea exagérément derrière moi, vint masquer le grand luminaire rougeoyant, jetant un voile feutré de pénombre qui uniformisait les couleurs de ma vision. L'enfant, ce ne pouvait être que lui en ces lieux reculés, avança encore de quelques pas. La sente blanche s'assombrit alors que celle, si noire jusque-là, s'éclaircissait. Il s'arrêta au moment précis où les deux sentiers prirent les mêmes reflets, une teinte presque identique. Sa voix dans mon dos. « Tout n'est qu'aveuglement à celui qui regarde sans bien voir. Accentue ton acuité au-delà de la trop simple apparence. Et maintenant, dis-moi. » Je restais quoi, ainsi différent, devant ce spectacle ahurissant, déçu aussi de m'être laissé berner depuis tant d'années par une illusion trompeuse, auto-construite. Quand une seule et même lumière éclaire les choses, elle ne diffère que peu. Prends le recul nécessaire ou la hauteur suffisante pour analyser les éléments qui s'offrent à ta sagacité. Ainsi, tu verras le jeu de leur complémentarité et finalement le peu de dissemblance qui les oppose. Au-delà de ce que voient tes yeux, il existe une transfiguration de ce qui t'entoure, une seconde lecture, celle du cœur, apte à redéfinir et retranscrire toute notion. Depuis ta naissance, on te dicte de trancher entre deux valeurs dites opposées qui, en définitive, se ressemblent tellement. Unis-les, assemble-les. Ensemble, elles formeront un tout médian compréhensible à ton cœur, d'une si puissante portée pour l'humanité. Cette lecture te devient plus aisée? Il suffit de rectifier en toi pour ramener cette vision à sa juste mesure, à ta juste mesure. Rien n'est si extrême à celui qui voit avec le cœur. Quand on te martèle de ne pas faire à autrui le mal que tu ne voudrais pas que l'on te fasse, transcris cela en pensée et acte positif, et dis-toi qu'il te faut uniquement faire aux autres tout le bien que tu voudrais qu'ils te fissent à toi-même. Je méditais son long monologue quand il fit un pas de plus. Face à moi, les deux voix grisées qui se séparaient disparurent, et d'entre elles se dessina une trace étroite qui escaladait le flanc de la montagne, étrangement lumineuse. « Marche ! Marche à présent sur ce nouveau chemin. C'est la voie du milieu, celle du discernement qui associe les contraires pour reconstruire le tout. » Je me retournai hâtivement. L'enfant n'était plus là, bien sûr. Mais

C'était le messager de lumière à la croisée des chemins de Stan Carco. Lu par Corinne Timmer, mise en monde Gilles Lagoutte pour l'émission Veux-tu que je te lise. Beaucoup de questions aujourd'hui. Juste assez de réponses pour prendre ma place dans le trafic avec Francis Cabrel. À peine assez pour pouvoir être logique selon Supertramp. Et juste suffisant pour reprendre la route avec Cannon Heat. Voilà. Allez, à la semaine prochaine.

0: à ma mère Afrique, mon Afrique, Afrique des fiers guerriers dans les savanes ancestrales, Afrique que chante ma grand-mère au bord de son fleuve lointain.
1: Je ne t'ai jamais connue, mais mon regard est plein de ton sang. Ton beau sang noir à travers les champs répandus, le sang de ta sueur, la sueur de ton travail,
2: le travail de l'esclavage,
0: l'esclavage de tes enfants. Afrique, dis-moi Afrique, est-ce donc toi, ce dos qui se courbe
2: et se couche sous le poids de l'humilité?
1: Ce dos tremblant à zébrure rouge qui dit oui au fouet sur le route de midi. Alors gravement, une voix m'a répondu. Fils impétueux, cet arbre robuste et jeune, cet arbre là-bas,
2: splendidement seul, au milieu des fleurs blanches, effanées.
0: C'est l'Afrique. Ton Afrique qui repousse patiemment, obstinément, et dont les fruits ont peu à peu

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4: Il est 4h en temps universel, 6h ici à Paris, vous écoutez Radio France Internationale. Et 7h à Moscou, c'est l'heure du journal présenté par Diane Berger. Bonjour Diane.
5: Bonjour Edouard, bonjour à toutes et tous. Comment faire un vote éclairé quand les médias sont verrouillés? Les législatives ont commencé hier en Russie, après une campagne minimale marquée par la propagande du Kremlin. On ira voir comment travaillent des journalistes russes en exil dans les locaux de la télévision polonaise à Varsovie. Trois grands médias américains dénoncent une attaque contre la liberté de la presse aux États-Unis, CNN, MS Now et Politico. Ils n'ont plus accès à la Maison Blanche sur décision de Donald Trump. Donald Trump qui se réjouit d'un accord sur le Groenland. La présence militaire américaine sur place va être renforcée. Le texte est bon pour l'OTAN et l'Europe, assure Copenhague. Et puis de nouveaux heurts hier à Ceuta. Les policiers ont tenté d'évacuer 1700 migrants installés sur la plage de Benitez. D'autres sont arrivés illico. La situation dans l'enclave espagnole au nord du Maroc, qui place le gouvernement Sanchez dans une impasse. Les bureaux de vote sont ouverts jusqu'à dimanche en Russie. Trois jours d'élections législatives, les premières dans le pays depuis le début de l'invasion à grande échelle de l'Ukraine en février 2022. Un scrutin après une campagne réduite au strict minimum. Le principal parti anti-guerre s'est vu interdit de participer. Et pour beaucoup de journalistes russes, impossible de travailler correctement. Certains ont fui vers l'Europe, notamment en Pologne. Adrien Sarla nous emmène en immersion dans la rédaction de Vote TAC à Varsovie. Certains de ces journalistes russes en exil, ils promettent aux téléspectateurs russophones des informations vérifiées sans la propagande du Kremlin.
6: L'émission est tournée dans les studios de la télévision publique polonaise, mais elle s'adresse à un public russophone sans craindre la censure. Misha est l'un des présentateurs de la matinale.
7: Que ce soit en Russie ou ailleurs, il y a une large audience qui a besoin d'informations en russe. Ce sont des personnes qui, sans nous et plusieurs autres médias comme le nôtre, dépendraient des chaînes comme Russia Today pour avoir l'information dans leur langue maternelle. Et on parle ici de chaînes qui sont davantage des sources de propagande que d'informations.
6: Comme lui, une partie des journalistes dans l'Open Space a fui la Russie ou d'autres dictatures russophones et la plupart sont considérés comme des agents de l'étranger. Suspendu à l'un des murs de la rédaction, un jeu de fléchettes avec sur la cible les photos des dictateurs russes et bélarusses.
8: Même quand j'essaie de viser Loukachenko, je finis toujours par toucher Poutine.
6: Zhenia a fui Moscou il y a 4 ans, mais le reporter se garde de juger trop hâtivement les journalistes aujourd'hui intégrés au système de propagande en Russie.
8: Pour voir ce qui se passe là-bas, il faut être sur place. Et pour être sur place et avoir un travail, il faut faire des compromis. Mais je suis convaincu que les journalistes qui sont restés là-bas seront considérés comme des témoins précieux dans le futur.
6: Depuis l'arrivée au pouvoir de Vladimir Poutine, près de 40 journalistes ont été assassinés pour leur travail en Russie. Adrien Sarla, Varsovie. RFI.
5: Des journalistes sous la pression du pouvoir, c'est de plus en plus souvent le cas aux États-Unis. Sans aller jusqu'à la prison et à l'exil, ils sont régulièrement pris à partie par l'administration Trump. Nouvel exemple hier soir avec le président américain qui a annoncé interdire l'accès de la Maison-Blanche à trois grands médias qui ont eu le tort de ne pas lui plaire. Les explications de notre correspondant Edouard Maille.
9: CNN, MS Now et Politico, trois médias de référence désormais interdits d'accès à la Maison Blanche. Donald Trump l'a annoncé sur son réseau Truth Social un peu avant une conférence de presse sur sa politique pour faire baisser le prix des médicaments. Mais une fois terminée, la plupart des questions des journalistes portaient sur cette interdiction et la question du respect du premier amendement de la

0: l'agence AP, agence qui parlait du golfe du Mexique et non du golfe de l'Amérique. En réponse à cette dernière mesure, dans un communiqué, les médias CNN et Politico ont défendu la qualité du journalisme qu'ils pratiquent et dénoncé une attaque contre le Premier Amendement. Édouard Maille, Atlanta, RFI.
1: La principale annonce de Donald Trump ce vendredi soir, elle concerne le Groenland. Un accord a été trouvé avec le gouvernement local et avec le Danemark pour y renforcer la présence militaire américaine. Un contrôle permanent de la sécurité du territoire, selon Washington. C'est un bon accord, d'après la première ministre danoise, Mette Frederiksen. Le chef du gouvernement groenlandais salue, lui, un compromis qui garantit la sécurité de cette grande île de l'Arctique, tout en reconnaissant ses intérêts. Une résolution diplomatique de la crise déclenchée en tout début d'année, quand Donald Trump avait menacé d'utiliser la force pour annexer ce territoire sous l'autorité du Danemark. Des fortes explosions ont retenti dans la nuit à Riyad, la capitale de l'Arabie Saoudite, après une alerte aérienne. C'est une première depuis l'intensification des combats avec les Houthis au Yémen. Ces rebelles alliés de l'Iran contrôlent depuis une semaine le détroit de Bab el-Mandeb et ils multiplient les frappes contre le royaume saoudien voisin, principal allié du gouvernement yéménite officiel. Un conflit qui chasse de chez eux toujours plus d'habitants. L'ONU a compté plus de 112 000 déplacés toujours dans les frontières du Yémen et 3 000 personnes qui ont pris la mer pour se réfugier à Djibouti sur le continent africain. Eux veulent quitter l'Afrique à tout prix. Les migrants installés dans des conditions précaires sur les plages de Ceuta, cette enclave espagnole tout au nord du Maroc. Hier, les policiers espagnols ont voulu transférer plusieurs centaines d'entre eux vers un campement près du port. L'opération s'est avérée être un fiasco, François Musso.
2: Des tirs en l'air, des interpellations, une tension extrême, des blessés. D'une manière générale, on a assisté à l'immense difficulté de quelques dizaines de policiers à conduire 1700 migrants depuis la plage de Benitez jusqu'à un campement aménagé. Le but de l'opération était aussi de vider et de nettoyer la plage en question où d'innombrables migrants vivaient dans les pires conditions depuis début août. Or, l'échec est manifeste. Des centaines d'autres migrants, cachés dans la ville ou dans les montagnes, ont aussitôt occupé la place libre sur la plage de Benitez et aussi celle de Trampoline, juste à côté. Résultat, les autorités ont révisé à la hausse le nombre de migrants dans l'enclave. Il serait environ 10 000 et non 6 000. Et surtout, le gouvernement Sanchez est dans une impasse, incapable de contrôler la situation avec des forces de sécurité dépassées. Cela sert de munition à l'opposition conservatrice. Son leader Núñez Feijóo a réclamé la démission des socialistes au pouvoir. Quant à l'ancien chef de gouvernement libéral Aznar, il a dénoncé, je cite, la lâcheté de Pedro Sanchez et il a appelé à militariser la zone. François Musso, Madrid, RFI.
1: On reste sur le continent africain. En République démocratique du Congo, l'opposition dénonce la répression après les violences mardi lors des manifestations qui ont eu lieu à Kinshasa et dans plusieurs autres villes du pays. La plateforme C64 avait appelé à la mobilisation contre le projet de changement de constitution voulu par le pouvoir. Une mobilisation marquée par des affrontements dans la capitale. La Commission nationale des droits de l'homme évoque des atteintes aux droits humains causées notamment par des personnes munies de bâtons et de machettes. Des violences inacceptables pour l'organisation de la société civile La Lucha. On écoute Jacques Isongo, l'un de ses militants.
3: Les jeunes armés avec des machettes et bâtons sont justement des jeunes qui se présentent comme étant des jeunes des forces du progrès ralliés au parti au pouvoir, à l'UDPS, qui effectivement étaient armés pour attaquer, brutaliser, blesser et tuer les militants de l'opposition ainsi que de la société civile qui avait pris part à cette manifestation contre, bien sûr, l'éventualité d'un troisième mandat de Tshisekedi qui voudrait organiser un dialogue ou un monologue, si vous le permettez, afin de pouvoir avoir un plébiscite dans le changement de constitution, afin justement d'obtenir sur son troisième mandat et ne pas laisser le pouvoir ou faire l'alternance démocratique en 2028 comme prévu par la constitution. Ils agissent en complicité avec la police parce qu'il y a des images qui circulent, qu'on a vues, des vidéos, et nous-mêmes, dans ces différentes manifestations où nous avions pris part, nous avions assisté justement à cette barbarie où c'est une politique de faire du mal. Donc c'est vraiment déplorable ce que nous traversons actuellement dans ce pays.
1: Jacques Isongo de l'opposition congolaise, il répondait à Paulina Zidi. Nouvelle alerte sur l'intelligence artificielle. Après OpenAI, c'est Gemini, l'IA de Google, qui est allé pirater des systèmes informatiques extérieurs. L'entreprise l'a confirmé hier après des révélations du Wall Street Journal. Les faits remontent à mai dernier. Pendant un test, le logiciel est allé deviner et essayer les mots de passe nécessaires pour accéder à des sites informatiques dont il pensait, selon Google, qu'il faisait partie du test.

0: En football, Zinedine Zidane a levé le voile sur sa première liste en tant que nouveau sélectionneur de l'équipe de France. Pour affronter la Turquie, vendredi prochain, 5 nouveaux noms rejoignent l'équipe, dont le défenseur Jérémy Jacquet et l'attaquant Esteban Le Poll. Kylian Mbappé, l'attaquant star des Bleus, lui, reste capitaine. Kylian Mbappé, qui tourne la page Nike, le numéro 1 mondial des articles de sport, il signe avec la marque suisse des vêtements de sport On. Dans le milieu, c'est un sacré coup, Anishka Kumor.
1: Le montant de ce contrat n'a pas été dévoilé, mais Mbappé aurait refusé une offre de Nike de 20 millions d'euros par an, selon l'équipe. Ce qui est certain, c'est que ce partenariat de 10 ans avec la marque suisse prévoit que l'attaquant français devienne actionnaire de l'entreprise et participe au développement de chaussures et vêtements innovants attendus dès l'an prochain. On réussit donc un coup magistral avec la même recette qui avait permis de séduire Roger Federer. Le joueur de tennis a lui aussi quitté Nike en fin de carrière sur les courts pour rejoindre l'équipementier basé à Zurich. Fondé en 2010, fabricant de chaussures de course et de tennis, On fait à présent une entrée fracassante dans le segment du football. Le départ de Mbappé est en revanche un coup dur pour Nike, qu'il avait sous contrat depuis 20 ans, et On avait fait sa principale tête d'affiche. Mais le capitaine des Bleus n'arrive pas tout seul. L'entreprise suisse s'est aussi associée avec Thierry Henry, champion du monde 98 comme directeur du football.
0: Anishka Kumor, il est maintenant 6h11 ici à Paris.
2: Diane Berger.
0: On reste ensemble encore une quinzaine de minutes. Dans un instant, ce sera l'accent des autres, le rendez-vous des médias francophones publics. Et comme chaque samedi matin, on va retrouver Corinne Manjou pour la chronique Vivre ailleurs. Aujourd'hui, les volontariats internationaux d'échange et de solidarité. C'est donc l'heure maintenant de notre rendez-vous hebdomadaire avec les rédactions des radios publiques francophones présentées par Olivier Nederland.
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3: L'accent des autres, c'est l'actualité de la semaine vue par la radio-télévision suisse, par Radio-Canada, par RFI, par ICI également en France et par la RTBF en Belgique. Et nous allons d'abord anticiper un tout petit peu aujourd'hui parce que dans une semaine, les Suisses vont voter pour la première fois sur la neutralité de leur pays, Pierre Bavaud.
4: Les milieux nationalistes souhaitent une définition très stricte de cette neutralité, mais ils peinent à convaincre la population en cette période de grande instabilité géopolitique.
3: Il est aussi question d'un rapprochement qui s'accélère cette semaine, un rapprochement entre le Maroc et Israël, Nicolas Sûr.
5: Les deux pays ont renoué en 2020. Ils prévoient désormais d'ouvrir chacun une ambassade, mais aussi d'avancer sur un agenda de coopération bilatérale très dense.
3: Nous avons aussi retenu le discours de l'État de l'Union européenne, prononcé par Ursula von der Leyen à Strasbourg. Et
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6: Hier, au lendemain d'une manifestation de l'opposition dont la répression...
7: Bonjour.

0: Pour cette édition du Big Bag Festival, il y aura pour clôturer cette belle journée du samedi, Édredon Sensible sur la scène du Big Bag à partir d'1h du matin. Et j'ai la chance d'avoir Antoine et Tristan, tous deux faisant partie de ce quatuor, et qui vont nous en dire plus. Bonjour à vous.
1: Salut, bonjour.
0: Alors déjà, Antoine, Tristan, est-ce que vous pouvez vous présenter auprès des auditeurs pour nous dire qui vous êtes au sein de ce groupe? Parce que bon, vous êtes un quatuor, donc chacun a, j'imagine, son rôle bien défini.
1: Ouais, tout à fait. Alors, moi, c'est Tristan, je suis le saxophoniste baryton d'Édredon Sensible.
2: D'accord. Et moi, c'est Antoine, batterie. Et il y a un autre batteur, Mathias, et il y a aussi un autre saxophoniste qui s'appelle Jean, mais qui sont pas là, les deux actuellement.
0: C'est bien ça, vous êtes un quatuor, j'avais bien compris qu'il y en avait deux plus au percu et deux qui étaient plus au souffle, donc ça y est, les choses sont dites. Et alors vous nous arrivez d'où?
1: On vient de Toulouse, on est tous de Toulouse, on habite à Toulouse, RPZ. Le 31.
0: Et vous vous êtes rencontrés aussi à Toulouse?
1: Ouais, tout à fait. Avec Antoine, on se connaissait déjà avant. On était ensemble en Normandie au lycée. Okay. Et avec les gars, on s'est rencontrés à Musical, donc l'école des musiques actuelles de Toulouse.
0: Ah, donc vous avez fait votre cursus ensemble finalement, et c'est comme ça que vous êtes partis tous les quatre?
2: Exactement, ouais.
0: Ok, bah c'était un peu ça que je me demandais, la genèse de votre groupe. Donc là, et alors pour le nom, comment vous avez choisi ce nom-là si original?
1: Alors ça c'est la grande question.
0: Ah ouais.
1: Fabuleuse. En fait, pour nous au début c'était surtout une blague, et après ça a pris son sens avec le temps, avec l'épreuve du live, de la musique qui s'est construit autour de ça.
0: Ça reste encore hyper mystérieux, parce que pour vous aussi.
1: il faut venir écouter, il faut venir voir le show pour comprendre ce que ça veut dire. Ça devient évident pendant le concert.
0: Bon, donc déjà ça c'est super, ça donne du mystère et ça donne envie. Et alors pour dire aux auditeurs, parce que j'ai essayé de trouver des mots pour pouvoir résumer votre style, mais je me suis dit non, je vais les laisser faire. Comment vous décririez le style de musique que vous offrez?
1: Bah alors pour nous c'est toujours compliqué de poser que deux ou trois mots, mais je dirais que nous c'est une musique qui est beaucoup inspirée de la trance, donc on recherche, c'est un effet qu'on recherche pour nous et pour les auditeuristes. Et donc ouais, je dirais que il y a une recherche de catharsis, de trance, de dépassement physique pour tout le monde dans la danse, dans les cris, dans la transpiration.
0: Ouais, et puis la trance.
2: C'est une musique très répétitive. C'est des morceaux qui sont assez longs, ouais, trans, mais plutôt inspirés de musique, on va dire, traditionnelle, dans le sens on a beaucoup d'influences de musique brésilienne, en général d'Amérique latine, et d'autres endroits où la trans est utilisée de manière vivante dans la musique de tous les jours, et plus que dans la trans électro, où il peut y avoir un lien quand même, mais c'est instrumental, il n'y a pas de machine, et il n'y a pas de volonté forcément de... C'est pas là où on va chercher le plus notre inspiration.
0: Chaque titre, on en parlait juste avant, les morceaux que j'ai pu récupérer pour mettre dans la programmation de la radio. On a un titre par exemple qui s'appelle GQ, un autre peut-être Bain Herbal, Zozo, et puis Poulet Gondole. Alors des titres avec des mots bien choisis, mais pour autant c'est de l'instrumental 100%.
1: Ouais, tout à fait. C'est tout instrumental. Et les titres ont tous un sens aussi très précis pour nous. Par exemple, GQ, en fait, ça se prononce et c'est un hommage en gros à une musique qui se développe beaucoup en ce moment, qui s'appelle le Kom, qui vient de Tanzanie, je crois, d'Afrique du Sud, et qui est une musique électronique que je vous invite à aller écouter parce que c'est incroyable.
0: Donc le c'est pas GQ, c'est ça?
1: Exactement, ouais.
0: Énorme. D'accord, donc finalement, ce que j'allais vous demander, comment vous faites pour créer vos morceaux? Parce que souvent, on a des groupes où il y a de la parole dessus, et donc la parole amène une thématique. Là, finalement, vous choisissez des thématiques et vous surfez dessus pour en créer des morceaux, si je comprends bien.
2: Ça dépend, ça dépend. Il y a plein de processus de création différents dans notre fonctionnement. Mais des fois, c'est quelqu'un qui amène... donc tout le monde compose et arrange dans le groupe.
0: Okay.
2: Et voilà, des fois, il y en a un qui amène une idée globale, un concept, quelque chose dans lequel après on vient mettre des formes. Et des fois, c'est l'inverse. C'est quelqu'un qui amène un riff, une mélodie ou un morceau plus abouti, entier. Et après, on précise tout ça. Donc ça dépend vraiment. Il y a plein de processus de création différents.
0: Okay. Mais alors, vous êtes hyper solidaire. Du coup, vous êtes dans la vie, comme sur scène, quasiment tout le temps ensemble, j'imagine.
2: Ouais. De toute façon, à la base, on est clairement une bande de potes qui se sont rencontrés, du coup, dans un cursus d'école de musique. Mais oui, on a toujours passé beaucoup de temps ensemble. Ça fait 10 ans que le groupe existe, qu'on est la même équipe. Donc oui, on est de bons amis.
0: Et soudés. Bon, et alors, dans la description de votre groupe sur le Big Bang, t'en disais quelques mots que vous aviez des titres assez longs et ça m'a fait rigoler parce que la description le souligne et le ressouligne. Les morceaux, ils sont super longs. C'est de la trance. Il n'y a que leurs morceaux qui sont hyper longs. Ça se termine comme ça. Et c'est un choix, ça aussi, hein, de proposer des morceaux en dehors des standards commerciaux et radiophoniques aussi.
1: Je dirais que c'est même pour nous le premier choix, le premier vrai choix fondateur du groupe et de cette musique. Nous, c'est né vraiment justement de cette envie de sortir du schéma radio edit 3 minutes et vraiment explorer autre chose, explorer ce qui se passe justement quand on étire les choses, quand on profite vraiment, quand on donne le temps pour arriver dans des états différents.
0: Et je voyais marqué aussi, alors ça repris sur le site du Big Bang, mais je l'ai vu sur votre site à vous, où vous parlez de brûler Babylone. Alors ça, c'est quelque chose qui nous vient vraiment un peu de l'influence reggae, j'allais dire, on l'entend, mais est-ce que ça signifie qu'il y a une volonté de lever un point, d'avoir une forme de rébellion face au système établi?
2: Oui, clairement. Après, bon, c'est clair qu'il n'y a pas le texte, comme dans des chansons, qui donne des paroles revendicatives ou quoi. Après, c'est sûr qu'on y voit quelque chose d'un peu politique, oui, de jouer ça, et de l'assumer, et de faire un concert d'une heure avec 4 morceaux, quitte à ce qu'il y en a qui se disent c'est chiant, on s'ennuie, mais on espère qu'il y en a surtout beaucoup qui partent dans un truc qui parle plus au corps qu'à l'esprit et tout. Pour nous, ça a un sens aussi politique, ouais.
0: De permettre une déconnexion.
2: Ça nous fait bien rire comme formulation aussi.
1: Si jamais les gens pouvaient avoir un peu envie de brûler Babylone en sortant des concerts, je pense qu'on se considérerait honoré.
0: En tout cas, d'avoir une bonne dose de rébellion qui reste acquise. D'accord. Et alors, j'ai vu que vous aviez fait en mai dernier une combi avec le groupe Kokana, qui là, pour le coup, est tout à fait limitrophe à notre territoire et fait de la musique trad.
1: Ouais. Tout à fait. Après, elle, ce qu'elle défend, c'est aussi vraiment de faire créer ce pont entre musique trad et musique actuelle, qui s'entend beaucoup d'ailleurs dans leur dernier album, qui est sorti ou qui va sortir, je sais
2: pas. Ouais, qui est sorti il y a pas longtemps déjà, là. Mmh.
1: Et c'est des super copines. Ça fait hyper plaisir d'avoir eu l'occasion de se croiser sur scène. Et on espère que ça réarrivera. Et nous, on est très contents de pouvoir continuer à rencontrer aussi beaucoup de gens de la musique traditionnelle occitane ou de la musique du folklore occitan en général. Nous, c'est une inspiration qui nous nourrit vachement et c'est des rencontres qui sont hyper bien pour nous, autant humainement que pour faire avancer notre musique.
0: Et quand on dit de faire avancer votre musique, justement, ça fait 10 ans que vous êtes ensemble. Combien d'albums vous avez et surtout, quelles sont les actus là, sur lesquelles vous planchez pour la suite?
2: Du coup, on a déjà 2 albums qui sont sortis et on est en train de bosser sur le 3e. Donc voilà, c'est déjà en bonne partie enregistré, mais c'est pas encore prêt. Mais ça sortira, on sait pas encore quand. La date va se déterminer bientôt, mais ce sera certainement courant 2027 de toute façon, normalement. Donc il y a ça qui arrive bientôt.
1: Mais d'ici là, il y a 2 super albums à écouter sur toutes les plateformes.
0: C'est ce que j'allais dire, et puis sûrement qu'au Big Bang, vous allez arriver avec des anciens morceaux, mais aussi peut-être ceux que vous êtes en train de travailler.
2: Bien vu. Il y a déjà des morceaux, effectivement, qui apparaîtront sur le prochain album. Alors nous, après, des setlists différentes à chaque concert.
0: Okay.
2: Donc il y a des chances qu'il y ait des morceaux du nouvel album qui n'est pas encore sorti.
0: Bon, et alors le Big Bag, le cartel Bigourdan, vous avez déjà eu des rapports avec eux, vous les connaissez ?
2: Eh ben, on n'a jamais été au Big Bag, non.
1: On n'a pas été au Big Bag, mais on a joué pour une soirée du cartel à Bagnères. C'était il y a vraiment assez longtemps, en fait.
2: Ouais, c'était il y a longtemps,
1: parce
2: effectivement.
1: Ça devait être il y a au moins 6 ans, je pense.
0: Ouais. Ouais.
1: C'était avant le Covid.
0: Ok.
1: Et voilà, c'était super. On avait passé une super soirée.
0: Bon, donc vous revenez finalement dans les quartiers du cartel Bigourdan. Et alors là, bon, bah, vous allez être dans le contexte festival. Donc il y a un chapiteau et une bodega. On m'a pas précisé si vous étiez au chapiteau ou à la bodega le samedi.
2: C'est le chapiteau, ouais.
0: Ah, c'est sous le chapiteau, ça m'étonne pas. Et du coup, vous y serez à partir d'une heure du matin, bah pour nous faire danser jusqu'au bout de la nuit, en fait. Donc.
2: Oui, on espère bien, ouais.
0: Bon, pour conclure cette interview, vous auriez un petit mot à rajouter, quelque chose à nous transmettre
2: Venez danser et partir en cacahuète avec nous sous le chapiteau à 1h du matin.
1: Et après, on brûle Babylone tous ensemble. Allez.
2: On fait comme ça.
0: Eh ben, on fait comme ça, ça marche. Eh ben, Antoine, Tristan, merci beaucoup de ce temps partagé. Et puis, je vais faire écouter un peu les morceaux aussi aux auditeurs, de sorte à ce qu'ils puissent prendre le pouls et venir le plus nombreux que possible jusqu'à vous.
1: Trop bien. Merci, Mirabel.
2: Ciao, merci.

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2: Ce samedi 19 septembre, eh bien, ce sera un temps calme et bien ensoleillé, de retour sur les massifs avec quelques fins nuages de haute altitude qui pourront circuler dans le ciel. Les bourgeonnements nuageux seront rares dans l'après-midi et la nuit qui viendra ensuite sera calme sous un ciel étoilé. Côté température, les minimales sont de 6 à 8 degrés en basse vallée et aussi à 1500 mètres, 4 à 5 degrés à 2500 mètres. Les maximales montent à 25 degrés en basse vallée, 19 degrés à 1500 mètres et 12 degrés à 2500 mètres. Quant au vent, il sera faible, s'orientant nord-est en matinée, puis devenant variable dans l'après-midi. Les brises de pente et de vallées vont prédominer donc dans les vallées.
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2: Je suis un petit passereau des jardins, habitué des mangeoires, originaire des forêts. On me rencontre aussi fréquemment dans l'espace urbain. J'ai le ventre jaune avec une cravate noire, de même que ma calotte et ma gorge. J'ai les joues blanches, les ailes vert olive avec une belle bordure bleue. Je suis... Eh oui, la maison charbonnière.
3: Vous l'aviez, non? C'est elle qui volait d'un arbre à l'autre au-dessus de votre tête. Attention à ne pas la confondre avec sa cousine, la mésange bleue, qui traîne souvent dans le même secteur. Celle-là est plus petite et se distingue par sa calotte, une sorte de bonnet, d'un beau bleu cobalt. Et si vous tendez l'oreille, vous vous apercevrez que leurs chants sont assez différents. Charbonnière, bleu. Charbonnière et bleu font toutes deux partie de ce cercle informel des mésanges qui ne correspond pas à un groupe au sens scientifique du terme et rassemble près de 70 espèces dans le monde issues de différentes familles. En France, elles sont 7. La charbonnière, la bleue, la nonnette, la huppée, la noire, la boréale et la mésange à longue queue. Nos deux acolytes sont assez faciles à observer. Ce sont les plus communes et les plus anthropophiles des mésanges. Comme elles peuvent vivre dans des habitats variés et qu'elles mangent un peu de tout, cela fait un moment qu'on les rencontre en ville. Pour l'ensemble de ces raisons, elles sont bien connues et observées par les scientifiques. Charbonnières comme bleues sont plutôt insectivores, mais se rabattent sur les graines en hiver, quand les insectes se font rares. Ce qui explique qu'elles fréquentent assidûment les mangeoires que nous installons pour le plaisir de les voir picorer. En Angleterre, l'installation de mangeoires est un sport national. Près de 150 000 tonnes de nourriture dédiée aux oiseaux y sont commercialisées chaque année. Et les Britanniques dépensent à peu près deux fois plus d'argent que les autres Européens pour l'achat de mangeoires et de graines. Or cet engouement aurait des conséquences. Une étude publiée dans la prestigieuse revue Science a en effet récemment montré que le bec des mésanges charbonnières anglaises s'est allongé de près d'un dixième de millimètre depuis les années 70. Sur 13 millimètres, ça compte. Cet allongement n'est autre que le résultat d'une évolution génétique. Un variant dans la séquence de l'ADN responsable de la longueur du bec serait apparu, et ce, sur une période incroyablement courte. Les individus avec un bec plus long se nourrissent plus efficacement dans les mangeoires et semblent se reproduire mieux que leurs cousins d'Europe. Ceci expliquerait cela. Il semble que la sélection naturelle soit en cours sous nos yeux. Le rapport des mésanges à la nourriture fait par ailleurs parler la science depuis un bon moment. Plusieurs observations et expériences autour de cette thématique ont permis aux chercheurs de mettre en avant les capacités d'apprentissage de ces petits passereaux. Dans les années 20, dans le sud de Londres, on a observé que mésanges bleus et charbonnières développaient une technique pour ouvrir les capsules de bouteilles de lait laissées sur les pas de porte des maisons par les laitiers ambulants. En une douzaine d'années, ce sont les mésanges de toute l'Angleterre qui ont chopé le truc. Et pas uniquement en imitant leurs camarades. Il a été montré que la simple observation d'une bouteille à la capsule ôtée permettait aux mésanges de déduire la méthode à utiliser. Cette capacité d'apprentissage leur permet aussi de goûter sans trop se tromper à de nouvelles proies potentiellement intéressantes. Récemment, une équipe de l'université de Cambridge a montré à des groupes de mésanges des vidéos de congénères occupés à manger des chenilles inconnues, marquées d'un signe visuel distinctif et aspergées d'une solution amère. Sur la vidéo, on voit les oiseaux manifester leur dégoût, s'essuyer la tête, la secouer. Quand les scientifiques ont présenté ensuite aux mésanges spectatrices un mélange comprenant des chenilles marquées du même signe visuel que sur la vidéo et d'autres sans marque, elles ont soigneusement évité les marquer. Pas folle la mésange. On les a vues par ailleurs faire preuve d'une grande malice pour se remplir l'estomac, ou celui de leurs petits. Utiliser une aiguille de pin pour sortir des larves d'un tronc. Tapoter des ruches pour faire sortir les abeilles et les manger. Les mésanges bleues, prévoyantes, font des réserves pour l'hiver. Fin de l'été et l'automne, un couple peut stocker jusqu'à 14 kg de chenilles en les cachant sous des écorces, des mousses ou dans les cavités des arbres. Les charbonnières, elles, ne font pas de cache. Elles préfèrent aller piller celles des autres. Ambiance. Parce que ces petites mésanges si mignonnes ne sont pas franchement pacifiques. Comme dans les BD d'Alessandro Pignocchi, elles n'hésitent pas à mener des actions radicales. En temps de disette et de carence en protéines, notamment par grand froid, il arrive à nos amies charbonnières d'aller décrocher de leur support des chauves-souris en hibernation et de profiter qu'elles sont amorphes pour leur fracasser le crâne et leur bouffer le cerveau, riche en nutriments. Sympa, non ? Les scientifiques ont aussi observé ces dernières années un nombre croissant de cadavres de gobe-mouches noires, des petits oiseaux, à proximité des nids des maisons charbonnières. Une étude hollandaise a même montré que la mortalité de ces petits passereaux migrateurs avait augmenté de 9% entre 2007 et 2016. Alors, tueuses en série, les mésanges ? Pas pour se nourrir cette fois. La cause en serait le réchauffement climatique. Pour comprendre, il faut faire un petit détour par la nidification. Écoutez plutôt. Les couples de charbonnières, généralement fidèles, nichent année après année dans un même secteur d'une superficie de 3 à 4 hectares. Entre avril et juin, elles s'installent dans une cavité, trous d'arbres, murs, nichoirs, pour y construire leur nid. La femelle y pond entre 5 et 12 œufs, chacun à un jour d'intervalle, et les couve environ 2 semaines. Les petits restent ensuite au nid, entre 16 et 22 jours après l'éclosion, puis s'envolent. Il arrive souvent que madame fasse une deuxième couvée, qui se fera dans un nouveau nid construit pour l'occasion. Mais les mésanges nidifient de plus en plus tôt. Une étude anglaise a montré que depuis 1961, elles ont avancé leur date de ponte de plus de 2 semaines. Depuis 61 ? Comment on sait ça ? On vous l'a dit, les mésanges sont objets d'études depuis bien longtemps, notamment en Angleterre, où une équipe de l'université d'Oxford suit la population de mésanges charbonnières du bois de Whiteham depuis 1947, élaborant ainsi ce qui est la plus longue étude au monde d'une population animale baguée individuellement. Et les scientifiques ont découvert que si les mésanges nidifient 15 jours plus tôt, c'est parce que la période d'abondance des chenilles dont elles se nourrissent s'est elle aussi décalée avec la hausse des températures et l'émergence plus précoce des bourgeons sur les arbres. Après étude, il ressort de cette évolution que les femelles mésanges sont capables d'ajuster leur période de reproduction en fonction de la chaleur printanière. Mais quel rapport avec le gobe-mouche noir ? Eh bien, celui-ci niche dans le même type d'habitat que les mésanges charbonnières, mais il est migrateur. Et les périodes de nidification de ces deux espèces, qui auparavant se succédaient, en viennent à se chevaucher. En clair, quand le petit gobe-mouche noir revient de voyage pour retrouver son spot, il tombe sur une femelle charbonnière en couvaison et se fait défoncer par son mec. Aïe ! On l'a dit, ça fait longtemps que les mésanges bleus et charbonnières vivent à proximité des humains et se sont acclimatés en ville. L'hiver, elles y trouvent de la nourriture disponible dans les mangeoires et des températures plus douces qu'à la campagne. Elles y attrapent moins de parasites dans leur nid. Ils sont moins victimes des pesticides et de leurs prédateurs directs, l'épervier, même si elles restent la cible des chats. Les différentes observations montrent que leur implantation dans l'espace urbain a induit un certain nombre d'évolutions, tant dans leur apparence que dans leur comportement. Généralement plus petites que leurs cousines de la campagne et de couleur plus terne, elles sont aussi plus aventureuses, avec une néophobie réduite, c'est-à-dire qu'elles ont moins peur de l'inconnu, de quelque nature qu'il soit. Reste à savoir si ces évolutions sont le signe d'une adaptation génétique avantageuse qui favoriserait les mésanges urbaines présentant ces caractéristiques ou si ce sont plutôt les manifestations de problèmes physiologiques, de carences ou de changements contraints de pratiques. Si la population des mésanges bleus semble très légèrement décroître en ville, celle des charbonnières est stable. Pour autant, y vivent-elles bien ? Se sont-elles adaptées au contexte urbain ou le subissent-elles ? Plusieurs équipes de chercheurs planchent sur le sujet à travers le monde. Le laboratoire Évolution et diversité biologique lié à l'université de Paul Sabatier de Toulouse. Le centre d'écologie fonctionnelle et évolutive à Montpellier. L'Edward Grey Institute of Field Ornithology à Oxford. Le Max Planck Institute of Ornithology à Munich et d'autres. À Toulouse, les équipes scientifiques ont installé des nichoirs dans le cadre d'une grande étude sur le suivi des populations et les dynamiques de reproduction des mésanges charbonnières. Pour effectuer des comparaisons pertinentes, ils suivent depuis 7 ans des populations en zone rurale, en zone périurbaine, dans le jardin des plantes et le jardin japonais, mais aussi dans une multitude de jardins de particuliers toulousains. Ils ont pour ce faire lancé un appel aux habitants et habitantes, les invitant à participer à l'étude en acceptant un nichoir chez eux, et ont reçu plus de 1000 réponses. L'étude est toujours en cours, mais les tendances qui se dessinent pour l'instant ne semblent pas vraiment aller vers une adaptation positive des mésanges à la vie citadine. En zone urbaine, elles ont une mortalité plus importante. Elles pondent moins d'œufs, Les poussins qui en naissent ont un poids et une taille inférieurs à ceux de leurs cousins ruraux et restent plus petits en grandissant. Elles semblent également en moins bonne santé que leurs congénères de la campagne. Les résultats indiquent qu'elles suivraient la même évolution que celle observée chez les moineaux. En raison de la moindre diversité de nourriture et d'une présence non négligeable d'aliments transformés, leur microbiote intestinal serait très pauvre, avec des fonctions métaboliques altérées. D'autres phénomènes ont été observés qui semblent corroborer cette hypothèse d'une adaptation malheureuse. Ainsi, les mésanges de la ville ont un chant plus aigu et moins complexe que celui des mésanges de campagne, car elles peinent à se faire entendre dans le vacarme ambiant. Il semble qu'elles pâtissent de cette adaptation contrainte, car dès qu'elles en ont la possibilité, comme cela a été le cas lors du confinement, elles reprennent la complexité de leur chant. Même si cela n'a pas fait l'objet d'une étude, c'est ce qui a été observé par une équipe états-unienne sur un autre passereau, le bruant à couronne blanche, et beaucoup pensent qu'il en irait de même pour les charbonnières. Mais si les mésanges charbonnières, comme celles observées à Toulouse, ont une plus grande mortalité que celle de la campagne, comment expliquer que leur population ne décline pas ? Il est encore tôt pour le dire. Mais une des hypothèses serait celle de flux de migration réguliers de mésanges rurales vers la ville. Le miroir aux alouettes de l'espace urbain aveuglerait donc même les oiseaux.

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2: Ce samedi 19 septembre, eh bien, ce sera un temps calme et bien ensoleillé, de retour sur les massifs avec quelques fins nuages de haute altitude qui pourront circuler dans le ciel. Les bourgeonnements nuageux seront rares dans l'après-midi et la nuit qui viendra ensuite sera calme sous un ciel étoilé. Côté température, les minimales sont de 6 à 8 degrés en basse vallée et aussi à 1500 mètres, 4 à 5 degrés à 2500 mètres. Les maximales montent à 25 degrés en basse vallée, 19 degrés à 1500 mètres et 12 degrés à 2500 mètres. Quant au vent, il sera faible, s'orientant nord-est en matinée, puis devenant variable dans l'après-midi. Les brises de pente et de vallées vont prédominer donc dans les vallées.
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4: Samedi et dimanche, au parc thermal du casino d'Argelès-Gazost, c'est la fête des chiens des Pyrénées qui revient. Pas moins de 300 chiens sont attendus dans la cité thermale pour cette 23e édition de la fête des chiens des Pyrénées. Un programme de festivités bien dense et des concours nationaux et internationaux. Des rendez-vous incontournables des amateurs des chiens des Pyrénées du monde entier. La réunion des amateurs des chiens des Pyrénées. Retrouvez le programme entier sur le site www.chien-despyrénées.com. La 23e édition de la fête des chiens des Pyrénées, c'est ce samedi et ce dimanche dans le parc thermal du casino à Argelès-Gazost. À l'occasion des journées du patrimoine, ce samedi et ce dimanche, venez découvrir le Donjon des Aigles gratuitement de 10h à midi. La visite gratuite du Donjon des Aigles dans le cadre des journées européennes du patrimoine, c'est ce samedi et ce dimanche de 10h à midi au Donjon des Aigles à Beausens. Samedi et dimanche, à Gèdre, c'est la fête de Gèdre. Pour l'occasion de la Saint-Mathieu, organisée par le comité des fêtes de Gèdre. La fête de Gèdre, c'est ce samedi et ce dimanche à la salle des fêtes de Gèdre. Samedi et dimanche, l'occasion des journées européennes du patrimoine, le château fort, musée pyrénéen, la médiathèque et plusieurs lieux patrimoniaux lourdés sont gratuits. Les ouvertures sont de 9h à 18h. Visite guidée et actions culturelles pour découvrir d'une manière privilégiée les lieux chargés d'histoire et de patrimoine vivant. Pour cette 43e édition, les journées européennes du patrimoine auront pour thème le patrimoine en danger. À cette occasion, le château fort musée pyrénéen sera ouvert exceptionnellement en journée continue de 9h à 18h. Dernière entrée à 17h. Et pour l'occasion, l'entrée est gratuite tout le week-end. Samedi et dimanche, ce sont les journées européennes du patrimoine avec des gratuités aux entrées du château fort musée pyrénéen, des animations à la médiathèque et dans plusieurs lieux patrimoniaux lourdés. Samedi de 9h à 12h30, au Jardin des Tilleuls à Lourdes, on vous donne rendez-vous pour le World Cleanup Day. À l'occasion de la journée mondiale du nettoyage de notre planète, on vous donne rendez-vous à partir de 9h avec l'accueil des bénévoles et une collation offerte. À 9h30, début des opérations de nettoyage de la ville. 12h, pique-nique offert pour les bénévoles. Une inscription obligatoire jusqu'au 16 septembre à l'adresse transitionecologique@ville-lourdes.fr. Pour cette journée mondiale du nettoyage de notre planète et répondre à cet appel, il faut se munir de gants, d'une tenue adaptée et de gilets fluo. Organisée par le service de transition écologique de la ville de Lourdes, la journée de mobilisation citoyenne pour le ramassage des déchets, le World Cleanup Day, c'est ce samedi à partir de 9h avec un rendez-vous au Jardin des Tilleuls à Lourdes. Samedi à 11h à la médiathèque de Lourdes en entrée libre et gratuite, rendez-vous avec Mémoire de l'Ophite. La présentation du livre Souvenir, Souvenir. D'une durée de 1h pour tout public, la présentation du livre sur le quartier de Lourdes, réalisée en collaboration avec les habitants grâce à une coopération entre la ville de Lourdes et la CATLP. La présentation du livre Souvenir, Souvenir, Mémoire de l'Ophite, c'est ce samedi à 11h à la médiathèque de Lourdes. Samedi à 19h à la Maison du Parc National et de la Vallée, on vous propose le concert Bergeraes. Et si les bergères des chansons d'autrefois étaient bien plus libres qu'on ne l'imagine? Bergeraes, c'est une création musicale entre chant a cappella et chant accompagné qui cherche à travers le répertoire du Massif Central et des Pyrénées à déconstruire l'image de la bergère pour célébrer des femmes libres, solides et à l'écoute de leurs désirs. En faisant dialoguer des personnages d'autrefois avec les réalités des bergères d'aujourd'hui engagées dans une agriculture paysanne respectueuse du vivant. Le concert Bergeraes, c'est à découvrir ce samedi à 19h à la Maison du Parc National et de la Vallée de Lucin-Sauveur.
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7: Le journal international. Bonjour Diane Berger.
9: Bonjour Clotilde, bonjour à tous.
7: À la une, cet accord trouvé hier entre les États-Unis, le Danemark et les autorités locales du Groenland.
9: Donald Trump se félicite d'un texte qui renforce la présence militaire américaine sur le territoire groenlandais. Un texte qui renforce la sécurité de l'OTAN et de l'Europe, selon Copenhague. On sera en ligne pour en parler avec notre correspondante régionale dans un instant. Les violences sexuelles, armes de guerre dans les territoires ukrainiens occupés par la Russie. L'ONU a recensé plus d'un millier de victimes depuis le début de la guerre, il y a bientôt 5 ans. Dans ce contexte, Volodymyr Zelensky cherche à renforcer ses alliances. Le président ukrainien inaugure le premier sommet des Carpates aujourd'hui. On se penchera également dans ce journal sur la situation critique à Djibouti. Le pays subit un afflux massif de réfugiés venus du Yémen. Et leur avocat en France alerte, des djihadistes présumés de nationalité française risquent la peine de mort dans des procès expéditifs en Irak. Lui demande leur rapatriement pour qu'ils soient jugés en France.
7: Donald Trump renonce-t-il finalement à son projet d'annexion du Groenland? C'est en tout cas ce que laisse penser cet accord de sécurité annoncé donc hier avec le Danemark et le Groenland.
9: L'île de l'Arctique, rattachée au Danemark, est convoitée depuis le mois de janvier par le président américain. Il avait même évoqué l'idée d'utiliser la force pour en prendre le contrôle. On parle de cet accord tout de suite avec notre correspondante en Scandinavie, Ottilia Ferret. Bonjour.
10: Bonjour.
9: Ottilia, le compromis annoncé hier renforce la présence américaine dans l'Arctique sans modifier la souveraineté de l'île.
10: Exactement. Et pour Donald Trump, c'est, je cite, un rêve devenu réalité. Donc non, il ne s'est pas emparé du Groenland dans la nuit, mais en accord avec le Danemark et l'île Arctique, Washington obtient un contrôle permanent sur la sécurité du Groenland. Le président américain a aussi annoncé le développement d'une large présence militaire. Le contentieux sur le Groenland semble donc se clôturer pour celui qui menaçait il y a quelques mois encore de s'emparer de l'île par la force s'il le fallait. L'accord renforce notre sécurité commune dans l'Arctique et dans l'Atlantique Nord. Et donc, bon, pour l'OTAN et l'Europe, c'est ce qu'a déclaré la première ministre danoise. Côté groenlandais, par la voix de son premier ministre, on parle d'un accord qui reconnaît les intérêts du Groenland et leur place dans la coopération internationale. Pour Donald Trump, le Groenland présente, on le rappelle, 3 intérêts majeurs. Ses importantes ressources naturelles, sa position stratégique au cœur de l'Arctique et son rôle potentiel dans le futur système américain de défense antimissile baptisé Dôme d'Or. Cet accord vise donc principalement à empêcher la Chine et la Russie de s'implanter sur l'île de quelque manière que ce soit, et il est censé rester en place même si le Groenland devient un pays complètement indépendant un jour.
9: Ottilia Ferré en direct de Stockholm pour RFI.
7: Ottilia qui évoquait le rôle de la Russie. Justement, les électeurs russes sont toujours conviés aux urnes aujourd'hui.
9: Deuxième jour des législatives, les premières dans le pays depuis le début de l'invasion à grande échelle de l'Ukraine. Un scrutin qui devrait, sans surprise, être remporté par le parti de Vladimir Poutine, Russie Unie. De nombreux opposants n'ont pas eu le droit de se présenter. Il faut noter également que des bureaux de vote ont été installés dans les territoires occupés par la Russie en Ukraine. À ces territoires où l'ONU alerte, les forces russes ont recours aux violences sexuelles comme d'une arme de guerre. Des actes odieux, dit le haut commissaire des Nations Unies aux droits de l'homme, des actes assimilés à de la torture. À Genève, Jérémy Lanche.
0: Plus d'un millier de victimes ont été recensées depuis le début de la guerre. Dans la quasi-totalité des cas, ce sont les forces russes qui sont en cause. Civils ou combattants, personne n'est épargné. La plus jeune victime de ces violences sexuelles avait 4 ans. La plus âgée, 82 ans. Danielle Bell est la chef de la mission de surveillance des droits de l'homme en Ukraine.
8: Ces actes ont lieu partout et à tout moment. Depuis la capture jusqu'à l'admission dans les centres de détention, les transferts, l'interrogatoire, dans les cellules, sous la douche et même avant une libération ou un échange de prisonniers. On parle de viol en réunion, de tabassage pendant que les prisonniers sont nus, de choc électrique dans les parties génitales, de traitement sexuellement dégradant et de nudité forcée.
0: Des violations également documentées côté ukrainien, mais dans des proportions et une gravité qui n'ont rien à voir.
8: Ce sont des accusations graves, mais c'est très différent. Près de la moitié des 112 cas qu'on a documentés côté ukrainien sont en fait des menaces de traitement dégradant. Et aussi, l'Ukraine nous donne un accès complet aux camps de prisonniers et aux centres de détention.
0: Le nombre réel de victimes est sans doute bien supérieur à ce qu'a réussi à documenter l'ONU. Les enquêteurs n'ont pu interroger qu'environ 10% des prisonniers libérés par les deux camps sans jamais pouvoir aller en Russie. Jérémy Lanche, Genève, RFI.
9: C'est dans ce contexte que le président ukrainien pose les bases d'une nouvelle initiative diplomatique, le C8, qui réunit 8 pays des Carpates. Volodymyr Zelensky a ainsi convié des délégations roumaines, serbes, polonaises, slovaques, tchèques, autrichiennes et hongroises.

0: Ce premier sommet des Carpates s'est accompagné d'un forum économique réunissant de nombreux investisseurs, en particulier dans les secteurs de l'énergie et de la logistique. Les présidents serbes et roumains, ainsi que le premier ministre polonais Donald Tusk, ont fait le déplacement. Les dirigeants slovaques et hongrois étaient en revanche absents. Deux pays dont le soutien à l'Ukraine reste prudent, même si Volodymyr Zelensky a tenu hier à minimiser les divergences. Luc Elazo, Kiev, RFI.
1: Le bilan s'alourdit au Mali après l'attaque djihadiste contre le camp militaire de Djoura le 10 septembre dernier. On compte désormais plus de 100 militaires maliens et 5 paramilitaires russes d'Africa Corps qui ont été tués.
2: Les capacités d'accueil de Djibouti mises à rude épreuve.
1: Le pays de l'Est de l'Afrique accueillait déjà un certain nombre de réfugiés venus du Yémen et d'Érythrée. Il y en avait environ 5000 dans le principal camp de réfugiés au village de Markazi. Et ce nombre, il a doublé en l'espace de quelques jours, selon le HCR, le Haut Commissariat des Nations Unies pour les réfugiés, conséquence directe du conflit qui s'est intensifié depuis 2 semaines au Yémen. Le HCR qui alerte la communauté internationale. Sandrine Desamours, sa représentante à Djibouti, est au micro de Polycarpe Essomba.
3: Actuellement, nous avons approximativement déjà 3000 personnes ayant fui les conflits au Yémen. Nous avons beaucoup plus de femmes, d'enfants et d'adolescents. Le village de Markazi, où se trouvaient déjà des réfugiés yéménites, il y avait déjà à peu près 2700 réfugiés yéménites, et à la fois déjà 1500 réfugiés érythréens. Avec l'arrivée de cette nouvelle vague de réfugiés, la capacité de Markazi se limite, c'est-à-dire tout ce qui est eau, assainissement, l'école qui n'a pas suffisamment de place, le centre de santé qui n'avait pas suffisamment non plus. Vous pouvez imaginer qu'un lieu qui a été construit pour accueillir 5000 personnes qui est au-delà de cela, parce que nous sommes déjà un chiffre presque au double de sa capacité. Nous avons un énorme besoin d'appui pour pouvoir répondre à cette crise. Mais si jamais la violence continue et s'empire, nous attendons à accueillir beaucoup plus de personnes. Donc nous nous préparons, mais nous avons besoin d'appui.
1: Besoin d'appui, d'autant plus que ces violences ne sont pas près de s'arrêter. La guerre continue au Yémen entre les rebelles Houthis, alliés de l'Iran, et le gouvernement officiel soutenu par l'Arabie Saoudite, le royaume saoudien, pris pour cible par les Houthis. De fortes explosions ont retenti dans la nuit à Riyad après une alerte aérienne. C'est une première depuis l'intensification des combats il y a 2 semaines.
2: La France doit rapatrier d'urgence ses ressortissants emprisonnés en Irak. C'est un appel de la Fédération française des droits humains.
1: Bagdad a annoncé le début des procès de 49 Français transférés du nord-est syrien où ils étaient détenus depuis de nombreuses années pour des infractions terroristes liées à l'organisation État islamique. Tous et toutes risquent la peine de mort, selon leur avocat en France, Mathieu Bagarre. Il n'a pas réussi à échanger avec eux, il n'a pas réussi non plus à obtenir le droit de les représenter et il le déplore, les autorités françaises n'interviennent pas.
4: Les conditions qui sont posées pour l'intervention d'un avocat étranger sont extrêmement difficiles et dans les faits, en pratique, quasiment impossibles à réunir en intégralité. Les autorités françaises ne nous communiquent les informations qu'au goutte à goutte. On a été informés de la tenue de ces procès que de manière extrêmement tardive et parce que un détenu français a pu appeler sa sœur et que sa sœur a pu nous contacter. Les familles n'ont pas été davantage tenues au courant. C'est comme si on avait eu la volonté que les procès se tiennent finalement en dehors de toute médiatisation, en dehors de toute garantie du procès équitable. C'est une évidence.
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6: Hier, au lendemain d'une manifestation de l'opposition dont la répression...
7: Bonjour Josué.

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2: Ce samedi 19 septembre, eh bien, ce sera un temps calme et bien ensoleillé, de retour sur les massifs avec quelques fins nuages de haute altitude qui pourront circuler dans le ciel. Les bourgeonnements nuageux seront rares dans l'après-midi et la nuit qui viendra ensuite sera calme sous un ciel étoilé. Côté température, les minimales sont de 6 à 8 degrés en basse vallée et aussi à 1500 mètres, 4 à 5 degrés à 2500 mètres. Les maximales montent à 25 degrés en basse vallée, 19 degrés à 1500 mètres et 12 degrés à 2500 mètres. Quant au vent, il sera faible, s'orientant nord-est en matinée, puis devenant variable dans l'après-midi. Les brises de pente et de vallées vont prédominer donc dans les vallées.
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4: Je suis un petit passereau des jardins, habitué des mangeoires, originaire des forêts. On me rencontre aussi fréquemment dans l'espace urbain. J'ai le ventre jaune avec une cravate noire, de même que ma calotte et ma gorge. J'ai les joues blanches, les ailes vert olive avec une belle bordure bleue. Je suis... Eh oui, la maison charbonnière.
5: Vous l'aviez, non? C'est elle qui volait d'un arbre à l'autre au-dessus de votre tête. Attention à ne pas la confondre avec sa cousine, la mésange bleue, qui traîne souvent dans le même secteur. Celle-là est plus petite et se distingue par sa calotte, une sorte de bonnet, d'un beau bleu cobalt. Et si vous tendez l'oreille, vous vous apercevrez que leurs chants sont assez différents. Charbonnière, bleu. Charbonnière et bleu font toutes deux partie de ce cercle informel des mésanges qui ne correspond pas à un groupe au sens scientifique du terme et rassemble près de 70 espèces dans le monde issues de différentes familles. En France, elles sont 7. La charbonnière, la bleue, la nonnette, la huppée, la noire, la boréale et la mésange à longue queue. Nos deux acolytes sont assez faciles à observer. Ce sont les plus communes et les plus anthropophiles des mésanges. Comme elles peuvent vivre dans des habitats variés et qu'elles mangent un peu de tout, cela fait un moment qu'on les rencontre en ville. Pour l'ensemble de ces raisons, elles sont bien connues et observées par les scientifiques. Charbonnières comme bleues sont plutôt insectivores, mais se rabattent sur les graines en hiver, quand les insectes se font rares. Ce qui explique qu'elles fréquentent assidûment les mangeoires que nous installons pour le plaisir de les voir picorer. En Angleterre, l'installation de mangeoires est un sport national. Près de 150 000 tonnes de nourriture dédiée aux oiseaux y sont commercialisées chaque année. Et les Britanniques dépensent à peu près deux fois plus d'argent que les autres Européens pour l'achat de mangeoires et de graines. Or cet engouement aurait des conséquences. Une étude publiée dans la prestigieuse revue Science a en effet récemment montré que le bec des mésanges charbonnières anglaises s'est allongé de près d'un dixième de millimètre depuis les années 70. Sur 13 millimètres, ça compte. Cet allongement n'est autre que le résultat d'une évolution génétique. Un variant dans la séquence de l'ADN responsable de la longueur du bec serait apparu, et ce, sur une période incroyablement courte. Les individus avec un bec plus long se nourrissent plus efficacement dans les mangeoires et semblent se reproduire mieux que leurs cousins d'Europe. Ceci expliquerait cela. Il semble que la sélection naturelle soit en cours sous nos yeux. Le rapport des mésanges à la nourriture fait par ailleurs parler la science depuis un bon moment. Plusieurs observations et expériences autour de cette thématique ont permis aux chercheurs de mettre en avant les capacités d'apprentissage de ces petits passereaux. Dans les années 20, dans le sud de Londres, on a observé que mésanges bleus et charbonnières développaient une technique pour ouvrir les capsules de bouteilles de lait laissées sur les pas de porte des maisons par les laitiers ambulants. En une douzaine d'années, ce sont les mésanges de toute l'Angleterre qui ont chopé le truc. Et pas uniquement en imitant leurs camarades. Il a été montré que la simple observation d'une bouteille à la capsule ôtée permettait aux mésanges de déduire la méthode à utiliser. Cette capacité d'apprentissage leur permet aussi de goûter sans trop se tromper à de nouvelles proies potentiellement intéressantes. Récemment, une équipe de l'université de Cambridge a montré à des groupes de mésanges des vidéos de congénères occupés à manger des chenilles inconnues, marquées d'un signe visuel distinctif et aspergées d'une solution amère. Sur la vidéo, on voit les oiseaux manifester leur dégoût, s'essuyer la tête, la secouer. Quand les scientifiques ont présenté ensuite aux mésanges spectatrices un mélange comprenant des chenilles marquées du même signe visuel que sur la vidéo et d'autres sans marque, elles ont soigneusement évité les marquer. Pas folle la mésange. On les a vues par ailleurs faire preuve d'une grande malice pour se remplir l'estomac, ou celui de leurs petits. Utiliser une aiguille de pin pour sortir des larves d'un tronc. Tapoter des ruches pour faire sortir les abeilles et les manger. Les mésanges bleues, prévoyantes, font des réserves pour l'hiver. Fin de l'été et l'automne, un couple peut stocker jusqu'à 14 kg de chenilles en les cachant sous des écorces, des mousses ou dans les cavités des arbres. Les charbonnières, elles, ne font pas de cache. Elles préfèrent aller piller celles des autres. Ambiance. parce que ces petites mésanges si mignonnes ne sont pas franchement pacifiques. Comme dans les BD d'Alessandro Pignocchi, elles n'hésitent pas à mener des actions radicales. En temps de disette et de carence en protéines, notamment par grand froid, il arrive à nos amies charbonnières d'aller décrocher de leur support des chauves-souris en hibernation et de profiter qu'elles sont amorphes pour leur fracasser le crâne et leur bouffer le cerveau, riche en nutriments. Sympa, non ? Les scientifiques ont aussi observé ces dernières années un nombre croissant de cadavres de gobe-mouches noires, des petits oiseaux, à proximité des nids des maisons charbonnières. Une étude hollandaise a même montré que la mortalité de ces petits passereaux migrateurs avait augmenté de 9% entre 2007 et 2016. Alors, tueuses en série les mésanges ? Pas pour se nourrir cette fois. La cause en serait le réchauffement climatique. Pour comprendre, il faut faire un petit détour par la nidification. Écoutez plutôt. Les couples de charbonnières, généralement fidèles, nichent année après année dans un même secteur d'une superficie de 3 à 4 hectares. Entre avril et juin, elles s'installent dans une cavité, trous d'arbres, murs, nichoirs, pour y construire leur nid. La femelle y pond entre 5 et 12 œufs, chacun à un jour d'intervalle, et les couve environ 2 semaines. Les petits restent ensuite au nid, entre 16 et 22 jours après l'éclosion, puis s'envolent. Il arrive souvent que madame fasse une deuxième couvée, qui se fera dans un nouveau nid construit pour l'occasion. Mais les mésanges nidifient de plus en plus tôt. Une étude anglaise a montré que depuis 1961, elles ont avancé leur date de ponte de plus de 2 semaines. Depuis 61 ? Comment on sait ça ? On vous l'a dit. Les mésanges sont objets d'études depuis bien longtemps, notamment en Angleterre, où une équipe de l'université d'Oxford suit la population de mésanges charbonnières du bois de Whiteham depuis 1947, élaborant ainsi ce qui est la plus longue étude au monde d'une population animale baguée individuellement. Et les scientifiques ont découvert que si les mésanges nidifient 15 jours plus tôt, c'est parce que la période d'abondance des chenilles dont elles se nourrissent s'est elle aussi décalée avec la hausse des températures et l'émergence plus précoce des bourgeons sur les arbres. Après étude, il ressort de cette évolution que les femelles mésanges sont capables d'ajuster leur période de reproduction en fonction de la chaleur printanière. Mais quel rapport avec le gobe-mouche noir ? Eh bien, celui-ci niche dans le même type d'habitat que les mésanges charbonnières, mais il est migrateur. Et les périodes de nidification de ces deux espèces, qui auparavant se succédaient, en viennent à se chevaucher. En clair, quand le petit gobe-mouche noir revient de voyage pour retrouver son spot, il tombe sur une femelle charbonnière en couvaison et se fait défoncer par son mec. Aïe ! On l'a dit, ça fait longtemps que les mésanges bleus et charbonnières vivent à proximité des humains et se sont acclimatées en ville. L'hiver, elles y trouvent de la nourriture disponible dans les mangeoires et des températures plus douces qu'à la campagne. Elles y attrapent moins de parasites dans leur nid. Ils sont moins victimes des pesticides et de leurs prédateurs directs, l'épervier, même si elles restent la cible des chats. Les différentes observations montrent que leur implantation dans l'espace urbain a induit un certain nombre d'évolutions, tant dans leur apparence que dans leur comportement. Généralement plus petites que leurs cousines de la campagne et de couleur plus terne, elles sont aussi plus aventureuses, avec une néophobie réduite, c'est-à-dire qu'elles ont moins peur de l'inconnu, de quelque nature qu'il soit. Reste à savoir si ces évolutions sont le signe d'une adaptation génétique avantageuse qui favoriserait les mésanges urbaines présentant ces caractéristiques ou si ce sont plutôt les manifestations de problèmes physiologiques, de carences ou de changements contraints de pratiques. Si la population des mésanges bleus semble très légèrement décroître en ville, celle des charbonnières est stable. Pour autant, y vivent-elles bien ? Se sont-elles adaptées au contexte urbain ou le subissent-elles ? Plusieurs équipes de chercheurs planchent sur le sujet à travers le monde. Le laboratoire Évolution et diversité biologique, lié à l'université de Paul Sabatier de Toulouse. Le centre d'écologie fonctionnelle et évolutive à Montpellier. L'Edward Grey Institute of Field Ornithology à Oxford. Le Max Planck Institute of Ornithology à Munich et d'autres. À Toulouse, les équipes scientifiques ont installé des nichoirs dans le cadre d'une grande étude sur le suivi des populations et les dynamiques de reproduction des mésanges charbonnières. Pour effectuer des comparaisons pertinentes, ils suivent depuis 7 ans des populations en zone rurale, en zone périurbaine, dans le jardin des plantes et le jardin japonais, mais aussi dans une multitude de jardins de particuliers toulousains. Ils ont pour ce faire lancé un appel aux habitants et habitantes, les invitant à participer à l'étude en acceptant un nichoir chez eux, et ont reçu plus de 1000 réponses. L'étude est toujours en cours, Mais les tendances qui se dessinent pour l'instant ne semblent pas vraiment aller vers une adaptation positive des mésanges à la vie citadine. En zone urbaine, elles ont une mortalité plus importante. Elles pondent moins d'œufs. Les poussins qui en naissent ont un poids et une taille inférieurs à ceux de leurs cousins ruraux et restent plus petits en grandissant. Elles semblent également en moins bonne santé que leurs congénères de la campagne. Les résultats indiquent qu'elles suivraient la même évolution que celle observée chez les moineaux. En raison de la moindre diversité de nourriture et d'une présence non négligeable d'aliments transformés, leur microbiote intestinal serait très pauvre, avec des fonctions métaboliques altérées. D'autres phénomènes ont été observés qui semblent corroborer cette hypothèse d'une adaptation malheureuse. Ainsi, les mésanges de la ville ont un chant plus aigu et moins complexe que celui des mésanges de campagne, car elles peinent à se faire entendre dans le vacarme ambiant. Il semble qu'elles pâtissent de cette adaptation contrainte, car dès qu'elles en ont la possibilité, comme cela a été le cas lors du confinement, elles reprennent la complexité de leur chant. Même si cela n'a pas fait l'objet d'une étude, c'est ce qui a été observé par une équipe états-unienne sur un autre passereau, le bruant à couronne blanche, et beaucoup pensent qu'il en irait de même pour les charbonnières. Mais si les mésanges charbonnières, comme celles observées à Toulouse, ont une plus grande mortalité que celle de la campagne, comment expliquer que leur population ne décline pas ? Il est encore tôt pour le dire. Mais une des hypothèses serait celle de flux de migration réguliers de mésanges rurales vers la ville. Le miroir aux alouettes de l'espace urbain aveuglerait donc même les oiseaux.

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9: Avec le Parc National des Pyrénées.
8: De quoi va-t-on parler aujourd'hui ? On va vous parler d'un animal emblématique de nos montagnes pyrénéennes. Il s'agit de l'isard.
9: Cet animal partage la vie de l'homme depuis des milliers d'années. On retrouve en effet des représentations des dessins d'isards dans des grottes ornées en Ariège, à Niaud ou dans la grotte de la Vache par exemple. L'isard a un cousin très proche, le chamois, que l'on trouve dans tout l'arc alpin, mais aussi dans les Vosges, le Jura et le Massif central, où il a été réintroduit après avoir disparu pendant l'Antiquité.
8: Le chamois est un peu différent de l'isard. Il est plus gros, il pèse environ 50 kg pour un mâle, là où un isard ne pèse que 35 kg. Il est également plus sombre en hiver, et il a des cornes plus massives. Notre isard a des cornes de dimension plus réduite, plus fine, et sa tête est marquée par un bandeau noir. Autre différence, chez l'isard, il y a aussi une écharpe noire qui descend sur son poitrail jusqu'à l'extrémité des pattes avant.
9: L'isard porte le doux nom latin de Rupicapra pyrénaica pyrénaica. C'est un capriné, proche génétiquement de certaines chèvres de nos montagnes. L'isard est présent sur l'ensemble du massif pyrénéen, que ce soit côté français ou côté espagnol. On estime la population à près de 50 000 individus sur l'ensemble des Pyrénées. Il y a aussi 2 autres sous-espèces d'isards. L'isard des Cantabriques, dans le nord-ouest de l'Espagne, et l'isard des Abruzzes, en Italie, dans le massif du même nom.
8: Dans le parc national des Pyrénées, en zone cœur, on estime la population d'isards à environ 5 000 individus aujourd'hui. Il faut savoir qu'en 1967, au moment de la création du parc national, il n'y avait qu'un millier d'isards environ. C'est en partie d'ailleurs pour préserver cette espèce que le parc national a été créé. D'ailleurs, aujourd'hui, c'est l'emblème que l'on utilise pour marquer à la peinture les limites de la zone cœur sur le terrain. En tant que garde du parc national, on continue à suivre cette espèce. Chaque année, on réalise des suivis de la population. Il ne s'agit pas pour nous de connaître exactement le nombre d'isards, ce qui est compliqué en réalité, mais plutôt de faire une évaluation de l'état de la population sur certains vallons qu'on va appeler échantillons. L'enjeu essentiel, c'est d'évaluer la reproduction. Pour cela, on va compter les petits, que l'on appelle cabris ou chevreaux, au prorata du nombre de femelles. Cela permet de connaître la capacité de la population à accroître ou à diminuer d'une année sur l'autre. Si vous êtes matinal, vous pourrez peut-être voir un garde-moniteur en comptage sur un point d'observation.
9: Je vais maintenant vous parler de la vie d'un isard sur une année. Les cabris naissent au mois de mai. Les femelles donnent naissance à un jeune après une gestation de 170 jours. Les femelles vont alors s'isoler dans des zones très difficiles d'accès pour mettre bas. Elles vont alors constituer, une fois la mise bas réalisée, des groupes composés de cabris et de jeunes de l'année dernière. Ces jeunes, on les appelle les éterles ou éterloups, ou ansouilles en patois. Ces groupes peuvent atteindre une soixantaine d'animaux. Les femelles et leurs jeunes montent progressivement en altitude en suivant la fonte de la neige.
8: Elles recherchent l'herbe la plus verte et la plus riche en énergie possible. L'isard est un gourmet qui sélectionne les meilleures plantes de montagne. Quand les premières neiges arrivent, c'est le moment du rut. Nous sommes en octobre à peu près. On assiste alors à des courses-poursuites impressionnantes entre les mâles. Au cœur de l'hiver, les animaux passent la mauvaise saison dans des zones refuges libres de neige. Il y a parfois de fortes mortalités en hiver, notamment les jeunes, le manque de nourriture, les aigles et surtout les avalanches qui impactent la population d'isards. Certaines maladies causent aussi des mortalités massives. Citons la kératoconjonctivite par exemple, qui aveugle les animaux. Une autre maladie est le pestivirus, c'est une des plus virulentes. Ce virus est apparu dans les Pyrénées début 2000. Il a, dans certaines zones, occasionné jusqu'à 80% de mortalité. Aujourd'hui, cette maladie est à l'état endémique, c'est-à-dire que les isards ont développé une immunité. C'est en quelque sorte un équilibre qui s'est fait entre le virus et son hôte.
9: Un isard vit tout de même une quinzaine d'années. Mais personnellement, j'ai eu l'occasion de suivre une vénérable femelle de 23 ans. Elle avait donné naissance à une quinzaine de cabris dans sa vie. Elle vivait sur un tout petit territoire de 70 hectares dans une petite combe. Alors que normalement, un territoire d'isard couvre plus d'un millier d'hectares. Chaque garde aurait plein d'anecdotes à raconter sur cette espèce incroyable de résistance et de qualité physique. Cet animal sait s'adapter à plein de milieux de montagne ou forestiers, pourvu qu'il y ait un peu de relief rocheux. On peut le considérer comme la Jeep de la montagne. L'une de mes premières images naturalistes est celle d'un chamois dans le Jura. J'étais très jeune, 13-14 ans. L'animal était en forêt près d'une barre rocheuse, une balme, comme on dit là-bas. Nous avons été très surpris l'un et l'autre. Nous nous sommes dévisagés réciproquement. Cela m'a paru être un long moment. Puis, l'animal est parti en sifflant. J'ignorais qu'un chamois ou qu'un isard pouvait siffler quand il est surpris ou effrayé. C'est un signal d'alerte pour le groupe. Ce souvenir m'est très précieux. C'est celui d'une rencontre avec une sorte de fantôme sauvage,

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1: Se déplacer sans voiture en montagne, ce n'est pas la même chose pour tout le monde. Pour certains, c'est une difficulté quotidienne, faute d'alternative. Pour d'autres, c'est un choix radical, presque une utopie. Du 14 au 20 septembre, c'est la semaine européenne de la mobilité. Et à Argelès-Gazost, la Fédération des foyers ruraux 3165 organise, en collaboration avec WeMove, le collectif éco-citoyen, la communauté de communes Tom Rafting et l'association Un Monde Boisé, un joli week-end en perspective, le 18 et le 19 septembre. Isabelle Noyer, de la Fédération des foyers ruraux 3165.
2: Déjà, c'est un projet de partenariat qui existe depuis, c'est la troisième année. La mobilité, ça reste quelque chose, un sujet important pour nous, dans les valeurs qu'on peut porter à travers nos associations. Et l'idée, c'était, dans le cadre de la semaine de la mobilité, de faire un ou deux temps forts. Et on essaie aussi d'associer les personnes qui ont des projets autour de ces mobilités. Et c'est la raison pour laquelle on a souhaité intégrer à ce projet l'association Un Monde Boisé. Les temps forts, nous, ce sera le week-end, ce qu'on va mettre en place, c'est-à-dire le vendredi soir, le 18 septembre, avec un temps d'atelier, de réparation, de vélo, mais aussi avec différents partenaires, Tom Rafting, qui sera là avec

0: Voilà, le vélo, le cyclo-space. Après, il y a le projet d'un monde boisé qui sera présenté à travers un petit film. Ils parleront de leur projet mieux que moi. Et puis, le samedi matin, on se retrouve à 9h30 à l'espace de la gare avec le collectif éco-citoyen WeMove et toutes les personnes qui voudront venir pour une déambulation philosophique. Voilà, qui sera donc porté aussi par le collectif éco-citoyen, animé par Peggy Sol.
1: Cécile Martins, du collectif éco-citoyen.
2: Je sais qu'à un moment, la CCPVG, je crois, avait une petite aide, mais je ne sais pas si ça existe toujours. Mais n'empêche que même si à Argelès et les environs, surtout ces pentues, on a quand même tous maintenant un peu des vélos à assistance électrique et qui nous permet, bon, bien sûr, c'est un budget à acheter, mais après, ça nous permet quand même de faire des déplacements que jamais autrement on aurait pu faire, quoi. Et moi, je rencontre beaucoup de personnes de tous âges qui sont ravies d'avoir investi dans ce genre de vélo et qui maintenant se retrouvent à faire des déplacements que jamais de la vie ils auraient imaginé faire. Il me semble que c'est un peu l'avenir. Il faut qu'on tende vers ça, à se déplacer autrement qu'en voiture.
0: Et c'est vrai qu'au départ, on a été aussi soutenu par la mairie d'Argelès-Gazost par rapport au projet d'aménagement qui avait été fait et auquel d'ailleurs Jean-Pierre, qui est là, a fortement participé à travers les éco-citoyens sur des aménagements divers, particulièrement du côté de l'école, enfin du lycée et de l'école, pour favoriser les mobilités douces pour les élèves. C'est venu un peu effet boule de neige avec ça, avec aussi à travers le FDVA 2, il y a un soutien pour les éco-citoyens autour de ces thématiques-là, développement durable, éducation, qui permet aussi de mettre en place la déambulation philosophique, entre autres, et différents projets, et particulièrement sur ce volet-là, à travers ces deux temps phares entre le vendredi 18 et le samedi 19 au matin.
1: Jean-Pierre Laran, du collectif éco-citoyen.
3: En pratique, moi, je suis par rapport. On a travaillé avec le collectif sur le schéma directeur des mobilités avec la commune qui avait un bureau d'études ITER. Donc, on a collaboré, c'est un vilain mot. On a essayé de donner les idées qu'on avait. Et bon, le projet est approuvé. Et le premier projet qui a été fait, c'est la piste cyclable entre le haut de la ville et le lycée. Enfin, sécurisé, quoi. Disons quelque chose de sécurisé. C'est encore à parfaire. Et à parfaire et à rediscuter, parce qu'il y a des gens qui n'étaient pas trop d'accord, enfin, en particulier. Le dialogue est en cours.
1: Mais c'est quoi la précarité et mobilité ? Pourquoi est-ce que cette dépendance est si difficile à réduire dans notre zone rurale ? Quelles solutions concrètes existent vraiment ? Et comment ça évolue avec les institutions ? Sonia Martin, de WeMove.
4: La précarité, la mobilité, ça concerne 15 millions de personnes en France. Ce sont des personnes qui n'ont pas de solution pour se rendre à leur travail ou à leur formation et qui abandonnent leur emploi ou qui ne vont pas à l'entretien d'embauche pour cette raison-là. C'est compliqué parce que... Par exemple, en milieu citadin, la raison pour laquelle les gens abandonnent la voiture souvent, c'est parce qu'il y a trop d'embouteillages, c'est compliqué de trouver une place de parking, ça coûte cher, etc. Là, on est sur d'autres problématiques, parce que déjà, on n'a pas forcément de solution alternative. Il y a parfois des solutions alternatives, mais qui sont insuffisantes. Et puis, il y a l'habitude qui est très forte et on a un confort qui est incomparable, évidemment, avec la voiture. Alors, le covoiturage est en train de se mettre en place. Il y a une application comme BlaBlaCar Daily qui permet de trouver des personnes qui font les mêmes trajets que nous pour les trajets du quotidien. Mais ça prend un peu de temps. Il y a des solutions très concrètes et pas très compliquées à mettre en place qui sont déjà mises en place dans certains milieux ruraux, qui sont par exemple le réseau Pousse, qui est l'autostop organisé. Ça, c'est une solution qui est très efficace. WeMove, on propose des solutions qui sont de trois ordres. Il y a la solution pédagogique, par exemple, faire tout simplement mettre en valeur ce qui existe déjà dans le territoire. Il y a des réseaux de bus qui sont certes certes insuffisants, mais qui sont bien présents. Et ça, on n'en est pas toujours conscient. Il y a maintenant deux lignes de bus. Il y a le 965 qui s'est transformé en 968 en plus pour pouvoir desservir mieux la vallée. Il y a bon, voilà, les solutions pédagogiques. Ça peut être aussi faire une vélo-école si je ne suis pas très à l'aise avec le vélo. Il y a des publics seniors, par exemple, qui n'ont pas pris de vélo depuis un moment, mais qui pourraient tout à fait se déplacer sur la voie verte en toute sécurité, qui ne sont pas sécurisés. Donc il y a des solutions très concrètes comme ça. Solution de location de matériel. Donc nous, on fait des locations à tarif social pour les personnes en emploi. Renseigner encore une fois les personnes sur les transports en commun, sur les gratuités, les tarifs auxquels ils ont droit, etc. Donc voilà, on va venir mettre en lumière un peu tout ça à l'occasion de la semaine de la mobilité. On est très très bien soutenu par le département. L'État aussi nous a, là sur la région... la région de Lourdes et des Vallées, on a eu un beau financement de l'État. Donc les institutions nous suivent, mais c'est jamais assez. L'ambition, elle est tellement grande qu'il faut qu'on soit vraiment suivi et qu'on puisse employer plus de conseillers mobilité et aller jusque loin dans les vallées pour que vraiment la solution soit à la portée de tous.
1: Ok, la mobilité douce, c'est bien beau sur des trajets plus ou moins courts du quotidien. Mais quand on souhaite partir loin, Charlie et Damien de l'association Un Monde Boisé.
5: Nous, on vient de monter l'association Un Monde Boisé à Argelès, donc qui a pour but de faire la promotion d'un monde boisé, si on peut le dire comme ça, que ce soit d'un point de vue des forêts, des écosystèmes, mais aussi du travail du bois, parce que du coup, Charlie est menuisière. Et du coup, de lier le bois, de le voir dans notre quotidien, et surtout, entre autres, les jeunes générations, de montrer un peu l'artisanat et tout ce qui peut être fait autour de ces matériaux-là.
6: On est en train de préparer un projet qui part fin janvier 2027, et d'aller relier donc la France et le Japon, qui sont deux pays qui sont très riches en savoir-faire, notamment sur le travail du bois. Et on a voulu les relier à vélo. Donc voilà le lien avec la mobilité, c'est qu'on utilise le vélo comme moyen de transport pour aller à la rencontre de ces artisans et artisanes de l'arbre à l'objet. Et il y a aussi le côté vélo pour se rendre au Japon en passant par les terres. Mais il y a aussi cette volonté d'utiliser un autre transport qui est la voile et donc de passer par la mer et l'océan pour revenir en France du Japon.
1: Est-ce que vous ne voyez pas un petit peu comme des ovnis tous les deux par rapport à cette façon de voyager? Vous allez faire justement pendant la semaine de la mobilité des ateliers avec des enfants pour montrer ce que c'est, comment vous allez préparer votre projet. Quels sont les retours que vous avez quand vous expliquez ce que vous faites?
6: En effet, les gens sont étonnés à se dire « ouais, ça part loin, mais par où vous allez passer, le Japon c'est très loin ». Mais en fait, quand on est dedans, on se rend compte qu'on n'est pas tout seul à faire ça. Il y en a beaucoup qui sont partis avant nous et il y en a beaucoup qui partiront après nous, et ça se fait très bien, mais que ce soit à vélo, il y en a qui le font à pied, il y en a qui font des tours du monde à la voile, et c'est juste qu'il y en a très peu dans notre entourage autour, donc souvent ça paraît un peu ovni, mais on n'est pas les seuls à le faire.
1: Ok, et avec des enfants alors? Damien Sgorlon, un écomobile convaincu.
7: Effectivement, je souscris à ce que font Damien et Charlie, puisque nous participons un peu à la grande famille des ovnis en voyageant également avec notre fille de 6 ans, et elle voyage depuis ses 1 an en nous suivant en carriole ou même sur son vélo aujourd'hui. Et la mobilité, c'est tout près et en même temps ça peut être tout loin. Ce qui manque généralement, c'est le maillon intermédiaire. C'est-à-dire comment on fait pour se rendre assez rapidement à une distance moyenne. Et c'est là où le bât blesse généralement pour faire des connexions inter-villes. Donc voilà, mais ce que vous réalisez, Damien et Charlie, montre bien que c'est possible. À vélo, à la voile, à pied, peu importe.
0: Nous, à la Fédération des foyers ruraux, l'espace jeune aussi d'Argelès-Gazost et l'espace jeune de Pierrefitte sont sensibilisés puisqu'ils ont prévu de faire un projet donc autour du vélo, partir 5 jours, aller jusqu'à Biarritz à vélo. Ça, c'est quelque chose qu'ils vont préparer tout au long de l'année.
2: On a toujours été au collectif éco-citoyen favorable à toujours inclure le plus possible les enfants, les ados, parce que c'est l'avenir, quoi. Et donc de les initier à autre chose, parce que chacun n'a pas la chance d'avoir des parents qui ont le temps ou l'idée de faire ce genre de choses. Donc on plante des graines, et à tous les niveaux, voilà. Donc vraiment, on a complètement adhéré à ce projet parce que ça nous plaît énormément. Et puis bon, en plus, je crois que certains enseignants ont complètement répondu de façon favorable, et donc on ne peut que soutenir.
3: Moi, personnellement, ce que j'aimerais bien, c'est que tous les gamins qui le peuvent viennent au lycée ou en élémentaire à vélo ou à pied.
0: Après, juste, on se rend compte d'année en année que de sensibiliser les personnes, il y a un effet boule de neige. Donc, il y a quelque chose à travailler parce qu'en effet, il faut changer les mentalités. Les parents ont parfois du mal aussi à laisser leurs enfants seuls. Mais cet aspect sécuritaire pour se rendre justement à vélo ou à pied sur l'établissement scolaire, il faut changer les mentalités. En effet, une question de temps, c'est est-ce qu'on a le temps? Alors les parents vite déposent les enfants en voiture devant, mais est-ce qu'il n'y a pas une réflexion plus globale à mener? Et c'est un peu ce qu'on essaie de semer à travers cette sensibilisation sur la semaine de la mobilité.
1: Entre la difficulté quotidienne de se déplacer sans voiture en montagne et le choix assumé de traverser le monde à vélo, cette semaine de la mobilité aura donné à voir toute l'étendue de ce que bouger autrement peut signifier.
8: Merci.
9: Merci. Allez, merci.
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2: Ce samedi 19 septembre, eh bien, ce sera un temps calme et bien ensoleillé, de retour sur les massifs avec quelques fins nuages de haute altitude qui pourront circuler dans le ciel. Les bourgeonnements nuageux seront rares dans l'après-midi et la nuit qui viendra ensuite sera calme sous un ciel étoilé. Côté température, les minimales sont de 6 à 8 degrés en basse vallée et aussi à 1500 mètres, 4 à 5 degrés à 2500 mètres. Les maximales montent à 25 degrés en basse vallée, 19 degrés à 1500 mètres et 12 degrés à 2500 mètres. Quant au vent, il sera faible, s'orientant nord-est en matinée, puis devenant variable dans l'après-midi. Les brises de pente et de vallées vont prédominer donc dans les vallées.
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1: Samedi et dimanche, au parc thermal du casino d'Argelès-Gazost, c'est la fête des chiens des Pyrénées qui revient. Pas moins de 300 chiens sont attendus dans la cité thermale pour cette 23e édition de la fête des chiens des Pyrénées. Un programme de festivités bien dense et des concours nationaux et internationaux. Des rendez-vous incontournables des amateurs des chiens des Pyrénées du monde entier. La réunion des amateurs des chiens des Pyrénées. Retrouvez le programme entier sur le site www.chien-despyrénées.com. La 23e édition de la fête des chiens des Pyrénées, c'est ce samedi et ce dimanche dans le parc thermal du casino à Argelès-Gazost. À l'occasion des journées du patrimoine, ce samedi et ce dimanche, venez découvrir le Donjon des Aigles gratuitement de 10h à midi. La visite gratuite du Donjon des Aigles dans le cadre des journées européennes du patrimoine, c'est ce samedi et ce dimanche de 10h à midi au Donjon des Aigles à Beausens. Samedi et dimanche, à Gèdre, c'est la fête de Gèdre pour l'occasion de la Saint-Mathieu, organisée par le comité des fêtes de Gèdre. La fête de Gèdre, c'est ce samedi et ce dimanche à la salle des fêtes de Gèdre. Samedi et dimanche, l'occasion des journées européennes du patrimoine, le château fort, musée pyrénéen, la médiathèque et plusieurs lieux patrimoniaux lourdés sont gratuits. Les ouvertures sont de 9h à 18h. Visite guidée et actions culturelles pour découvrir d'une manière privilégiée les lieux chargés d'histoire et de patrimoine vivant. Pour cette 43e édition, les journées européennes du patrimoine auront pour thème le patrimoine en danger. À cette occasion, le château fort, musée pyrénéen sera ouvert exceptionnellement en journée continue de 9h à 18h. Dernière entrée à 17h et pour l'occasion, l'entrée est gratuite tout le week-end. Samedi et dimanche, ce sont les journées européennes du patrimoine avec des gratuités aux entrées du château fort musée pyrénéen, des animations à la médiathèque et dans plusieurs lieux patrimoniaux lourdés. Samedi de 9h à 12h30, au Jardin des Tilleuls à Lourdes, on vous donne rendez-vous pour le World Cleanup Day. À l'occasion de la journée mondiale du nettoyage de notre planète, on vous donne rendez-vous à partir de 9h avec l'accueil des bénévoles et une collation offerte. À 9h30, début des opérations de nettoyage de la ville. 12h, pique-nique offert pour les bénévoles. Une inscription obligatoire jusqu'au 16 septembre à l'adresse transitionécologique@ville-lourdes.fr. Pour cette journée mondiale du nettoyage de notre planète et répondre à cet appel, il faut se munir de gants, d'une tenue adaptée et de gilets fluo. Organisée par le service de transition écologique de la ville de Lourdes, la journée de mobilisation citoyenne pour le ramassage des déchets, le World Cleanup Day, c'est ce samedi à partir de 9h avec un rendez-vous au Jardin des Tilleuls à Lourdes. Samedi à 11h à la médiathèque de Lourdes en entrée libre et gratuite, rendez-vous avec Mémoire de l'Ophite. La présentation du livre Souvenirs, souvenirs. D'une durée de 1h pour tout public, la présentation du livre sur le quartier de Lourdes, réalisée en collaboration avec les habitants grâce à une coopération entre la ville de Lourdes et la CATLP. La présentation du livre Souvenirs, souvenirs, Mémoire de l'Ophite, c'est ce samedi à 11h à la médiathèque de Lourdes. Samedi à 19h à la Maison du Parc National et de la Vallée, on vous propose le concert Bergeraes. Et si les bergères des chansons d'autrefois étaient bien plus libres qu'on ne l'imagine? Bergeraes, c'est une création musicale entre chant a cappella et chant accompagné qui cherche à travers le répertoire du Massif Central et des Pyrénées à déconstruire l'image de la bergère pour célébrer des femmes libres, solides et à l'écoute de leurs désirs. En faisant dialoguer des personnages d'autrefois avec les réalités des bergères d'aujourd'hui engagées dans une agriculture paysanne respectueuse du vivant. Le concert Bergeraes, c'est à découvrir ce samedi à 19h à la Maison du Parc National et de la Vallée de Lucin Sauveur.
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6: Le doux son de nos pas dans la neige. Le cliquetis d'un mousqueton avant de s'élancer sur une paroi. Les discussions matinales d'un groupe de randonneurs au départ d'un refuge. Ou encore, le bruit du torrent dans la vallée. Ça y est, vous êtes à peu près situé ? Alors bienvenue dans les Pyrénées.
5: Dans ce podcast, je t'invite à découvrir les Pyrénées avec un nouveau regard. De l'Atlantique à la Méditerranée, entre la France et l'Espagne, ces montagnes ont beaucoup à nous enseigner. Sur l'histoire, sur la culture, sur la nature, mais aussi sur nos vies. À travers le récit des femmes et des hommes, de tous âges et de tous horizons, je t'embarque à la rencontre de ceux qui ont fait le choix de vivre au pied des sommets. Au-delà de la carte postale, que représentent ces territoires de montagne pour celles et ceux qui y sont intimement liés ? Dans ce podcast, on parle donc de montagne, mais pas que. Au fil des conversations, on se questionne sur le rapport que l'on entretient aujourd'hui en tant qu'humain, avec notre environnement et nos territoires. On défait le fil de nos parcours et puis on explore les futurs dans un monde en plein changement. Je m'appelle Anne-Sophie, je suis béarnaise et je t'invite à écouter dès maintenant les voix des Pyrénées.
7: Il y a quand même un très très gros intérêt à ce que cette maternité soit ouverte. Même politiquement, c'est hyper important et je pense que c'est vraiment une sorte d'anomalie, on va dire, pyrénéenne, parce que normalement, ici on fait 120, 130 accouchements par an. Ça n'existe pas, les maternités qui font 120, 130 accouchements par an. Nulle part ailleurs sur le territoire, ça existe.
6: Cela fait 11 ans déjà que l'hôpital de Cerdagne a ouvert ses portes. Un hôpital situé sur le plateau de Cerdagne à Puigcerdà en Espagne et à seulement quelques kilomètres de la France. C'est le premier hôpital transfrontalier d'Europe et il se trouve dans les Pyrénées. Alice Gautreau est sage-femme. Lors de notre enregistrement en juillet, elle était la seule sage-femme française de l'hôpital. Depuis, elle ne travaille plus dans l'hôpital mais continue d'exercer en libéral en Ariège. Après avoir travaillé dans l'humanitaire à l'étranger, c'est dans ses Pyrénées natales qu'elle est revenue s'installer. Un cadre plus calme, mais avec toujours des défis à relever autour de la santé. Dans cet épisode avec Alice, on parle de frontières. Celles qui existent sur les papiers, celles qui sont dans nos têtes, et puis celles qu'on ne voit plus, tant la vie prend le dessus. On parle d'accès à la santé dans les vallées de montagne, et notamment de la santé des femmes. Je ne vous en dis pas plus, et laisse place à ma conversation avec Alice Gautreau. J'espère que cet épisode vous plaira. Je vous souhaite une très belle écoute.
5: Bonjour Alice.
8: Bonjour.
5: Merci de me recevoir ici, dans ta salle d'auscultation, on dit.
8: Ouais, mon cabinet, ouais.
5: Ok. On est dans un endroit particulier, un hôpital. Est-ce que tu peux peut-être déjà me dire pourquoi on est ici et quel métier tu exerces ?
8: Alors, je suis sage-femme et on est à l'hôpital de Cerdagne, qui est un hôpital transfrontalier au milieu des Pyrénées, du coup. On est physiquement en Espagne, mais on est à 100 mètres de la France et c'est un hôpital qui accueille des patients à la fois français et espagnols.
5: Pourquoi tu travailles ici depuis combien de temps ?
7: Alors, ça fait pas très longtemps que je travaille ici. Je travaille ici depuis le mois de janvier. J'y ai déjà travaillé en 2018. Et pourquoi est-ce que je travaille ici? Parce que je suis originaire d'ici et que, une fois que, donc j'ai une carrière j'ai beaucoup voyagé pour ma carrière. J'ai fait mes études en Écosse. Et après, quand j'ai voulu, revenir m'installer quelque part pour faire ma famille et mes enfants et tout ça, il fallait que ce soit ici. Je pense qu'il n'y avait pas d'autre endroit.
0: Du coup, je te pose la question, introduction du podcast. Ça veut dire quoi pour toi les Pyrénées ?
7: Les Pyrénées, pour moi, c'est la maison. c'est ici que j'ai grandi. Alors, je ne suis pas née ici, mais je suis arrivée quand j'avais 2 ans. Et pour moi, c'est un endroit où je me sens bien, où je me sens chez moi. C'est à la fois petit et grand, c'est vaste et on peut avoir l'impression de très haute montagne. Et pourtant, c'est pas non plus de la très haute montagne. Et c'est aussi un territoire qui est hyper intéressant parce que multilingue, parce que multiculturel, parce que voilà. Et puis c'est là où j'ai grandi, donc.
0: T'as grandi à Font-Romeu ou...
7: J'ai grandi à Portet-Pumerins.
0: Okay.
7: Portet-Pumerins, c'est un tout petit village qui est à la frontière avec l'Andorre. Le dernier village français avant d'arriver en Andorre, du côté des Pyrénées-Orientales. Et je suis allée au lycée de Font-Romeu, du coup. Donc le lycée, il est à 45-50 minutes de route du village où j'ai grandi, parce qu'il n'y a qu'un seul lycée dans la région. Ça reste quand même petit.
0: Et du coup, tu as grandi toujours avec un peu cette double frontière, enfin, l'Andorre et la France, là aujourd'hui l'Espagne, enfin, la Catalogne et la France. Pour toi, c'est quelque chose qui t'apporte quelque chose d'être un peu dans cette ligne transfrontalière ?
7: Ben, je pense que déjà culturellement, en fait, on grandit avec un peu la triple, on va dire la triple identité, parce que au collège, à la fois au collège et au lycée, il y avait des élèves qui venaient à la fois du côté espagnol et du côté français. Il y avait une minorité qui venait du côté espagnol, mais quand même, il y en avait. Moi, j'ai fait du catalan depuis la sixième. Après, faut pas me pas demander de parler catalan, mais. J'ai quand même étudié le catalan à l'école. Donc oui, c'est sûr que c'est quelque chose qui est très présent dans la région. Puis ne serait-ce que quand tu allumes la radio, la moitié des stations que tu captes, c'est des stations soit catalanes, soit castillanes. Donc il y a forcément une forte notion de triple identité même, je dirais.
0: Et du coup, ça m'interpelle, mais est-ce que pendant le Covid, tu étais
7: non.
0: ici ? Ok, parce que
7: j'étais pas là.
0: Je trouve que c'est quelque chose que pendant le Covid, on en a parlé très vite de ces zones transfrontalières où en fait les gens sont habitués à traverser, ils ont de la famille souvent d'un côté et de l'autre.
7: Ben, je sais que c'était très très compliqué. Nous on a des chemins de passage qui passent entre l'Espagne et la France, pas des frontières officielles quoi. Il y a des

0: Ce qui sépare, là on a une pauvre rivière, on va dire, qui fait office de frontière, mais c'était vraiment histoire de dire voilà, là on va mettre la frontière à cet endroit-là, mais c'est vrai que physiquement, il n'y a pas vraiment de sens à ce qu'il y ait une frontière.
1: Toi, tu as la particularité du coup de travailler dans cet hôpital qui est transfrontalier. Tu fais naître des bébés pyrénéens, mais autant espagnols que français. Comment ça se passe du coup? Vous accueillez des familles espagnoles, des mamans espagnoles et des mamans françaises. Comment ça se déroule?
0: Ouais. Alors les patients qui veulent venir utiliser les services de l'hôpital, donc la maternité par exemple, ils viennent comme tout autre hôpital en fait. Tu viens avec ta carte vitale, avec ton attestation d'assurance, ta mutuelle, et c'est tout pris en charge comme si tu étais en France. Ça, c'est quand même un truc qui est hyper important. Après, administrativement parlant, il y a quand même une petite différence parce que physiquement, tu es quand même né en Espagne. Donc le bébé, il est quand même né en Espagne.
1: Ce que j'allais dire, c'est que c'est né en Espagne, mais de nationalité française.
0: Voilà, tout à fait. Parce que donc si les deux parents sont français, en fait, de la même manière, le bébé sera français. Mais tu fais ta déclaration de naissance au registre d'état civil espagnol, qui après fait une communication avec le consulat de France à Madrid, qui lui gère tous les Français de l'étranger. Et donc le livret de famille, on va dire, que normalement on nous remet à l'état civil en France, à la mairie de là où tu as accouché, ben là, il va t'arriver par une autre façon de faire, quoi. T'es pas obligé d'aller à Madrid, encore heureux,
1: ouais.
0: Mais quand même, il faut que t'envoies tous tes documents à Madrid et ça te revient après, plus tard.
1: Ok. Mmh. C'est quoi la proportion à peu près de plus de mamans espagnoles qui viennent, de mamans françaises?
0: Il y a quand même beaucoup plus de mamans espagnoles. Après, même physiquement, l'hôpital, il dessert 50 communes sur la région et environ 30 000 personnes à l'année. Ça peut monter jusqu'à 150 000 en hiver, par exemple, parce qu'il y a quand même 13 stations de ski sur le territoire, et du coup, ça peut exploser. Mais à l'année, on est à peu près 30 000 à vivre sur le plateau, et donc la majorité, 60% vient d'Espagne et 40% de France. Après, en mater, on est un peu moins de Français encore. Donc je dirais plutôt 80-20 que 60-40.
1: Ouais. Et toi qui es sage-femme sur le territoire aussi en libéral, c'est quoi les autres solutions pour les femmes pour aller accoucher?
0: Ben, c'est là tout l'intérêt de cet hôpital-là, c'est que vraiment le prochain hôpital, donc soit on descend vers Perpignan.
1: Ouais.
0: Avant, il y avait une maternité à Prades. Donc Prades, c'est une heure de route déjà. Perpignan, c'est deux. Et autrement, on descend du côté Ariège et là, on arrive à Foix et c'est toujours une bonne heure de route, quoi.
1: Ok. Sinon, il y a rien.
0: Il y a rien. Et pour les Catalans, les Espagnols, du coup, eux, c'est 2 heures Barcelone.
1: Wow.
0: Donc vraiment, il y a quand même un très très gros intérêt à ce que cette maternité soit ouverte. Même politiquement, c'est hyper important et je pense que c'est vraiment une sorte d'anomalie, on va dire, pyrénéenne, parce que normalement, ici on fait 120-130 accouchements par an. Ça n'existe pas, les maternités qui font 120-130 accouchements par an. Nulle part ailleurs sur le territoire, ça existe. En France, les plus petites matères, elles font 300 accouchements, mais 120 et 300, déjà, tout le monde essaye de les fermer. Donc 120, c'est vraiment, vraiment très petit. Et voilà, on lutte pour la garder ouverte parce que c'est quand même hyper important. Et d'ailleurs, sans cette matière, je pense qu'il y aurait beaucoup de bébés qui naîtraient sur les bords de route, parce que il y en a d'ailleurs. Il y a des employés de l'hôpital qui sont nés sur la route pour aller à Perpignan, parce qu'il y a très très longtemps, il n'y avait pas de maternité ici. Donc
1: ouais, ça reste des routes de montagne aussi, quand même, quoi. Donc,
0: ah oui,
1: c'est
0: oui,
1: pas...
0: pour descendre à Perpignan, tu peux pas aller à 180, quoi. C'est
1: ouais,
0: vraiment, c'est des petites routes de montagne. Ouais, ouais.
1: Et qu'est-ce qui limite encore le fait qu'il n'y ait pas plus de naissances? Ça veut dire qu'il y a toujours beaucoup de mamans qui font le choix plutôt d'aller à Perpignan, à Foix.
0: Ouais. Alors, il y en a quand même pas mal. Après, je pense pas qu'il y ait énormément de naissances sur le plateau non plus. Mais je pense qu'il y a quand même beaucoup de gens qui choisissent d'aller directement dans un plus grand centre, en fait. Parce que un peu les critiques qu'on pourra faire à l'hôpital, c'est que

0: un petit hôpital. Après, c'est normal aussi, on est dans un petit hôpital de montagne. Donc c'est sûr qu'on ne va pas prendre en charge tout ce qui est grosse pathologie, tout ce qui est, tout ce qui va mettre en danger la vie de la mère ou de l'enfant, ça va être redirigé de toute façon. Donc il y a certaines mamans qui préfèrent, par précaution, aller directement dans un centre qui pourra les prendre en charge si jamais il y avait un risque. Après, nous ici, on est l'hélicoptère, il vient très très vite. En un quart d'heure, on est à Perpignan. Donc si vraiment il y avait un risque majeur, c'est pris en charge très très vite et très rapidement. Je pense aussi, un autre facteur un peu limitant, c'est la langue. Donc moi, je suis la seule sage-femme française de l'équipe obstétrique de l'hôpital. Et on est 6 sages-femmes, donc les autres sont toutes d'origine espagnole. Elles parlent français, mais ce n'est pas leur langue maternelle. Elles font toutes un très très gros effort pour parler français. Mais c'est sûr que c'est peut-être moins fluide. Et donc, mais autant que en fait une patiente espagnole qui tomberait sur moi pour son accouchement, pour moi ça va être moins fluide de parler espagnol, ben c'est sûr qu'une patiente française qui risque de tomber sur une de mes 5 collègues risque d'avoir une barrière de la langue un petit peu plus présente. Mais bon, c'est aussi ça la beauté de cet hôpital, c'est qu'on est tous transfrontaliers. Donc soit on est catalan ou soit espagnol, on parle tous plus ou moins les 3 langues, avec plus ou moins de niveau, mais en tout cas, on se comprend.
1: Et comment ça fonctionne en termes... Je me dis peut-être qu'entre la France et l'Espagne, il n'y a pas de grosses différences de formation. Avec certains pays, il peut y avoir des différences de formation pour les sages-femmes, pour faire accoucher les femmes, l'obstétrique. Comment est-ce qu'on fait fonctionner ça, des professionnels espagnols et des professionnels français ensemble?
0: C'est une question qui s'est beaucoup posée au début de l'hôpital. Donc l'hôpital, il a 10 ans maintenant. C'est un groupement... un GECT, Groupement Européen de Coopération Territoriale, et la loi européenne prévoit que c'est la loi du pays dans lequel est implanté physiquement l'établissement qui prévaut. Du coup, en termes médical, par exemple, on ressort de la loi catalane. Donc moi, par exemple, j'ai une double une double nationalité de sage-femme. Je suis à la fois enregistrée en France parce que j'ai mon cabinet à Aix-les-Thermes et donc j'exerce en France, et à la fois en Catalogne. Mais par contre, au niveau des protocoles, etc., on appliquera les protocoles catalans. En termes de compétences aussi, mes compétences sont un peu différentes en Espagne qu'en France. Elles sont plus limitées en Espagne, donc finalement, ça pose pas trop de problèmes. Mais c'est vrai qu'il y a des choses que je faisais très facilement en France et qu'ici, il faut que je me restreigne. Par exemple, sur la prescription des médicaments, etc., ça doit passer par un médecin en Espagne, alors qu'en France, les sages-femmes sont prescriptrices, donc c'est un peu différent là-dessus. Mais bon, une fois qu'on s'y est fait, ça va, finalement.
1: Oui, puis c'est enrichissant aussi, je suppose.
0: Oui, c'est sûr. Oui.
1: Et le fait que tu sois la seule sage-femme française, est-ce que c'est parce que c'est difficile de recruter, ou c'est parce qu'il y a plus d'Espagnols sur le plateau que de Français?
0: Je pense que c'est un peu les deux. C'est vrai qu'il fut un temps où il y avait d'autres sages-femmes françaises. Là, ça fait un moment qu'il n'y en avait pas. Donc jusqu'à ce que j'arrive en janvier, il n'y avait pas de sage-femme française. Et c'est vrai que je pense que c'est quand même intéressant d'avoir au moins une parmi l'équipe qui soit française, parce qu'il y a quand même des spécificités, ne serait-ce qu'administratives, françaises, que l'équipe en place ne comprenait pas forcément. Et donc ça permet aussi de fluidifier un petit peu les relations entre la France et l'Espagne, et l'hôpital surtout, et les services en France, quoi.
1: Tu le disais, il faut se battre un peu pour garder la maternité ouverte. Est-ce que justement c'est des choses qui sont en train de se passer en ce moment, où il y a des difficultés peut-être, où il faut un peu... pousser pour dire on mérite d'être là et il faut qu'on soit là?
0: Ben, je pense que comme toute maternité, en vrai, on rend des comptes à l'ARS chaque année, et voilà, c'est en fonction de comment est-ce que on justifie la raison pour laquelle on est là. Et pour le moment, on ne nous a pas encore menacé de fermeture, mais voilà, on sait que ça peut arriver à tout moment.
1: Quel regard tu as, toi, sur ça, justement, sur le fait qu'il faut justifier de ton naissance, qu'il faut... l'accès à la santé pour les femmes
0: À la fois, je comprends, parce que économiquement parlant, il faut que ce soit viable aussi pour un hôpital, pour un service d'être en place. Mais je pense que dans des petits territoires comme ici, il faut qu'on aille forcément au-delà du regard économique. Et là, on parle de vie humaine au final. Donc, en fait, pour moi, le débat ne devrait même pas avoir lieu, puisque voilà, une vie humaine, elle a beaucoup plus de valeur que n'importe quel chiffre qu'on va mettre en face. Donc pour moi, ça a tout son sens que cet hôpital soit ici. Et au-delà de la maternité, cet hôpital, il a un sens aussi, ne serait-ce que pour les stations, par exemple. Ouais. Les stations de ski, on est quand même hyper bien équipés. On est un petit hôpital de montagne, mais on a un scanner, on a un IRM. On a des services d'écho, on a des services de traumato, enfin, on a des choses quand même qui sont bien au-delà de n'importe quel petit hôpital de montagne en fait. Donc ça, il faut savoir aussi le valoriser et se rendre compte que voilà, c'est quand même une grande grande chance qu'on ait cet hôpital sur le plateau.
1: Parce que c'est pareil, l'hiver, tu disais, ça peut monter jusqu'à 150 000 patients.
0: Non.
1: 150 000, oui, personnes sur le plateau.
0: Sur le plateau.
1: Du coup, les personnes qui ont des accidents, par exemple au ski, si elles ne viennent pas dans cet hôpital, elles sont redirigées où? C'est la même chose, vers Perpignan,
0: ouais,
1: vers
0: Perpignan et Toulouse. Okay. Perpignan et Barcelone.
1: Oui, donc ça reste 2 heures de route, 1 heure et demie de route.
0: Bon, après, généralement, quand c'est un trauma, ils sont amenés directement ici. Et puis, s'il y a besoin, ce sera un hélico qui les emmène plus loin. Mais ici, on peut déjà faire beaucoup, en vrai.
1: Oui, mais je me dis, avant, quand l'hôpital n'était pas là, c'était direct.
0: Voilà, c'est ça. Ouais. Il y a une clinique à Prades, mais je pense pas qu'ils font des urgences. Donc, tu vois, c'est Perpignan.
1: Qu'est-ce que la montagne, elle t'apporte ? À toi, si on revient un peu sur le sujet de la montagne.
0: Elle m'apporte une sérénité, le moyen de m'échapper aussi quand je sors en fait de l'hôpital. C'est pour ça aussi qu'on a choisi de revenir s'installer ici avec mon compagnon, c'est parce que de pouvoir sortir de son travail et de se retrouver dans l'environnement dans lequel on est, dans cette nature, dans cette diversité de paysages, ce vert, ne serait-ce que le vert ou le blanc en hiver. Donc c'est apaisant et je trouve que ça permet aussi. J'ai beaucoup vécu en ville et j'aime bien cette slow life là qu'on a ici où on est tranquille. Je préfère. Avec les enfants, c'est mieux.
1: Et même avec, tu me le disais tout à l'heure, 50 minutes de route pour venir ici, ça peut paraître un peu paradoxal parfois pour les gens qui souhaitent venir s'installer en milieu plus rural, de se dire en effet je suis à la campagne, dans la nature, mais c'est vrai qu'il faut faire parfois des concessions sur le temps de route. Toi, ça compense, enfin c'est quelque chose que tu vois pas forcément comme une contrainte?
0: Ouais, franchement, j'ai vécu à Londres, 50 minutes de transport, c'est complètement normal quoi. Enfin, j'habitais entre guillemets pas loin de l'hôpital dans lequel je travaillais et j'en avais pour une demi-heure de marche pour y aller, donc finalement 50 minutes c'est pas tant que ça, enfin voilà, c'est normal quoi, en fait ça se fait, voilà.
1: Comment tu le vois évoluer ce territoire ici?
0: Je trouve que ça se dynamise, je trouve ça chouette, il y a plein de petites familles qui arrivent de plus en plus, je trouve. Moi, après, en libéral, j'exerce du côté de l'Ariège, qui est une vallée qui est quand même très encaissée, qui s'est un peu dépeuplée ces dernières années. Et là, j'ai l'impression, alors peut-être c'est mon biais aussi, hein, parce que je suis sage-femme, donc forcément je vois les bébés qui arrivent, mais voilà, il y a de plus en plus de bébés, la crèche a de plus en plus de mal à proposer des places, donc c'est inquiétant pour les gens de là-bas, mais c'est aussi un super signe en fait de voir qu'il y a des nouvelles familles qui arrivent, qui s'installent et tout. Donc oui, ça se dynamise et c'est chouette, et je pense que c'est un des secrets les mieux gardés de France en fait, l'Ariège pour moi, parce que même moi en fait, avant d'aller m'installer en Ariège, je ne connaissais pas trop l'Ariège. J'ai grandi à Portet-Puymorens, qui est vraiment aux portes de l'Ariège, mais c'est vrai qu'on n'y allait pas en fait, parce qu'on était tourné vers le plateau de Cerdagne, voilà, c'était ici notre parc de jeux finalement, de ce côté, du côté de la Cerdagne. Mais c'est vrai que le côté ariégeois est super chouette aussi, Et elle demande à être visitée, à être vécue. Ouais, on regrette absolument pas notre décision d'être venue par ici. Ouais.
1: Et par rapport à ton enfance, tu as grandi aussi dans ces territoires de montagne, Lissa Font-Romeu, tu disais 45 minutes aussi pour aller au lycée. Mmh. Qu'est-ce que tu gardes comme souvenir de cette enfance-là, peut-être positif, peut-être négatif, mais de grandir ici?
0: Ben, alors moi déjà ce que je me souviens c'est que je trouvais ça très chouette, je trouvais ça, je retrouve ça avec mes enfants maintenant, c'est l'émerveillement quand on va en ville parce qu'en fait on découvre tout en fait, moi je me souviens de la première fois que j'ai appuyé sur un bouton pour arrêter le bus, enfin, c'est un truc de fou de se souvenir de ça en fait, mais c'est vraiment, c'est tellement pas commun ici d'avoir des bus où on arrête le bus que voilà, je me souviens de ces moments-là et je trouve que c'est très chouette de vivre ça avec mes enfants aussi aujourd'hui, que voilà, on sort et on va en ville et c'est... Ah, et en fait, après, on est vachement content de revenir dans nos petites montagnes aussi ou dans nos grandes montagnes, ça dépend comment on les voit. Mais ouais, enfin, c'était très chouette. Après, c'est sûr que être ado par ici, ça peut être un petit peu plus pesant. Quoique moi, j'ai été interne du coup au lycée de Font-Romeu parce que 50 minutes de route, enfin c'était même plus, hein, parce que avec les arrêts et tout, je crois qu'on en avait presque pour 1h30 en tout de bus le matin et le soir, donc c'était quand même hyper lourd. Je l'ai fait en seconde, après la première et la terminale, je l'ai fait en internat et c'était super chouette. Et voilà, j'ai eu la chance de côtoyer, alors moi j'étais pas athlète de haut niveau, mais j'ai eu la chance de côtoyer des athlètes de haut niveau. Enfin, c'est quand même un environnement ultra riche, ultra inspirant. Et voilà, moi j'ai pas fait de sport à haut niveau, mais ça m'a certainement inspirée pour ce que j'ai fait par la suite. Ça a été super chouette d'être ouais, dans cet environnement-là où l'excellence, ça fait partie ouais, du quotidien au final.
1: C'était on peut le dire que tu étais quand même en promotion avec Martin Fourcade.
0: Oui, voilà. J'étais dans la promo de Martin Fourcade. On n'était pas dans la même classe parce qu'il était en éco et moi j'étais en S, mais oui, on était dans la même promo.
1: C'est des bonnes anecdotes de voir aussi grandir, de voir les gens évoluer avec qui.
0: Bah oui, c'est sûr, ouais, ouais. Mais il y a beaucoup de gens qui sont passés par le lycée de Font-Romeu et qui ont fait des grandes choses sportivement et pas que sportivement d'ailleurs. Et je trouve que c'est chouette, ouais, d'avoir évolué dans cet environnement-là.
1: Je pose toujours la question aussi dans le podcast du regard écologique que les gens peuvent avoir sur le territoire ici, sur la montagne. Est-ce que toi, tu la vois changer, cette montagne ?
0: Alors, c'est sûr qu'il fait beaucoup plus chaud et qu'on a beaucoup, beaucoup moins de neige que quand j'étais gamine. Ça, je me souviens, moi, déjà des jours où le bus passait pas, qu'on n'allait pas à l'école parce qu'il y avait trop de neige. Et puis, des quantités de neige. Moi, mon père, il travaillait à la DDE à l'époque, donc voilà. Et il était en charge du déneigement des routes en hiver. Et donc, il y avait des jours où on ne le voyait pas, en fait, parce qu'il était dehors tout le temps, il était tout le temps sur les routes. Il y avait énormément de neige. Enfin, il y avait je me souviens d'être allée en luge jusqu'à l'école, donc dans mon petit village. Là maintenant, c'est plus possible. En fait, il y a plus de luge. Et je me souviens d'aller en ski depuis chez moi jusqu'à la station de ski sur la route, parce que la route était enneigée. Et ça se fait plus. En fait, il y a plus autant de neige comme ça. Et donc ça, c'est sûr que c'est une grosse différence. Et les chaleurs aussi en été, enfin, c'est quand même pas les mêmes que ce qu'on était quand on était petit. Je me souviens pas de crever de chaud là, en été, alors que là maintenant, oui, on peut avoir très très très chaud même ici. Et pourtant, le plateau de Cerdagne, il est quand même à 1000 mètres minimum. À portée, on était à 1006. À Font-Romeu, pareil. Donc voilà, enfin, c'est pas des environnements où normalement il doit faire 30-35 degrés. Et là maintenant, c'est normal en été, quoi.
1: Et justement, t'es revenue ici pour aussi éduquer tes enfants qui ont quel âge ?
0: Elles ont 4 et 2 ans.
1: Ok. Est-ce que c'est quelque chose aussi, ça, peut-être, en effet, on peut être un peu encaissé dans les vallées ou un peu bloqué du reste, mais est-ce que c'était un désir, toi, que tu avais de les élever vraiment ici et de leur faire découvrir cet environnement ?
0: Ah oui, bah clairement. Puis les élever, enfin les sensibiliser à la montagne, c'est déjà quelque chose qu'on fait. Enfin, ma fille, elle a fait sa première nuit en bivouac avec son père à 18 mois. La deuxième, elle est pas loin derrière. Elle vient de faire sa première première nuit. On fait des randos régulièrement. La première qui a juste 4 ans et commence à super bien marcher et tout. Et donc oui, c'est quelque chose que vraiment on a envie de leur inculquer et c'est super chouette de les voir évoluer dans cet environnement-là aussi parce qu'on a habité justement dans des grandes villes, on a habité à Londres. Maintenant, je peux m'imaginer comment ça aurait été de les avoir à Londres et de les avoir ici. Et il n'y a pas photo, quoi. Bien sûr, je préfère 1000 fois les avoir ici.
1: Est-ce que ici, tu veux aussi les inculquer à parler espagnol, à parler catalan? Est-ce que c'est quelque chose... Est-ce que c'est très présent quand même?
0: Ouais. Alors, sur le plateau, oui. En Ariège, beaucoup moins. Ouais. Pour le coup, on est plutôt en pays occitan, en Ariège. On n'est plus en Catalogne. Donc, il y a cette frontière. Elle existe, pour le coup. Puis, elle est physique. Il y a le col du Puy-Morens qui est entre les deux. Donc, voilà. Pour le moment... J'avoue que j'aurais vraiment aimé, parce que moi je suis multilingue, j'aurais bien aimé que mes filles soient multilingues. Pour le moment, c'est pas encore fait, mais j'espère que dans le futur, oui, qu'elles sachent parler plusieurs langues. Et je trouve que c'est hyper riche de savoir plusieurs langues, même si après on s'en sert pas forcément. Moi je trouve qu'au quotidien, bon, moi toutes les langues que je parle, je m'en sers tout le temps en fait. Dans mon métier de sage-femme, quoi. Donc,
1: ouais. C'est quand même fou ici comment les frontières sont quand même assez. Enfin, en fait, on les traverse, mais elles restent délimitées. Tu le dis, en Ariège, voilà, on n'est déjà plus vraiment en contact avec l'Espagne, la Catalogne, on est plus du côté occitan. Ouais. C'est vraiment étonnant de te dire à quel point ça reste quand même délimité.
0: C'est un peu l'anomalie catalane qu'avait rétabli entre guillemets Napoléon au moment du découpage des départements, où il avait essayé d'exclure un peu les Catalans de leur Catalogne. Mais bon, ici c'est quand même, ça reste les Pyrénées catalanes, les gens ils parlent catalan des deux côtés. C'est pas du tout l'Occitanie, enfin quand l'Occitanie est devenue l'Occitanie ici, ça a fait un gros levé de bouclier parce qu'on n'est pas en pays occitan, on reste en pays catalan. Et donc c'est vrai que alors qu'en Ariège c'est pas du tout la même chose. Et pour le coup, si la frontière elle est pas évidente entre la Haute et la Basse Cerdagne, et du coup la Catalogne française, la Catalogne espagnole, elle est beaucoup plus évidente, elle est physique entre la Catalogne et l'Occitanie. Donc ouais. Voilà, celle-ci elle existe.
1: Et cet hôpital, c'est rigolo aussi parce qu'on dirait que c'est un peu un fédérateur en fait aussi, pour montrer que oui, on peut, on vient de deux pays différents, d'environnements différents, mais au final on peut tous se retrouver et travailler ensemble quelque part, quoi.
0: C'est ça. J'imagine que les mecs qui ont signé le traité des Pyrénées, ça leur ferait grincer des dents un petit peu de voir que finalement on a réussi à déjouer ça et qu'on a réussi à refaire un seul territoire d'un territoire qui avait été mécaniquement divisé par l'homme finalement. Mais voilà, après pour moi ça me parle complètement, hein. Un monde sans frontières, ça m'irait très bien. Voilà, je trouve que c'est très chouette que ça existe ici.
1: Et comment tu vois l'avenir du coup de cet hôpital aussi? Et toi, ton travail en tant que sage-femme?
0: Je trouve que mon travail en tant que sage-femme, il est hyper important dans ce territoire-là. Les femmes, il n'y a pas de gynéco. Installé en libéral ici. Donc le premier gynéco, ce sera à Foix ou à Perpignan, encore une fois, hein, toujours. Moi, en tant que sage-femme libérale à Aix-les-Thermes, pareil, je couvre toute une partie de la population qui était complètement laissée pour compte.
1: On parle de déserts médicaux là-bas?
0: On n'en parle pas en Haute-Ariège parce qu'on a suffisamment de médecins généralistes, bizarrement. Vraiment du côté d'Aix-les-Thermes. Après, si tu descends dans la vallée, ça devient plus un désert médical. Okay. Donc si tu vas vers Foix, donc Tarascon, etc., là c'est plus en désert médical. Mais au niveau de la santé de la femme, quand même, moi quand j'ai déménagé ici en 2022, du coup on est revenu s'installer ici, j'étais enceinte de ma deuxième fille et il n'y avait pas de sage-femme, il n'y avait pas de gynéco. Le premier hôpital c'était celui-ci, donc moi je suis venue accoucher ici d'ailleurs. Et je faisais mon suivi ici, partiellement j'étais ma propre sage-femme, ce qui n'était pas top. Mais il n'y avait pas en fait. Et donc j'ai l'impression qu'en m'installant à Aix et aussi en venant être la seule sage-femme française de l'hôpital, je réponds un peu à un besoin finalement de la population. Il y a d'autres sages-femmes en Cerdagne, donc il y a deux sages-femmes sur... Sur Font-Romeu, il y en a une à Bourg-Madame aussi, donc il y a plusieurs sages-femmes sur le territoire. Et puis il y a les sages-femmes de la PMI aussi, les services départementaux, qui sont là. Mais c'est vrai qu'en termes de santé de la femme, parce que les sages-femmes, on ne fait pas que des accouchements non plus, on fait aussi tout ce qui est suivi gynéco, etc. C'est quand même hyper avantageux d'avoir ces services-là qui sont proposés à la population.
1: Tu as pu avoir des échanges avec des femmes ou des jeunes femmes qui ont pu se priver d'accéder à ces soins-là parce que trop loin, parce que pas les moyens d'aller aussi à 2 heures de route
0: Des jeunes femmes, pas forcément plus jeunes que d'autres, mais c'est sûr que oui. Enfin, moi, je récupère des femmes maintenant qui n'avaient pas vu de gynéco depuis des années parce qu'en fait, il n'y en avait pas. Ouais. Parce que leur dernier gynéco est parti à la retraite et qu'il n'y a pas eu de reprise. Enfin, voilà, ça, c'est très, très classique, effectivement. Et au-delà de ça, moi, je suis aussi conventionnée pour faire des IVG médicamenteuses à domicile. Et du coup, je fais ça depuis mon cabinet à Aix. Et donc là, à Aix, on est à presque 50 minutes de l'hôpital du côté de Foix et à environ 50 minutes d'ici aussi. Et donc, je suis conventionnée avec les deux hôpitaux. Et ça permet à toutes ces femmes qui sont dans ce coin-là de ne pas se déplacer pour faire une IVG, pouvoir le faire à domicile. C'est quand même beaucoup plus confortable. Et les IVG sont aussi illégales en Andorre. Et donc, moi, je suis la première sage-femme à côté de l'Andorre qui pratique des IVG. Donc, je peux aussi aider les sages-femmes, les femmes andorranes. Et j'en ai eu plusieurs qui sont déjà pointées à mon cabinet à Aix pour pouvoir leur fournir ce service-là qui est encore en 2025 illégal en Andorre.
1: Ça l'a toujours été en Andorre ou c'est revenu Ça l'a toujours été ?
0: Et oui. Ouais. Wow. L'Andorre, c'est très, très catho.
1: Ok. Oui, donc en effet, tu veux aussi un peu le point...
0: Il y a beaucoup de sens, oui, à ce qu'il y ait une sage-femme là.
1: Est-ce que tu as eu des femmes aussi, peut-être, qui ont accouché à la maison du fait de ne pas pouvoir accéder?
0: Alors, j'en ai pas encore eu. Moi, je ne fais pas les accouchements à domicile pour la bonne et simple raison que je suis seule, en fait. Et donc, ce serait, pour moi, ce serait trop dangereux de le faire. Je trouve que c'est... Puis, c'est pas viable aussi, en fait, d'être astreinte tout le temps. C'est juste très pesant pour la vie de famille. Mais c'est sûr que s'il devait y avoir un accouchement à domicile, maintenant tout le monde me connaît, je pense, donc on m'appellerait, je pense. Je pourrais venir avec ma paire de gants. Mais bon, au final, il n'y a pas besoin de grand-chose. Quand un accouchement arrive précipitamment à domicile, c'est que tout se passe bien.
1: Je vais te poser des petites questions. Ah non, j'ai juste une dernière question avant par rapport à l'IVG. En Espagne, c'est légal. Est-ce que du coup, elles peuvent venir soit voir à toi, soit aller en Espagne aussi
0: Alors,
1: voir des
0: sages-femmes ? Au cabinet à Aix, non.
1: Oui.
0: Ouais, au cabinet à Aix, elle viendrait directement à l'hôpital. Du coup. Et à l'hôpital, on fait les IVG, oui.
1: Et du coup, côté espagnol, il y a aussi des
0: côté
1: sages-femmes
0: espagnol,
1: et des hôpitaux.
0: Alors, ouais. Côté espagnol, c'est pas les sages-femmes qui font ça. Tu vois, c'est un peu ça les différences entre les deux côtés de la frontière. Donc, moi, en Espagne, je fais pas d'IVG. Okay. Je fais le consentement pour l'IVG, mais j'ai pas le droit de donner les médicaments. Alors que côté français, je fais tout.
1: Ok, en Espagne, c'est les médecins directement
0: qui doivent donner les médicaments. Et c'est un peu un problème ici sur cet hôpital parce qu'on a quelques médecins qu'on appelle objecteurs de conscience, donc qui, eux, ne veulent pas pratiquer les IVG. Et du coup, ça peut poser des petits problèmes d'accès. Mais bon, on lutte beaucoup contre ça et on trouve toujours une solution pour les femmes. Mais bon, c'est vrai que c'est un peu pesant.
1: Et imaginons si à l'hôpital il y a des médecins français, les médecins français peuvent. Du coup, mais non, parce qu'on est sur le territoire espagnol.
0: Ouais.
1: Donc en
0: les
1: fait,
0: médecins,
1: non, c'est forcément.
0: Oui. Les médecins, de toute façon, peuvent donner.
1: Ok, donc là, c'est juste, ça dépend des médecins, en fait, qui souhaitent ou pas.
0: Ouais.
1: Et les médecins.
0: Mais même en France, on a le droit, ils appellent ça l'objection de conscience. Donc tu as le droit de pas. C'est le seul soin. Tous les soins où en tant que soignant t'as le droit de dire ben non j'ai pas envie de faire ce soin. C'est quand même dingue de, voilà, d'avoir ce type de jugement de valeur là, mais voilà, l'IVG c'est un des soins le seul soin qu'on a le droit de refuser de prodiguer à une
1: patiente. Vient d'où
0: ça vient de
1: ce que je me dis
0: des cathos, je pense. Voilà, c'est clairement la religion qui fait ça. Donc si les gens veulent pas le faire, généralement c'est pour des raisons religieuses et c'est le seul moment dans notre métier où on a le droit d'invoquer la religion pour ne pas faire quelque chose, en fait. Ce qui est quand même fou. Et bien sûr, ça concerne la santé des femmes, donc ça, c'est pas très étonnant, par contre.
1: Donc ça peut arriver que vous ayez des débats en interne, enfin je sais même pas si vous pouvez en débattre en fait, ou c'est...
0: En fait, moi j'ai arrêté d'en débattre de ces choses-là, j'en ai débattu longtemps quand je travaillais pour Médecins Sans Frontières avec les populations, enfin avec les locaux sur les territoires sur lesquels je bossais, mais ici j'en parle même pas, j'en parle avec d'autres gens qui sont convaincus, mais
1: c'est quelque chose dans ton métier aussi que du coup tu dois accepter en fait
0: Tant que la loi n'aura pas changé, voilà. Moi je trouve ça absolument incroyable qu'il y ait un soin pour lequel on puisse dire bah non, en fait tu l'as, démerdez-vous.
1: Non mais complètement, voilà. Complètement. Et puis c'est fou, comme
0: je sais pas,
1: c'est
0: si on vient avec un fémur, le médecin il va pas dire ah ben non, moi les fémurs je fais pas, je suis désolée. Un radius à la limite, mais un fémur, non, quoi.
1: Ouais. Donc, et puis encore une fois, c'est un soin réservé aux femmes.
0: Voilà.
1: Qui est que réservé aux femmes, explicitement. Donc. Voilà.
0: Exactement.
1: Ok. Exactement. Non, mais c'est très intéressant de parler de ça aussi, parce que c'est quelque chose dont on en entend parler, ça vient par moment, puis ça repart avec la politique, et voilà. C'est important de rappeler aussi ce qui se passe, quoi.
0: Ouais.
1: Je vais te poser les trois petites questions de la fin.
0: Oui.
1: La première, c'est quel est ton endroit préféré dans les Pyrénées ?
0: Mon endroit préféré dans les Pyrénées... alors moi, je pense que je dirais le calvaire de Font-Romeu. C'est un peu bizarre comme réponse, mais en fait, à côté du lycée de Font-Romeu, il y a un calvaire, un truc... c'est très catho, encore une fois. Rien à voir avec pourquoi j'adore cet endroit, mais il y a une espèce de point de vue. Et je me souviens quand j'étais ado et que j'étais au lycée, c'était un endroit où on allait beaucoup pour s'évader un peu du lycée. Et il y a un point de vue sur le plateau qui est incroyable. Et du coup, je pense que c'est pas que c'est le meilleur, le plus bel endroit du monde, mais il y a une sorte d'apaisement qui revient en moi si je pense à cet endroit-là, en fait. Après, il y a des milliers d'endroits magnifiques dans les Pyrénées et tous me plaisent. Et j'avoue que je pense que j'y suis pas retournée depuis que j'étais au lycée, au calvaire de Font-Romeu.
1: Ah ouais, mais ça te reste souvenir.
0: C'est un
1: beau
0: souvenir magnifique que j'ai de là-bas. Et voilà. Et c'est un endroit aussi où j'ai des très bons souvenirs avec mon conjoint, que j'ai rencontré au lycée. Donc voilà, c'est un endroit que j'aime beaucoup.
1: Est-ce que tu as un endroit ici, dans le secteur ou près de Aix, à recommander pour manger ?
0: Alors oui, sans hésitation, je dirais le resto du Matin Calme, qui est dans le camping de Sayagouze. Et donc c'est une invitation au voyage, vraiment. C'est pas du tout pyrénéen comme table, c'est une table coréenne, du coup. Okay. C'est une dame qui est du CRU, qui est d'ici, qui est partie habité en Australie pendant un certain temps, qui a rencontré un Coréen et qui l'a ramené au bercail. Et c'est lui qui fait la cuisine. Et c'est incroyable. Et vraiment, t'as l'impression d'être en Corée, je pense. Je suis jamais allée en Corée, mais c'est trop, trop bon. Et moi qui adore voyager et qui essaye de moins voyager maintenant parce que, empreinte carbone, etc. Puis je pense que j'ai assez voyagé toute ma vie pour... maintenant, il faut que je compense, en vrai. je voyage comme ça, du coup. Et donc, je vais en Corée quand je vais chez eux et c'est super chouette.
1: Trop bien. Et dernière question, est-ce que tu as une recommandation d'un livre, d'un documentaire, d'une musique aussi sur les Pyrénées ou sur les montagnes ou peut-être même sur ton métier pour les personnes qui nous écoutent?
0: Alors, un livre... Alors, sur les Pyrénées, il y a un livre... Je me souviens plus de l'auteur. C'était un livre qui s'appelle « Comme des vents fous » ou un truc comme ça.
1: Et vous passerez comme des vents fous ?
0: Oui.
1: De Clara Arnault ?
0: Clara Arnault,
1: ouais,
0: exactement.
1: Je viens de le finir.
0: C'est vrai ?
1: Incroyable.
0: Mais il est super chouette.
1: Ouais.
0: Je trouve que... il donne bien le ton sur les Pyrénées, même si c'est pas exactement l'Ariège, mais c'est quand même bien proche. Ça parle de l'ours, du coup, donc un sujet très touchy, qui est très très bien traité, je trouve, qui n'est pas pro, qui n'est pas anti, qui dépicte bien tous les aspects et qui est à travers plusieurs générations aussi avec les montreurs d'ours. Et je le trouve très chouette. Donc si on a envie de comprendre un peu les Pyrénées, je pense que ce livre-là, c'est un très bon point d'entrée. Et après, sur le métier de sage-femme... Franchement, je sais pas trop. Je vais recommander mon livre à moi. Je vais faire de l'auto-promo. J'ai écrit un livre parce que j'ai travaillé à bord de l'Aquarius, le bateau de sauvetage en Méditerranée. Et donc, au sortir de l'Aquarius, j'ai écrit un livre qui s'appelle Tous les poissons. Attends. J'ai perdu le nom de mon livre. Seuls les poissons morts suivent le courant.
1: Ok.
0: Et c'était sur les problématiques en Méditerranée qui sont finalement aussi peuvent être une thématique pyrénéenne parce qu'il y a beaucoup de migrants qui finissent par ici aussi et je trouve que c'est hyper intéressant et hyper important de connaître leur parcours à ces gens-là et donc ce livre-là c'était pour témoigner de leur parcours à eux. Donc, voilà,
1: incroyable, génial. Vous avez justement des passages de migrants ici qui passent par l'hôpital pour des soins. Je ne sais pas si le plateau de Cerdagne, c'est forcément.
0: Oui. Ouais. Bah oui, parce que en fait, il y a des gens qui arrivent en Espagne de plus en plus, hein, par le Maroc via Gibraltar ou via les Canaries, et du coup qui finissent par passer par là en fait et qui prennent. Il y a une ligne directe de train entre Barcelone et ici. Du coup, donc oui, il y a quand même pas mal de monde qui passe par ici, ouais.
1: Et donc c'est important de connaître aussi leur histoire et savoir ce qui se passe ailleurs.
0: Tout à fait.
1: Est-ce que tu as quelque chose à ajouter que tu veux partager avec les personnes qui nous écoutent ?
0: Eh ben, je vais m'adresser aux femmes et je vais leur dire c'était quand votre dernier frottis ? Et pensez-y parce que c'est super important.
1: Ouais. Allez voir et trouver
0: Allez
1: la
0: voir
1: bonne
0: une sage-femme.
1: Oui. Et que les sages-femmes peuvent aussi réaliser ces examens-là.
0: Bien sûr.
1: C'est toujours important de le rappeler.
0: Oui, exactement. Donc, tout le monde pense que c'est nouveau, mais non, c'est depuis 2009, donc c'est plus trop nouveau maintenant.
1: Oui, mais je pense qu'on a encore les générations, on est resté sur nos mamans qui allaient voir le gynécologue et c'était que
0: exactement.
1: Le gynécologue.
0: Allez voir une sage-femme, vous ne serez pas déçus, je vous garantis.
1: Merci beaucoup.
0: Avec plaisir.
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Obrigada. Muito obrigada.

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0: midi, c'est à Paris, 10h en temps universel.
1: Antoine Gallen.
0: À la une, les États-Unis s'implantent un peu plus au Groenland. Donald Trump a dit hier soir avoir obtenu un contrôle permanent sur la sécurité du territoire danois. Le président américain a annoncé dans la foulée le développement d'une large présence militaire sur place. Cet accord est contraignant, mais il renforce la sécurité du territoire. Voici les mots du ministre danois des Affaires étrangères. Deuxième jour d'élection législative en Russie, les premières dans le pays depuis l'invasion de l'Ukraine en février 2022. Pendant ce temps, les frappes continuent entre Moscou et Kiev. On s'intéressera à ces révélations des services de renseignement ukrainiens sur l'existence d'une base de lancement de drones russes. Dans ce journal, nous serons également en Allemagne. Élections régionales demain dans le Land de Mecklembourg et à Berlin. Un scrutin deux semaines après la victoire du parti d'extrême droite AfD en Saxe-Anhalt. Le parti de gauche Die Linke n'a pas dit son dernier mot et pourrait l'emporter à Berlin. Et puis en football, Kylian Mbappé tourne le dos à Nike. Le capitaine des Bleus signe chez On. Et pour la marque de vêtements suisse, c'est une affaire en or. Après ces menaces d'annexion du Groenland, Donald Trump tourne peut-être la page. Le président américain a annoncé hier être parvenu à un accord sécuritaire avec le Groenland et le Danemark. Il évoque un contrôle permanent de la sécurité du territoire arctique. Donald Trump a déjà annoncé le développement d'une importante présence américaine sur place. Une annonce alors que Washington lorgne depuis longtemps sur le Groenland. Correspondance d'Edward May à Atlanta.
2: Sans les nommer directement, Donald Trump parle des ennemis des États-Unis, à savoir la Chine et la Russie, des ennemis qui ne pourront jamais avoir de présence militaire ou réaliser certains investissements au Groenland sans une validation au préalable, a expliqué Donald Trump sur son réseau Truth Social. Les États-Unis et le Danemark et le Groenland coopèrent déjà, mais cette nouvelle annonce renforce les restrictions contre des puissances jugées ennemies. Washington dispose actuellement d'une base militaire sur place dans le Nord-Ouest, une base de défense antimissile et de surveillance spatiale. Donald Trump n'avait pas caché son intérêt pour ce territoire semi-autonome du Danemark. Il avait à plusieurs reprises menacé de l'annexer. Le New York Times révélait en avril que Washington négociait pour obtenir l'accès à 3 bases militaires supplémentaires, dont 2 bases que les États-Unis avaient déjà occupées pendant la Deuxième Guerre mondiale et la Guerre froide avant de les délaisser. Les détails de ce nouvel accord sont encore flous dans une région riche en ressources naturelles et stratégique du point de vue géopolitique. Edouard May, Atlanta, RFI.
0: Et cet accord doit être signé la semaine prochaine. Il a été salué par la première ministre danoise. Mette Frederiksen affirme qu'il sera bon pour l'OTAN et l'Europe. De son côté, le chef du gouvernement groenlandais Jens Frederik Nielsen s'est réjoui d'un compromis. Donald Trump, toujours, qui a promulgué cette nuit une loi imposant de nouvelles sanctions contre la Russie. Elle vise en particulier le secteur de l'énergie russe. Un texte qui vise pour la première fois la flotte fantôme russe et qui permet au président américain d'imposer des droits de douane pouvant atteindre 100% sur les pays importateurs de pétrole de Moscou. Pendant ce temps, les attaques entre la Russie et l'Ukraine continuent. Hier soir, une frappe russe sur un immeuble résidentiel de Soumy a fait 2 morts. Et selon l'Ukraine, ces derniers temps, la Russie utiliserait un immense site de lancement de drones d'attaque à réaction. Un site construit dans l'oblast de Orel, dans le sud-ouest de la Russie. Il est sorti de terre fin 2024 et n'a cessé de s'agrandir. Explication d'Olivier Four qui a analysé les images satellites.
3: Tsimbulova, c'est le nom de ce site surveillé de près par les services de renseignement ukrainiens. Les images de la base, transmises le 18 septembre par la société américaine Ventor, laissent apparaître un imposant complexe qui s'étend sur environ 4 km de long. Sur les images, on ne compte pas moins de 23 rampes de lancement de différentes tailles. Au moins 4 autres sont en cours de construction, comme en témoignent des travaux, visibles à l'écran. Certains rails de lancement mesurent 80 mètres de long. Ils pointent tous vers l'ouest. La frontière ukrainienne est à moins de 200 km. La base est traversée par une route recouverte d'un grillage anti-drone. Au pied des rampes, des cages permettent de protéger les engins durant leurs installations. Des Geran 3 qui utilisent un turbojet, alors que les versions d'origine de ces drones à aile delta étaient équipées d'un petit moteur à hélice. Sur l'une des photos satellites, autre nouveauté bien visible, la silhouette de plusieurs Geran 5, un fuselage cylindrique, un réacteur, deux ailes droites. Il est surnommé le missile de croisière du pauvre. Lui porterait jusqu'à 1000 km, largement assez pour atteindre Kiev, lors d'attaques massives d'engins beaucoup plus rapides qu'auparavant, contre lesquels les intercepteurs ukrainiens, très efficaces contre les Gérans plus anciens, se retrouvent désormais en difficulté.
0: Olivier Four, et dans ce contexte, les Russes sont appelés aux urnes jusqu'à demain. Deuxième jour d'élections législatives en Russie, les premières dans le pays depuis l'invasion de l'Ukraine en février 2022. 450 sièges de la chambre basse du Parlement doivent être renouvelés. Un scrutin déjà joué d'avance. Le parti de Vladimir Poutine est le grand favori car de nombreux candidats d'opposition n'ont pas pu se présenter. D'autres élections, cette fois en Allemagne, elles sont régionales et ont lieu demain, deux semaines après la victoire du parti d'extrême droite AfD en Saxe-Anhalt. On vote dans le Land de Mecklembourg et à Berlin, là où le parti de gauche Die Linke fait la course en tête dans les sondages. Si la tête de liste Elif Eralp, d'origine turque, remporte la mairie de Berlin, elle pourrait écrire l'histoire de son parti. Correspondance de Pascal Thibault à Berlin.
4: Et maintenant, voici la future maire de Berlin, Elif Eralp.
5: Pour son dernier meeting de campagne, la candidate du parti de gauche, en tête d'un cheveu dans les sondages devant les chrétiens démocrates sortants, se présente devant la mairie de Berlin, qu'elle espère bien conquérir avec une coalition de gauche.
6: Je crois que nous allons écrire une nouvelle page d'histoire pour notre ville fantastique. Ce serait un signal incroyable que Berlin ait une mairesse d'origine étrangère.
5: L'avocate de 45 ans, souvent comparée à son homologue new-yorkais Mamdani, provoque la ferveur de ses supporters. Elle séduit beaucoup de jeunes par son style, mais aussi par son programme très social qui veut résoudre la crise aiguë du logement par l'expropriation des grandes sociétés immobilières.
7: Les gens veulent quelque chose de nouveau.
8: Je suis complètement enthousiasmée parce qu'elle défend la justice sociale.
9: Elle est plus convaincante. Je la kiffe.
5: Le parti de gauche Die Linke s'est profondément renouvelé avec de nombreux nouveaux membres, plus jeunes et plus radicaux. Si les expropriations voulues par Elif Eralp sont dénoncées à droite, les accusations d'antisémitisme contre certains membres du parti défraient régulièrement la chronique. Une nouvelle édition de la coalition des partis de gauche avec les Verts et les sociodémocrates donnera lieu en cas de victoire d'Elif Eralp dimanche à des discussions plus compliquées que dans le passé. Pascal Thibault, Berlin RFI.
0: Allez, quelques mots de sport avec cette annonce qui a eu l'effet d'une petite bombe dans le milieu du football. Kylian Mbappé tourne la page de Nike. Le capitaine de l'équipe de France a signé un contrat chez On, Agnieszka Kumor, pour la marque suisse de vêtements de sport. C'est donc un sacré jackpot.
10: Le montant de ce contrat n'a pas été dévoilé, mais Mbappé aurait refusé une offre de Nike de 20 millions d'euros par an, selon l'équipe. Ce qui est certain, c'est que ce partenariat de 10 ans avec la marque suisse prévoit que l'attaquant français devienne actionnaire de l'entreprise.

0: suisse s'est aussi associé avec Thierry Henry, champion du monde 98, comme directeur du football.
1: Les détails d'Agnieszka Kumor, journaliste au service économie de RFI. Et puis, mauvaise nouvelle pour le tennis français. En Coupe Davis, les Bleus sont désormais menés 2-0 par le Canada. Et hier soir, Quentin Alice s'est incliné face à Félix Auger-Aliassime. Défaite 7-6, 4-6, 6-3. La France, dos au mur pour se qualifier en phase finale. Elle devra remporter les trois matchs de la journée. Benjamin Bonzi et Pierre Hugarbert ouvriront le bal en double à 20h, heure de Paris. 18h, temps universel. Voilà, c'est la fin de ce journal. Merci à vous de l'avoir suivi. RFI midi bientôt passé de 10 minutes ici à Paris, 10h10 en temps universel. Merci à vous d'écouter la Radio du Monde. L'information revient dans 50 petites minutes.
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3: Hier, au lendemain d'une manifestation de l'opposition dont la répression...
4: Bonjour Josué.

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0: c'est un festival dont la programmation musicale se veut volontairement éclectique. Du rap à l'électro, des chants polyphoniques à la techno, en mêlant tête d'affiche nationale, groupes émergents et artistes locaux. Big Bang, un clin d'œil à la Bigorre et à ce joyeux mélange de genres. Depuis 2014, ce festival réunit chaque troisième week-end de septembre plusieurs milliers de personnes à Bagnères, portées par l'association Le Cartel Bigourdan. Une 13e édition qui est l'occasion de nous demander comment aujourd'hui on fait vivre et on défend une scène musicale locale. Pour en parler, j'ai autour de moi Arnaud Gonzalez, président du Cartel Bigourdan, Adrien Lisée, qui porte la transmission de la musique traditionnelle sur le territoire, et Sylvain Carrère, chanteur et fondateur du groupe Bigourdan, Papagaius, qui se produit aujourd'hui même. Cette journée du Big Bang Festival. Bonjour à tous les trois.
1: Bonjour.
2: Bonjour Florie.
0: Alors on va commencer avec vous Arnaud. Arnaud Gonzalez, vous êtes le président du Cartel Bigourdan, association fondée en 2009 qui gère la salle de concert La Lensique et organise le Big Bang Festival. Depuis 2014, chaque troisième week-end de septembre, je l'ai dit tout à l'heure, à Bagnères. Cette année, l'association présente sa 13e édition du 17 au 19 septembre, donc depuis jeudi jusqu'à cette nuit, voire plutôt demain matin. Merci beaucoup d'être avec nous.
1: Merci Caroline, merci de venir nous faire l'honneur du plateau Fréquence+ sur le site du festival.
0: Est-ce que vous pouvez nous présenter le Cartel Bigourdan pour ceux qui ne le connaîtraient pas encore, la salle de la musique, le festival, l'histoire de l'association?
1: Alors le Cartel, c'est né de quatre associations bagnéraises qui organisaient chacune de son côté des manifestations avec à peu près tout le temps qui se terminait par un concert. Et on s'est retrouvé en fait les forces vives de chaque membre de ces quatre assos, tous ceux qui étaient les plus motivés pour continuer à faire des concerts. On s'est dit on va se former une espèce de collectif et qui nous permettra de continuer à organiser du concert et de développer de la musique actuelle sur le territoire de Bagnères en général et pourquoi pas sur toute la Haute-Bigorre en partie aussi. Et du coup, on a eu cette idée d'aller porter auprès de la collectivité l'idée un peu folle de construire une salle de concert à Bagnères. Donc ça a effectivement commencé en 2008-2009. Et on a fait notre premier concert en 2009 jusqu'à ce que la Lensique soit inaugurée en 2012. Donc ça a plutôt bien marché. Sur les trois premières années, on faisait que des concerts sous chapiteau. Puis depuis 14 ans maintenant, on organise des concerts dans la Lensique.
0: Est-ce que vous pouvez nous donner la couleur particulière de cette 13e édition, la programmation, les nouveautés?
1: La couleur, il n'y a pas de couleur particulière en fait sur le Big Bang. Tous les ans, on essaie vraiment d'avoir une prog la plus éclectique et variée possible, qui en est vraiment pour tous les goûts. Donc, comme tu l'as dit, ça va du chant traditionnel bigourdan à de l'électro, ça passe par du reggae, du rap avec des gros sons, des gros instrus derrière. Il y en a vraiment pour tous les goûts quoi, et pour tous les âges.
0: Je ne sais pas si on l'entend derrière, il y a Percu Baba qui est en train de faire les balances parce qu'il joue ce soir. Donc oui, vraiment des groupes, donc des scènes nationales. Donc c'est ma prochaine question. Comment est-ce que vous gérez cette part de programmation qui est consacrée à des artistes locaux et également à des têtes d'affiches nationales?
1: C'est un équilibre qui est super délicat à mettre en place, où on souhaite quand même proposer des artistes émergents qui ne sont pas forcément connus, pas de tête d'affiche, et qui mérite d'être découvert, mais il faut quand même aussi toujours garder une part de tête d'affiche pour faire venir un maximum de monde, parce que c'est ça qui parle aux gens aussi, au public, et ce sont les têtes d'affiche qui nous font remplir le festival, et tous les groupes émergents qui viennent ensuite, c'est ce qui font que les gens reviennent aussi, parce qu'à chaque fois ils prennent une claque.
0: Comment vous les repérez justement, comment vous les choisissez, ces groupes locaux qui sont programmés chaque année?
1: Mais d'une part, sur la Lensique qu'on a en gestion maintenant, on a pas mal de groupes qui viennent y répéter, qui viennent y faire des résidences. Là, par exemple, Atomic Ping Pong qui ouvre la grande scène ce soir, c'est un groupe qui est venu faire une résidence dans notre salle fin d'hiver, début de printemps dernier. On a pris une grosse claque quand ils nous ont fait un petit concert de restitution à la fin de leur semaine de résidence. Et on s'est dit, non mais c'est vraiment trop génial, il faut qu'on les programme sur le Big Bang quoi. Donc voilà, par exemple comme ça, pas avec d'autres groupes aussi qui viennent répéter à l'année. Et puis après, dans les membres de l'asso, on est quand même tous branchés culture et concert, on sort beaucoup. Et on va découvrir aussi les artistes sur les dates que d'autres associations ou d'autres programmations proposent.
2: J'imagine qu'il y a un petit réseau là, de groupes locaux là, qui se connaissent les uns les autres et qui peut-être vous proposent pour des programmations futures ou pas ?
1: Bien sûr, ça, on échange beaucoup avec tous les artistes, tous les musiciens. Et puis dans ce milieu-là, ils sont ceux qui sont bons, ils sont tous dans plusieurs groupes, la plupart. Et du coup, ça nous permet de développer notre réseau de musiciens, d'artistes et d'avoir toujours quelque chose de nouveau à proposer.
2: Est-ce qu'on a le droit de dire aussi que c'est aussi peut-être un choix économique de faire venir des groupes locaux ou c'est vraiment une ligne artistique que vous soutenez quand vous soutenez la scène locale ?
1: Non, c'est vraiment une démarche de soutien à la culture locale. Parce que oui, les groupes moins connus, effectivement, économiquement, ça coûte moins cher, c'est sûr. Mais il existe beaucoup de solutions économiques qui ne sont pas forcément locales. Et si on a le choix, on va privilégier quand même de faire venir des groupes locaux. C'est pas déconnant non plus, parce que les groupes locaux vont venir avec leur public à eux. Ils ont chacun leur propre public. Et effectivement, s'ils viennent de 50 km à côté ou de 500 km, c'est pas la même chose pour faire se déplacer leur public.
2: Et le poids et les retombées économiques pour la ville, vous en avez une idée ? La fréquentation, l'organisation, enfin tout ce qui va avoir lieu pour la municipalité, pour la ville de manière générale ?
1: Non, j'ai pas de chiffres en tête à donner. C'est sûr que ça met quand même pas mal d'animation au sein de la commune de Bagnères. Après, avec des retombées économiques, ça c'est sûr. Déjà, nous, on achète local pour tous nos fournisseurs. Ce sont des fournisseurs locaux, que ce soit pour la cantine des bénévoles, des artistes, le snack pour les festivaliers, les buvettes. On achète très local. Et après, oui, les campings autour, les hôteliers, le marché, ce matin, ça doit être la folie à côté au marché. Ça se ressent, ouais. Il y a quand même une sacrée animation le week-end du Big Bag à Bagnères, avec encore des gens qui restent garés, des camions partout. C'est un joyeux bordel.
2: Selon vous, quels sont les grands défis à venir pour faire perdurer un festival comme celui-ci ?
1: Principalement d'ordre économique.
2: Ouais. C'est le nerf de la guerre.
1: Ouais, c'est ça. C'est dur depuis plusieurs années. On perd de l'argent chaque année en fin de festival. Tous les coûts ont vraiment explosé sur les 10 dernières années. Bon, le carburant, tout le monde le prend de pleine face. Là, on s'en rend bien compte. Mais les logements, la sécu, toutes les matières premières, tout. Et du coup, on a un équilibre financier qui est de plus en plus bancal et difficile à tenir. On perd pas grand-chose, mais ce pas grand-chose, ça fragilise la structure et ça met entre guillemets tout l'avenir, quoi. Et tout ce qu'on sait pas ce qu'on va pouvoir proposer par la suite. On a la chance d'être pas mal soutenu quand même par les collectivités, que ce soit la mairie ou la Comcom. Ils nous soutiennent financièrement, ils nous soutiennent de manière logistique aussi. On sait qu'on peut compter sur eux. Et on espère qu'on va pouvoir compter sur eux si jamais ça se passe pas super bien cette année. Qui pourront continuer à nous aider et nous permettre de continuer à faire des concerts et proposer de la culture sur les musiques actuelles en Haute-Bigorre.
2: Alors il faut venir au Big Bag Festival si vous voulez que ça continue. Merci beaucoup Arnaud.
1: Merci.
2: Je me tourne maintenant vers vous Adrien Lisée. Vous avez grandi dans les Fest Days et les Fest Knows et vous découvrez à 10 ans le répertoire breton au violon par transmission orale. Puis vous vous installez dans les Hautes-Pyrénées et fondez l'association Pyrénaire pour créer en 2024 le Celtic Peak Festival, un événement dédié à la culture irlandaise à Campan. Vous vous intéressez maintenant à la musique et à la danse occitane et jouez en duo dans The Magic Whale. Vous êtes en plus aujourd'hui responsable de la nouvelle antenne du Centre départemental de musique et de danse traditionnelle des Hautes-Pyrénées, on dit le CDMDT65, à Bagnères. Une école qui enseigne les musiques traditionnelles par transmission orale et valorise la culture occitane. Bonjour Adrien d'être avec nous.
3: Bonjour, merci.
2: Vous avez fondé le Celtic Peak, c'est ce que je disais, et vous portez aujourd'hui la nouvelle antenne du CDMTD à Bagnères. Comment ces deux engagements se sont rejoints dans votre parcours ?
3: Tout simplement avec la pratique et puis le fait d'être sur le territoire. Moi, ça fait 7 ans que je suis à côté de Bagnères-de-Bigorre, à Gerde exactement, et en fait de rencontre en rencontre et puis aussi de conviction en conviction, parce que comme le soulignait Arnaud, il faut dans le milieu culturel beaucoup de conviction pour mettre parfois bien les actions qu'on veut mener. Et là, notamment, le CDMDT se retrouvait un peu dans une problématique aussi, de financière, de se poser des bonnes questions et surtout de comment prendre un problème et laisser le transformer en solution. Et donc, j'ai apporté une proposition qui était d'ouvrir une antenne à Bagnères, puisque du coup, sur Bagnères de Bigorre, il n'y a pas d'école de musique traditionnelle, enfin, en tout cas, pas à ma connaissance. Et l'idée, c'était de pouvoir proposer cette offre qui s'offre déjà à Ibos, mais à Bagnères, pour toutes les personnes qui habitent dans la vallée du Haut-Tadour. Et tous les villages aux alentours. Voilà. Donc, une sorte de service de proximité en lien avec la musique traditionnelle.
2: Vous parlez de transmission orale, la méthode par laquelle vous avez appris vous-même la musique. Pourquoi est-ce que cette approche vous semble si importante à transmettre ici ?
3: Importante et facile, en fait. Elle est facile puisque du coup, il suffit de savoir écouter et entendre et de savoir manier à minima un instrument. Et donc, si on met de côté un tout petit peu, un tout soit peu, la partition, ça enlève aussi une logistique, je dirais, technique et de lecture. Et on peut rentrer très vite dans le vif du sujet d'un instrument, quoi, et d'un répertoire très accessible. En apprentissage. Voilà.
2: Un festival comme le Celtic Peak mêle musique irlandaise et culture locale bigourdane. Comment vous choisissez les artistes que vous programmez en tête d'affiche et en scène locale émergente ?
3: La première édition, on a fait beaucoup avec des copains, des locaux, mais aussi des Irlandais. De plus en plus, je remarque en tant qu'organisateur, effectivement, la problématique de toucher un peu tout le monde est quand même très complexe. Mais ceci dit, je pense que effectivement, je rejoins aussi Arnaud sur ce qu'il disait sur la question de la réflexion de la programmation. Moi, je peux pas imaginer, par exemple, mon Celtic Peak Festival sans Irlandais ou sans Bretons à minima. Donc, on essaye de les faire venir, bien sûr. Après, on sollicite, bien sûr, le ministère de la Culture irlandaise pour nous aider à faire en sorte que les artistes puissent aussi venir à l'étranger et promouvoir leur propre culture. Donc, ça, c'est un point assez fort pour notre festival. Et bien sûr, après, nous aussi, on est un petit peu suivis en termes de subventions. Ce qui fait aussi que ça réussit, c'est que, du coup, il y avait pas vraiment un événement. C'est ça qui m'a poussé au début. Il n'y avait pas un événement dans le sud de France qui propose un événement de cette envergure-là sur l'aspect, je dirais, celtique. Et donc, je me suis dit, bon, allez, je suis breton, je suis dans le coin, on y va, let's go. Voilà, donc, je ne sais pas si j'ai répondu à la question.
2: Oui, et ça a pris direct.
3: Et ça a pris, la première année, on s'est fait un peu déborder, j'avoue. L'année dernière, on a eu une mauvaise coïncidence avec le temps. Ça a un peu baissé. Puis après, sur la troisième édition, là, on s'y retrouve à peu près, donc ça va. On va renouveler une quatrième édition l'année prochaine.
2: Je reviens sur le CDMDT, qui est arrivé. Et il forme des nouveaux musiciens de musique traditionnelle occitane. Est-ce que c'est aussi une façon de construire sur le long terme la relève de la scène locale ?
3: De toute façon, pour moi, une école, c'est pas simplement une école. C'est bien sûr tout un réseau qui se met en place. Comme tu le disais tout à l'heure, moi, je suis originaire de Bretagne. Dans tous les petits villages, mais j'exagère toujours un peu. Mais dans pas mal d'endroits, on retrouve des écoles de musique traditionnelle, et c'est ce qui crée ce tissage associatif et de pratique. Et donc, une fois qu'il y a ce terreau-là, après émerge ce qu'émerge, des musiciens ou pas, mais en tout cas ça favorise, bien sûr. Pour moi, il y a un lien direct entre apprentissage et scène locale, bien sûr.
2: Et les musiques traditionnelles, donc qu'elles soient occitanes ou celtiques, est-ce qu'elles trouvent facilement leur place dans les programmations, comme par exemple au Big Bag Festival?
3: Pour la musique celtique?
2: Que ce soit celtique ou au Bigourdan.
3: Oui, moi je pense qu'elle peut avoir toute sa place. Après, bien sûr, c'est des questions. Moi, quand j'ai créé le festival, on se demandait si on faisait venir d'autres styles de musique que du celtique. Et bon, il y a un moment donné, il y a aussi une cohérence à avoir dans la programmation. On a tenté cette année avec Willow, par exemple, qui est venu. Une belle rencontre d'un duo qui habite à Argelès.
2: Qui commence à être bien connu dans la région.
3: Qui commence à être très bien connu, d'ailleurs, effectivement. Et ça a été une très belle chose de les avoir en ouverture du festival. Donc ça me donne des petites idées pour la suite aussi, d'ouvrir peut-être à musique celtique, mais aussi folk music, et peut-être plus dans un avenir proche. Voilà.
2: Et le soutien du public avec tout ça, qu'est-ce que ça a donné ?
3: Au festival ?
2: Oui.
3: Eh ben, les retours sont très positifs. Après, c'est juste la question de la fréquentation. Ouais. Nous, on est sur Campan, c'est pas Bagnères.
2: Ça change beaucoup ?
3: Ça change sur le territoire, oui, je trouve. Il y a une question de déplacement qui n'est pas toujours évident. Surtout quand on parle de débit de boisson, voilà. Mais on a toujours réussi à faire en sorte que la salle soit pleine, donc ça, c'est pour moi, c'est vraiment chouette. Après, chacun a envie d'aller voir. Ce soir, il y a Percu Baba. Demain, il y a des balles dans le 64. Enfin, chacun aussi va là où il a envie d'aller, bien sûr. Hein, mais pour moi, la richesse de ce territoire, c'est d'avoir vraiment cette diversité. À la fois, un groupe comme Percu Baba ce soir, puis demain, on peut se retrouver dans un bal trad dans le 64, dans le 65, et c'est ce qui fait aussi la richesse du territoire. Il y a le Jacques, je fais un peu de pub là, qui est sorti il y a pas longtemps, et du coup, ça montre bien. J'ai complètement halluciné là. L'offre sur le territoire.
2: Elle est énorme, l'offre sur le territoire.
3: Voilà. Et en fait, quand on le voit sur un papier, après, là, on fonctionnait encore un peu avec les groupes WhatsApp en disant « Demain soir, regarde, il y a ça. » Là, il y a le Jacques. Paf, en un coup d'œil, tu vois tout. Et moi, j'ai conscientisé à quel point, du coup, en termes de diversité, mais aussi de richesse et de qualité, voilà, il y a plein de choses.
2: Est-ce que j'ai le droit à une dernière question ? Je demande, oui. Donc, question plutôt pour vous deux en même temps. Est-ce que vous avez un souhait pour la vie culturelle à Bagnères dans les années qui viennent, si bien Arnaud qu'à Adrien ?
1: Qu'elle perdure.
3: Ouais, c'est un peu que ça continue sur la même lancée, ouais.
2: Ouais. Est-ce que je laisse la place à la météo, Ludovic ?
3: Il fait beau.
2: Il fait beau. Il y a toujours Percu Baba derrière.
4: Écoute, moi je me disais qu'on pouvait peut-être plutôt que parler de météo, parce qu'effectivement il va faire beau, il va faire chaud dans les basses vallées, dans les montagnes.
2: Et je pense chaud mais pas trop.
4: Pas trop.
2: Hein,
4: il y a un petit air. Tu nous fais la météo aussi.
2: Oui.
4: Non, ce que je propose c'est d'écouter un peu de musique, de faire une petite pause quand même. Et alors, puisque c'est un festival de musique, ce soir on a Atomic Ping Pong à 19h sous le chapiteau qui joue. Atomic Ping Pong, moi je rien que le nom ça m'intrigue. On va écouter le titre Aou Amouin, puis on se retrouve juste après. Vous êtes sur Fréquence Luce en direct du Big Bang Festival à Bagnères de Bigorre. Normalement, voilà, ça devrait marcher.

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1: Eh oui, quelle ambiance. Donc on est effectivement sur le Big Bag. Il y a des invités de marque qui sont là. De quelle marque? On va leur poser la question. Et je vais céder la parole à notre journaliste en chef, Caroline.
2: Beaucoup journaliste en chef. Et oui, on est au Big Bag. Autour de moi, il y a Adrien Lisé, Arnaud Gonzalez et également Sylvain Carrère qui va continuer ce tour de plateau. Sylvain Carrère, vous êtes chanteur et fondateur du groupe de rock punk bigourdant Papagaius, formé en 2010. Le groupe propose un ethno-rock ancré dans le territoire bigourdan et gascon, chanté en occitan à la croisée de la tradition orale et du punk 80s, pardon, avec une énergie scénique, tribale et communicative revendiquée. Tout ça. Leur nom, Gaius, renvoie au hibou en gascon, un oiseau emblématique de l'imaginaire local. Et si je ne me trompe pas, ce n'est pas votre premier Big Bag. Papagaius existe depuis 2010. Comment le groupe a-t-il évolué depuis ?
3: A-t-il évolué ? Je ne sais pas. S'il a évolué dans le sens où techniquement, on a enchaîné beaucoup de concerts pendant 15 ans. On a été d'ailleurs, on était présent à la première édition du premier Big Bang. Et on n'est jamais les premiers aussi dans l'Alamzik, parce qu'on a été le premier groupe à jouer à l'inauguration de l'Alamzik dans l'Alamzik. Vous aviez les scènes du plan dehors et nous on était dedans. Et donc je dis ça en rigolant évidemment. Mais oui, donc c'est comment le groupe a évolué. Le groupe il a évolué grâce à des structures comme le cartel bigourdan qui nous a permis de jouer, de tisser des liens aussi avec d'autres organisateurs. Parce qu'en fait cette scène locale, et Papagaius en particulier, elle peut pas tenir s'il n'y a pas d'organisateurs et de bénévoles et de gens engagés pour faire société et pour permettre aussi au public de découvrir la musique qu'on fait. Nous, il y a un aspect où on n'a jamais évolué, c'est-à-dire qu'on fait du do-it-yourself depuis 15 ans. On n'a jamais eu de tourneur, on n'a jamais eu... on a eu un directeur artistique pour le dernier disque qu'on a fait l'an dernier, Pauli Courtial du groupe CXK, qui était présent sur la scène du Big Bag l'an dernier. Sur ce point, voilà, d'autogestion du groupe, ça nous a coûté beaucoup de rendez-vous manqués, mais ça nous a, on a toujours eu cette liberté de faire exactement ce qu'on voulait dans la musique. Donc sur cet aspect-là, on n'a pas tellement évolué. Et l'évolution, elle s'est faite en fait en enchaînant les concerts, en enchaînant les rendez-vous avec le public et se former aussi à la réaction de l'autre, hein, en fait, hein, parce que c'est un concert, c'est avant tout une rencontre. En fait, tu viens présenter un travail. Quel qu'il soit, que ce soit de la musique trad, même quand on est organisateur, en fait, vous êtes des créateurs de rendez-vous, en fait. Et donc l'évolution, elle se fait là, en fait.
2: Et chanter en occitan, pourquoi ce choix? Parce que justement, dans une scène locale, est-ce que c'est ça qui fait venir les gens?
3: Non, on ne s'est jamais posé la question. Les choses, elles viennent comme ça. Il y a plein de gens qui vont voir ACDC dans des stades, ils parlent pas anglais. Donc nous, pour nous, c'est pas du tout, en fait... C'est une question de... En fait, quand on veut exprimer des choses, il nous semble, et dans le groupe, il me semble normal de le faire dans cette langue-là, parce que ce qu'on exprime en gascon, on est incapable de l'exprimer en français. D'ailleurs, les rares chansons qu'on a en français, c'est des chansons où on se moque de Valéry Giscard d'Estaing, on parle de cyclisme, enfin, vraiment de choses pas très importantes.
2: Moins engagées.
3: Ouais, et puis on est plus dans l'intime aussi. Moi, c'était la langue de ma grand-mère, donc c'est quelque chose où on arrive à exprimer des choses plus précises dans ce qui est émotionnel. C'est pas toujours positif, mais c'est vrai que... En fait, il y a plein de gens qui nous ont dit ouais, « mais les gens, ils vont venir vous écouter, ils vont pas vous comprendre ». Mais on est quand même en France, qui est l'un des pays d'Europe les moins bien dotés en termes de langue et de connaissance des langues, en fait. On est une société monolingue. On est devenu une société monolingue. Donc pour nous, c'est l'émotion qu'on met dans le chant et dans l'interprétation qui fait que voilà, on partage quelque chose avec les gens, et c'est pas forcément dans la compréhension du texte et tout ça. Donc, pour répondre à ta question, en fait, on écrit en occitan parce que ça vient en occitan, en fait, tout simplement.
2: Et le retour des gens, alors justement, ceux qui ne comprennent pas l'occitan et qui écoutent vos concerts, ils sentent cette émotion-là ?
3: Ben, en tant que chanteur, en tant que frontman du groupe, c'est-à-dire vraiment être avec le public qui est là, l'idée pour moi c'est de partager l'émotion, qu'en fait les émotions qu'on transmet à travers cette langue, qui est quand même particulièrement malmenée aussi par l'État français, c'est la même chose pour toutes les langues de France et pour le breton aussi, donc... Nous, quand on vient, on ne vient pas imposer quelque chose, justement. Et je pense que les gens, ils le sentent, en fait, qu'on partage. Et on veut partager cette langue qui est bien mal en point. Hein. Et du coup, c'est vraiment un moment de partage. Et les gens le ressentent, en fait. Mmh. De toute façon, je crois que la seule chose qui importe, en fait, dans les concerts, c'est l'émotion qu'on y met, en fait. C'est pas tellement... Voilà, les textes, c'est toujours difficile de suivre les textes. Et je pense que la danse aussi, il y a un aspect technique dans la danse qui est hyper important, évidemment, comme la linguistique et tout ça. Mais il y a aussi l'émotion et l'énergie que les gens mettent, même si c'est pas des grands danseurs, en fait.
2: Concrètement, qu'est-ce qui est le plus difficile aujourd'hui pour un groupe local comme le vôtre ? Est-ce que c'est trouver des scènes, se faire connaître ou même tout simplement vivre de la musique ?
3: Alors, vivre de la musique, nous, on a toujours fait le choix de ne pas en vivre et de la vivre, en fait. Donc ça, c'est une première difficulté. Et après, la grosse difficulté qu'on a, c'est évidemment de trouver des lieux pour jouer, des lieux où aussi on nous respecte dans la démarche qu'on a. C'est le cas avec le cartel, on serait pas... Ça fait des années qu'on se suit, de près ou de loin d'ailleurs. On n'est pas là collés les uns aux autres, mais on a toujours un regard bienveillant sur ce que font. C'est une sorte de maillage, et Arnaud l'a bien dit tout à l'heure, en fait, c'est un maillage où voilà, on se suit de loin, de près, voilà, ça se fait pas, les choses, mais je crois que le plus difficile aujourd'hui, c'est d'avoir ce trio organisateur public et créateur sur le département. Et je trouve que c'est de plus en plus difficile aussi pour les organisateurs de faire les choses. Nous, on a travaillé pendant 7 ans sur un festival dans le nord du département, à Jeudette, dans un village de 50 habitants. Et l'aventure, elle s'est terminée tout simplement à cause de la SACEM qui est venue nous demander des sommes astronomiques pour des concerts avec des artistes qui n'étaient pas inscrits à la SACEM. Mmh. Donc, ça fait partie des problématiques qu'ont les organisateurs. Après, Arnaud l'a dit aussi tout à l'heure, c'est la question des coûts qui augmentent. Hein. Faire venir un artiste de Bretagne, de Provence ou d'Alsace, eh bien, ça a un coût aujourd'hui. Ça va pas dans la poche des artistes, ça va dans la pompe à essence. C'est hyper compliqué. Et après, c'est les publics. Les publics, ils ont changé. Hein. Nous, on a débuté en 2010. On a eu d'autres formations, d'autres groupes avant. Et les publics ont changé aussi. Hein. Il y avait moins de téléphones portables dans les salles de concert en 2010. Il y avait des Nokia 3310. Donc, ça changeait quand même pas mal les choses.
2: Incassable.
3: Voilà. Mais c'est vrai que le rapport à la musique et l'effondrement aussi de la vente de disques, enfin, de concerts et tout ça, pour nous, c'est terrible, quoi. Parce que ça casse vraiment le lien qu'on avait aussi avec les gens de pouvoir... Ça va ? Coucou ! En indirect ! C'est Tom et Gino qui sont membres de Papa Gaius aussi, qui viennent d'arriver. Voilà.
2: Bonjour à tous les deux.
3: On est en direct, voilà. Donc ouais, les publics ont changé depuis 15-20 ans. Et voilà, il y a beaucoup de musique dématérialisée aujourd'hui et de moins en moins d'endroits pour le rock'n'roll en tout cas pour pouvoir s'exprimer et jouer librement en fait.
2: J'ai une question par rapport à ça. Il y a ça revient un peu à la mode entre guillemets, tout ce qui est vinyle, alors cassette n'en parlons pas, on est encore loin, mais est-ce que ça c'est pas quelque chose sur lequel vous pouvez jouer aujourd'hui pour vous faire connaître encore un peu plus?
3: Nous on a clairement pour le moment pas les moyens de sortir le dernier EP, mais la question est hyper intéressante. C'est qu'aujourd'hui ça a un coût, on a les personnes qui le font, il y a notamment une boîte de pressage à Marciac qui est installée et qui fait du pressage, mais ça a un coût. Et je pense que l'histoire du vinyle aussi, c'est une Madeleine de Proust, c'est-à-dire qu'on va aller peut-être aller acheter un album qu'on a eu en cassette, ou mais aller acheter de la création, c'est peut-être un petit peu plus délicat. Nous, ça, on s'est posé la question, on n'a pas passé le pas encore.
2: Vous n'avez pas passé le pas d'un point de vue économique, mais l'envie, oui, elle serait là quand même.
3: Oui, oui, l'envie, elle est là. Après, on a fait un pressage CD, on l'a regretté en fait.
2: Ah oui.
3: Parce qu'on a fait un tout petit pressage et il y a eu plus d'écoute sur les plateformes. Et on n'était pas sur les plateformes il y a encore 3 ans en, oui, fait. Donc on a vu aussi que les plateformes rémunèrent très mal les artistes indépendants. Ça aussi, il faut le dire en fait. Aujourd'hui, nous, ça nous intéresse plus ce soir de vendre 10 CD à la fin du concert que d'être sur toutes les plateformes.
2: C'est bien de le dire, parce que je pense que les gens ne, ouais, sont pas du tout conscients de ça.
3: Et pour donner un chiffre, nous, sur l'année 2025, en fait, ça nous a rapporté 40 euros d'être sur les plateformes. C'est-à-dire qu'on a déboursé 90 euros à l'année et on en a récupéré 140. Donc ça, c'est aussi un élément pour expliquer aux gens aussi que on a accès à tout, partout, tout le temps maintenant, et c'est très bien pour la culture, mais il faut comprendre aussi que derrière, en fait, les artistes et les artistes amateurs et les artistes indépendants comme nous, en fait, on n'a plus aucune source de revenus si vous lâchez pas vos 5 ou 10 euros à la fin du concert, ou si vous lâchez pas votre voilà, le billet pour entrer au Big Bag comme ce soir en fait.
2: On change un peu de sujet. Vous voulez dire, Ludovic, vous voulez prendre la parole. Je laisse la place à Ludovic.
1: Merci. Mais on n'a pas eu ce CD sur Fréquence Luce. Je comprends pas comment ça se fait qu'on l'ait pas reçu encore.
3: Le disque laser.
1: Le disque laser.
3: Mais parce qu'on fait connaissance ce matin. On ne connaissait pas. C'est pour ça.
2: Vous vous étiez jamais vus jusqu'à maintenant tous les deux.
3: Non, voilà. C'est ça.
2: Ouais, c'est ça.
1: On va le mettre. Hein. Il date de quand?
3: Il est de 2025, il est de l'an dernier. C'est un EP qu'on a enregistré en montagne. En plus, on l'a enregistré,
1: ah bah, très bien,
3: dans un tiers lieu qui s'appelle La Soulana.
2: Ah, oui.
3: Avec Pauli Courtial, qui est donc guitariste trad et rock aussi. Avec, donc, il travaille sur le projet CXK et puis aussi avec un projet trad. Il est originaire d'Aveyron en fait. Un projet qui s'appelle Embraille. Donc, on a travaillé sur cet EP avec lui. Et l'idée, c'était vraiment d'évoluer sur nos pratiques aussi. Donc, on a bossé au clic, ce qui nous était strictement jamais arrivé.
2: Ça veut dire quoi, bosser au clic?
3: C'est-à-dire vraiment aller chercher au niveau rythmique, tirer vers une forme de perfection pour expliquer aux gens, avec un clic derrière qui permet au batteur de suivre ce clic,
2: okay,
3: et d'être vraiment très proche d'une rythmique parfaite.
2: Un métronome,
3: ouais,
2: un peu, quoi, c'est ça.
3: Voilà, okay. Ouais, c'est ça, c'est l'idée du métronome, exactement.
2: Ok.
1: J'avais une question pour le président du quartier de Big Bourdon. Il y avait des concerts en montagne, justement, et vous avez été obligé de les arrêter. Qu'est-ce qui s'est passé? Parce que ça me paraissait une belle idée. En plus, c'était des concerts plutôt acoustiques, donc plutôt respectueux aussi de l'environnement. Qu'est-ce qu'il en est?
4: En effet, le Covid nous a forcé à nous creuser les méninges un petit peu pour continuer à pouvoir apporter de la culture. On avait eu pas mal d'artistes qu'on avait prévu de programmer en 2020 et donc le Covid nous a empêché de pouvoir organiser les concerts comme on voulait. Du coup, on avait lancé des nouveaux concepts. Avec effectivement des concerts en montagne dans les refuges, et on faisait aussi des concerts chez les particuliers. L'idée, c'était un petit peu de contourner l'interdiction d'organiser quelque chose dans l'espace public, ouais, en le faisant chez les particuliers et dans les refuges. Donc voilà, l'idée, c'était des concerts du dimanche après-midi dans les jardins, chez les gens, ambiance
1: super
4: cool,
1: ambiance,
4: détendue,
1: très
4: familiale.
1: Intime.
4: Et également des concerts en refuge, donc c'était des concerts gratuits. Ce qui fait que ça s'est terminé, comme souvent c'est d'ordre financier, organiser un concert gratuit où on fait donc pas payer l'entrée, on met pas en place de buvette, on met pas en place de sandwicherie. Enfin, c'était le refuge qui avait juste cette animation en plus pour tous ceux qui y logeaient. Voilà, on nous a subventionné pendant 2 ans pour le faire. Malgré les subventions, on tirait les prix aussi bas que possible pour pas perdre trop d'argent, parce qu'on n'en gagnait pas dans tous les cas, c'était sûr, c'était forcément à perte. On a fait ça pendant 2 ans, pour qu'on puisse continuer à proposer des concerts, ouais. Et ben, on ne peut pas perdre de l'argent ad vitam aeternam. C'est quand même pas
1: c'est sûr. Un
4: modèle financier qui peut perdurer. Et pour les concerts dans les jardins, ça s'est petit à petit essoufflé. Ça a super bien marché de 2020 à 2023, pendant ces quatre premières années. Depuis 2025, on avait baissé un petit peu la voilure parce qu'on voyait que la fréquentation diminuait aussi. L'offre culturelle, elle était bien, bien repartie. Du coup, c'était un peu dilué au milieu de tout ce qui est proposé. Comme tu disais tout à l'heure, Adrien, avec le Jacques, moi aussi, j'ai découvert à quel point, bon, la qualité de ce qui était proposé dans le territoire, je savais qu'il y en avait, mais j'étais vraiment surpris aussi par la quantité de tout ce qui se faisait en matière de culture. Et ben c'est génial, mais du coup, c'est un peu dilué. Et en proposant énormément de choix au public, ben les gens sont répartis un peu partout, à droite, à gauche, et c'est pas forcément toujours évident de tenir et de proposer des formules qui peuvent durer dans le temps.
1: Moi, j'avais une question sur la musique. Tu voulais dire quelque chose?
5: Juste une petite anecdote, ouais. Parce que du coup, j'étais un des chanceux à profiter de cette initiative du cartel dans le cadre de Zikansim. Et moi, j'ai un souvenir mémorable avec l'équipe du cartel en montagne. Je ne donnerai pas les détails, mais on a passé une très très bonne soirée au refuge d'Aigueclouse avec toute la team cartel. Donc, encore une fois, merci pour ce petit brin de souvenir en montagne. Voilà.
1: Je me dis, on a quand même tout ce qu'il faut pour dynamiser. Enfin, c'est plutôt une question d'ailleurs. Est-ce qu'on a tout ce qu'il faut pour dynamiser la scène locale? Il y a Papagaius, on voit, il y a une scène locale qui est assez importante que vous poussez avec la Lamzik et avec le Big Bag. Comment vous voyez là sur les Hautes-Pyrénées ce développement? Bon, il y a le Jacques qui va faire partie aussi des éléments importants. J'ai l'impression que malgré tout, il y a plein de choses positives qui se passent.
4: Il y a un terreau qui est super fertile au niveau culturel dans le département. Donc il est très fertile, il est très varié, il y a vraiment de tout. Et bah, je ne sais pas comment on peut faire en sorte que ça se développe. On va faire surtout en sorte que ça ne se casse pas la figure.
5: Déjà.
4: C'est l'essentiel à mon avis. Développer, faut que garder la foi, la passion. Et voilà, toujours avoir envie de se faire plaisir. Au niveau du cartel, en tout cas, nous, c'est ce qui nous fait tenir. C'est vraiment, on kiffe quoi, d'organiser des concerts. On se fait plaisir avant tout. Moi, c'est absolument pour ça que je continue à organiser ça. C'est parce qu'avant tout, je prends du plaisir. Je pense que le jour où il y a plus plaisir, je laisserai la place et j'irai faire autre chose. Mais tant qu'il y a du plaisir, on continue de faire ça et de s'amuser avec les copains, avec les autres assos, et que ça dure.
6: Moi, le seul petit bémol que je mettrais, c'est vraiment il faudrait qu'on arrive à inciter la tranche des 20-25 ans à venir se confronter au live, en fait, et venir se confronter à la réalité de la scène et tout ça, et puis aussi venir se confronter aux réalités associatives et à l'investissement, parce qu'en fait le cartel, c'est se faire plaisir et derrière c'est vivre ensemble, c'est faire société. Donc ça, c'est un peu le bémol, et en fait c'est même pas un bémol, en fait c'est un encouragement à avoir peut-être un renouvellement de génération, parce que au cartel on en voit certains qui sont là depuis un moment, ils commencent à devenir ils arrivent avec les cheveux blancs, ils sont toujours aussi sveltes, mais ils ont les cheveux qui blanchissent. Oui, c'est pareil sur la scène.
2: Et donc, il y avait la casquette, on n'avait pas vu.
6: Ouais, il a mis les cheveux blancs, oui, un peu le Arnaud. Mais oui, après voilà, et c'est la même chose en fait musicalement. Nous, par exemple, avec Papagaius, on aimerait être un peu bousculés des fois sur la scène et passer un peu pour des vieux cons, entre guillemets, et se faire un peu plus challenger. Et je pense que c'est important aussi, l'émulation et tout ça. Et on le ressent quand même, je pense, sur les musiques traditionnelles, on ressent quand même plus de alors je sais pas, c'est dû au style, tu vas le dire mieux que moi, mais on sent peut-être un petit peu plus de jeunesse s'intéresser Et c'est dû au style aussi, je pense.
5: Le facteur danse amène aussi une facette qu'on ne retrouve pas à l'identique dans un festival. La danse, il y a aussi une technicité. Tu parlais de ça tout à l'heure, Arnaud. Mais c'est aussi un moment de rencontre et d'émotion. Et donc, dans la musique, tu le disais, mais aussi dans la danse. Et donc là, dans les baltrades, il peut y avoir vraiment les deux, et avec des styles bien différents et des approches musicales tout aussi bien différentes. Ouais. Voilà. Mais on pourrait organiser un tremplin, sinon, pour les jeunes, non?
6: Ouais, mais ça, c'est des idées de mecs qui ont des cheveux blancs, ça. Ouais. Ça.
1: Bon, il est midi. Ah, il est 57. Midi et 57. Tu voulais poser une question.
2: Peut-être une dernière question à Papa Gabus, qui a commencé à jouer au Big Bag depuis ses débuts. Encore une question d'évolution. Comment vous l'avez vu évoluer, ce Big Bag, vous? Et qu'est-ce que ça vous fait de rejouer ici ce soir?
6: Nous, on est évidemment très contents. Comment on l'a vu évoluer? On l'a vu déjà prendre des risques pendant des années. Ça, c'est déjà tout à leur honneur. Parce qu'ils ont une vraie volonté de développement, d'évolution, de faire venir aussi des artistes de scène nationale. Et il faut expliquer aussi que pour les gens de scène locale, être en émulation et sur la même affiche que des groupes nationaux, ça amène aussi une forme de
5: légitimité ou
6: de légitimité, fierté, puis de motivation, de motivation, à se dire on n'a pas envie de passer pour des clampins. Donc le cartel, je pense qu'ils ont amené ça, une forme d'ambition aussi de ce que doit être la culture en Bigorre, et puis la notion, on en a parlé au tout départ, la notion de métissage aussi des styles en fait. C'est vrai que c'est difficile quand on dit le Big Bag, qu'est-ce qu'on y retrouve? En fait, c'est un vrai métissage culturel, un métissage de style aussi. Et je pense qu'aujourd'hui, on va pas critiquer d'autres festivals et tout ça, mais c'est vrai que de cloisonner les styles, c'est une question qui me gêne moi un petit peu, notamment dans le rock'n'roll en fait, parce qu'on devient plus consommateur que découvreur de culture. Et l'avantage du Big Bag, c'est que tu te confrontes aussi à des styles musicaux que t'as jamais forcément pris le temps de découvrir. Et ça, pour moi, c'est leur grande force, quoi.
4: Ça m'interpelle ce que tu dis, parce que en fait on constate maintenant il y a une consommation de la culture qui a pas mal évolué. On parlait des jeunes tout à l'heure, tout ça. Effectivement, on est des vieux cons là autour de la table, mais.
2: Et où? C'est où? Merci.
4: Pas toi, Caroline. C'est pour ça que je l'ai mis au masculin.
2: Merci.
4: Et non, mais il y a une consommation. Ça me fait mal de dire consommation de la culture. Déjà, c'est paradoxal dans ma bouche. Ça me fait sonner bizarre. Mais comme tu disais, Sylvain, il y a les gros festivals à thème qui fonctionnent bien. En fait, il y a une branche des festivals qui galère vraiment aujourd'hui. Et c'est pile poil, je pense, le secteur dans lequel on se trouve avec le Big Bag. Donc on n'est pas un gros festival. On n'est pas non plus une petite fête de village, quoi. On est un peu dans un entre-deux. Et aujourd'hui, je constate que c'est il y a pas forcément les jeunes, c'est pas ce qui les attire le plus. Donc voilà, ils vont aller consommer du Rose Festival à Toulouse, où ils vont payer un tarif d'entrée qui est par soirée bien plus cher que pour nous tout un week-end. Il y a le Hellfest qui galère jamais à vendre non plus ses places, ça s'arrache en quelques minutes. Il y a certains types de culture où ça marche du tonnerre. Et nous, on n'est pas dimensionné comme ça. On n'a pas cette volonté non plus d'être trop focus.
6: C'est aussi sociétal, parce qu'en fait, on a des potes qui ont 50 ans, qui vont se ruiner pour aller au Hellfest et qui sont jamais venus nous voir jouer en concert. Tu vois, c'est pas lié qu'avec les jeunes générations. Je pense que c'est vraiment sociétal d'aller consommer de la culture, et c'est pas lié qu'aux jeunes en fait. Pour compléter ce que tu dis.
4: C'est une consommation de culture. Ça me fait mal au cul de le dire. Ça fait bizarre. Et c'est malheureusement c'est ça.
2: On va conclure sur ce joli mot. Merci beaucoup à tous les trois.
5: Il y a trop de musiciens et de musiciennes au mètre carré.
2: Donc merci à tous les trois d'avoir participé à ce direct au niveau du Big Bag Festival. On le rappelle, le Big Bag Il est né dans l'associatif il y a 13 ans, aujourd'hui soutenu par la ville et des artistes bigourdans qui l'accompagnent depuis ses tout premiers concerts sous chapiteau. On a eu différents regards pour mesurer ce que la politique culturelle d'une commune peut donner à un événement comme celui-ci, et inversement, c'est-à-dire de la fidélité, de l'identité et un rendez-vous que personne ici à Bagnères ne voudrait voir disparaître. Donc venez tous au Big Bag Festival, c'est encore aujourd'hui jusqu'à tard dans la nuit. Merci à tous
7: jusqu'à demain matin.
2: Merci à tous de votre participation.
7: Merci.

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1: Ambiance garantie, oui, nous sommes en direct, et eh bien tout à fait, du Big Bag Festival à Bagnères de Bigorre. Il fait beau, il fait chaud, ça s'arrêtera jamais. et tout le monde a l'air plutôt heureux, en tout cas je vois Caroline qui est derrière son micro à bonnette verte, qui a l'air d'être contente, et puis on a un jeune artiste. Mais oui, tout à fait, oui, tu as raison de me remercier, mais effectivement, tu es plus jeune que moi déjà, donc qui prend des risques parfois. Peut-être tu peux te présenter juste rapidement.
2: Eh bien, merci déjà de m'accueillir. Donc moi, je m'appelle Virgile, et comme je disais, je suis actuellement résident à la Baleine Blanche, donc qui est un lieu culturel dans la vallée de Campan, à Sainte-Marie-de-Campan.
1: Un autre lieu culturel.
2: Oui.
1: Il y a beaucoup de lieux culturels dans cette vallée.
2: Ah oui, d'une vallée très dynamique.
1: Fréquence Luz a hâte de pouvoir installer ses antennes ici.
2: Super.
1: Caroline.
3: Merci Virginie d'être avec nous cet après-midi. Est-ce que tu peux du coup expliquer ce que c'est que la Baleine Blanche pour ceux qui ne connaissent pas ce lieu, son fonctionnement, ton rôle là-bas?
2: Ouais, carrément. J'essaie de le faire aussi rapidement que possible. Donc à la base, c'est un ancien centre de vacances qui a été créé par le comité d'entreprise de la Société Nationale du Pétrole et de l'Électricité en Aquitaine, qui sont les ancêtres de Elf Aquitaine, eux-mêmes repris à la fin des années 90 par Total. Et donc c'était les vacances sociales pour les ouvriers, ouvrières qui payaient leurs vacances en fonction de leur salaire. Et puis bon, le lieu a changé au fil des années. Ça a commencé dans les années 60, et puis fin des années 90, au moment où Elf est devenu Total, ça a été revendu à des gens qui faisaient plutôt. C'est devenu un centre de vacances pour des colos ou plutôt des voyages scolaires pendant une vingtaine d'années, quasiment une trentaine, puisque il y a 3 ans. Une joyeuse bande de joyeux lurons et joyeuses luronnes de l'île de Ré sont venus pour acheter le lieu, se sont cotisés et acheter le lieu sous forme de SCI. Voilà. Pour la plupart, ils se sont rencontrés en travaillant dans une espèce de guinguette chapiteau sur l'île de Ré qui s'appelle la Java des Baleines, d'où le nom du lieu actuel, la Baleine Blanche.
3: La Java des Baleines qui est très sympa pour ceux qui connaissent.
2: Ah oui, je confirme. Voilà.
3: Et donc la Baleine Blanche, donc comment est-ce que cette Baleine Blanche s'est retrouvée associée à la programmation du festival, du Big Bag Festival?
2: Alors ouais, ça c'est arrivé avant que moi je rejoigne le projet de la Baleine Blanche. Je suis arrivé il y a seulement 2 ans, alors que la Baleine a été créée il y a 3 ans. Et donc quand ils sont arrivés, il y a 2-3 ans, il me semble que ça a commencé par des spectacles jeune public donnés par Matou et Arthur, du coup, qui sont des artistes résidents de la Baleine Blanche et qui viennent de la Java des Baleines. Et ça a l'air de plutôt avoir bien marché, puisque cette année, pour la première fois, le cartel Bigourdan et le Big Bag ont confié en quelque sorte l'animation de journée à la Baleine Blanche, et en particulier au collectif qu'on est en train de former, résidents de la Baleine Blanche, qui s'appelle la compagnie Désarticulée, en 3 mots, Désarticulée.
3: Alors, qu'est-ce qu'elle fait, cette compagnie Désarticulée?
2: Eh bien, on articule bien déjà quand on parle, on essaye en tout cas. Par contre, on se désarticule quand on danse, quand on bouge, quand on jongle, quand on chante, quand on joue de la musique. Et quand on fait du trapèze également.
3: Alors, voilà. C'est circassien, musicien.
2: Et danse.
3: Et danse, tout ouais, en même temps.
2: Absolument. Cirque, danse, musique, en même temps, alterné.
3: Et vous accueillez également des résidences d'artistes, du coup, à la Baleine Blanche.
2: Absolument.
3: Ça se concrétise comment, là, aujourd'hui, les artistes qui sont à la Baleine Blanche?
2: Alors, actuellement, les artistes qui résident à la Baleine Blanche sont individuels. Donc, il y a Matou, Mathilde Collinet, Arthur Suprin. Donc, Matou qui est trapéziste, Arthur Suprin qui est guitariste et chanteur, et comédien également. On a également Noémie Richard, qui est danseuse. Et puis, on a aussi des artisans. Moi, actuellement, j'ai une activité de charpente. Et on a Sylvain qui est électricien également. On a un ébéniste aussi, Martin. Et donc, à la Baleine, on propose une programmation culturelle toutes les semaines, de un ou deux concerts ou spectacles, pour essayer de faire venir les gens de la vallée. Voilà. On est à 20 minutes de Bagnères de Bigorre, dans la vallée de Campan.
3: Tu me retires ma prochaine question par rapport aux artistes qui vont faire partie de la programmation de la Baleine. Qu'est-ce qui sont des artistes locaux, j'imagine ?
2: Autant que possible. On fait effectivement venir pas mal d'artistes du coin, comme Augustin, par exemple, guitariste-chanteur sur Bagnères, qui est très actif à la Baleine Blanche. Il nous aide beaucoup dans toute notre programmation entre guillemets autoproduite, parce qu'on propose plein de spectacles qu'on fait nous-mêmes, et on fait aussi venir des artistes. Donc on a fait venir plusieurs fois Mathias Imbert, contrebassiste, et puis des groupes là en tête, il y en a plein que je vais oublier, mais en tête des concerts très marquants, c'était le concert de Kofi dans Musique Béninoise, qui ont vraiment foutu le feu. Et puis Adamé cet été aussi, deux artistes queero-féministes qui sont vraiment super, voilà. Et on en attend encore plein d'autres cet hiver, ça va être super.
3: Qu'est-ce qui est le plus difficile aujourd'hui pour un jeune groupe ou des artistes de la région? Trouver des scènes, se faire connaître? Qu'est-ce que vous voyez, vous qui êtes dans le milieu quotidiennement?
2: Le plus difficile? Eh bien, le plus difficile, oui, effectivement. Je pense qu'il y a un gros enjeu de trouver des scènes, des soirées qui rémunèrent sous le régime de l'intermittence, qui est un régime qui est politiquement, inquiété. Voilà. Et donc, effectivement, comme la plupart des artistes en France, on appréhende, en tout cas on est un peu inquiet de la situation politique, et on espère qu'on pourra continuer à jouer. Voilà, le plus difficile, je dirais que c'est ça, et puis trouver du temps pour s'entraîner, des espaces pour jouer. Et donc on remercie d'ailleurs le cartel de nous donner cet espace pour s'exprimer et pour construire des spectacles.
3: Est-ce que selon toi, des lieux comme la Baleine Blanche ou des festivals comme le Big Bag suffisent à créer un vrai maillage pour la scène locale dans le département?
2: C'est une question complexe, à mon avis. On va toujours commencer par dire ça, quand on ne sait pas ce qu'on va dire. Non, je pense que c'est fondamental. Il faut des événements comme ça. Il faut des gens qui dépensent de l'énergie pendant des journées entières, sur plusieurs semaines, voire sur toute l'année, pour certains, certaines, pour proposer un événement comme celui-ci, où effectivement, on retrouve beaucoup de gens. En fait, il faudrait encore plus de subs,
3: ouais,
2: pour pouvoir diminuer les prix d'entrée et avoir encore plus de gens, et encore plus d'artistes, plus incroyables les uns que les autres et les unes que les autres.
3: Donc là, en zone rurale, tu l'as dit, la Baleine Blanche, elle est à Campan.
2: Oui.
3: Comment vous arrivez à faire vivre cette programmation? Il faut y aller à Campan. On en parlait tout à l'heure avec justement Adrien Dizier, qui disait que il faut réussir à motiver les gens quand il fait le festival, le Celtic Peak, jusqu'à Campan pour faire le festival. Là, cette programmation, vous arrivez à la faire vivre correctement en bout de 3 ans. C'est quoi le ressenti que tu as, toi?
2: Eh bien, moi, mon ressenti, c'est que on arrive en fait par un renouvellement déjà saisonnier de nos équipes, à toujours avoir de l'énergie nouvelle pour refaire des nouveaux événements.

0: monter les gens de Bagnères pour une soirée, parce que c'est quand même engageant de prendre la voiture pendant 15-20 minutes. Voilà, on propose les lits à 10 euros la nuit quand on fait des événements, et ça, je pense, ça nous aide beaucoup. Oui. Quand on fait des soirées, il y a plein de gens qui peuvent rester dormir. Donc je le dis, c'est vraiment possible. Et on, mine de rien, on a quand même beaucoup d'habitués, et puis des gens de la vallée aussi, des gens du coin, agriculteurs, agricultrices, qui nous soutiennent et qui viennent assez régulièrement. Donc ça fonctionne comme ça.
1: Ça fonctionne. Et, ben,
0: et,
1: on vous souhaite,
0: et ce n'est que le début.
1: On vous souhaite que ça continue le plus longtemps possible. Merci beaucoup, Virgile, d'avoir répondu à mes questions.
0: Merci à vous. Merci.
1: Je laisse la main à Ludovic.
2: Oui, vous faites quelque chose cet après-midi, d'ailleurs ?
0: Absolument, oui, cet après-midi, sur le site. Alors, Arthur connaît beaucoup mieux la prog que moi. Il l'a vraiment...
2: Il a dans la tête ?
0: À la minute, dans la tête, quoi. Je vais essayer.
1: Je l'ai pas loin.
0: Allez.
2: Allez.
0: Avec un prompteur.
1: Non, je l'ai pas.
0: Avec le... Alors, je l'ai dans la tête. À 15h. Alors, on a...
2: À 15h.
0: Le conte des pipoteurs. C'est un spectacle jeune public, mais jeune et moins jeune, qui va se reproduire deux fois, à 15h et à 17h30. C'est un spectacle interactif, à moitié improvisé, à moitié écrit, avec les enfants. C'est super. À 16h30, il me semble qu'on propose un circle song, du coup, animé par Arthur. Impro, chant, song. Body percussion, sous le dôme géodésique, au fond du jardin. Le conte de Pipoteur aura lieu dans la Lanzique, à l'intérieur, avec un théâtre d'ombre et tout. Ensuite, à 18h40, on enchaîne avec une déambulation musicale et farfelue, avec toute forme d'art et d'animation.
2: Ah, vous êtes sur le pont toute l'après-midi, en
0: absolument,
2: fait.
0: Et c'est même
2: et la
0: pas
2: nuit
0: fini,
2: aussi.
0: Parce qu'à 19h, bien sûr, j'y viens. À 19h.
1: Elle est bonne sa mémoire quand même. Vous
2: pas. À 19h, à
0: on a notre spectacle de la compagnie Désarticulée qui s'appelle En Chantier, en un mot, pour le jeu de mots. Et donc, bon, il vaut ce qu'il vaut, mais il est là. Et puis, donc, danse, musique, cirque, de 19h à 19h30 pour ce spectacle En Chantier de la compagnie Désarticulée. Et enfin, à minuit et quart, on aura un spectacle de feu. Voilà, jam de feu, art de feu, à minuit et quart, dans le jardin également, au fond. Voilà.
1: Donc, je vous conseille de prendre un petit café, là, parce que ça va être long l'après-midi, non?
0: Exactement, on est parti.
2: Il y a des amis qui arrivent, je crois. Je crois, parce que là, on est un peu bousculé au niveau de l'agenda. On a une fanfare qui était ce matin dans Bagnères. Vous étiez dans Bagnères.
1: Merci beaucoup, Virginie.
0: Merci.
2: Il n'a pas ses acolytes. Il a un acolyte. Donc ils sont deux acolytes. Ah, tu peux prendre le.
3: Deux acolytes.
2: Ils fonctionnent tous. Ah, oui,
3: trois,
2: tout à fait.
3: Trois
2: acolytes. Il va se mettre au vert.
4: Salut.
2: Salut.
5: Et Fabrice.
3: Hola, qué tal.
2: Hola. Il parle espagnol en plus.
4: Muy bien.
2: Muy bien.
3: Un poquito.
2: Qué tal. Michel.
6: Pas du tout.
2: Michel, tu
5: salut.
2: Salut Michel, vous connaissez sa voix sur Fréquence Plus, parce que tous les mardis soirs on l'entend à 21h sur Trafic de Rock.
5: Exactement, oui. Bonjour.
4: Bonjour.
5: Vous êtes une fanfare donc?
6: Absolument.
5: D'accord, vous êtes combien de membres dans cette fanfare?
4: On est 11, mais 11. Aujourd'hui on est 10.
5: Oh là là, pourquoi? Il y en a un qui s'est...
4: Bah parce qu'il y en a un qui, voilà,
5: qui a pris la fête hier et qui s'est pas réveillé, d'accord. Ok, très bien.
7: Il nous a abandonné, il nous a trompé. Non, on est tous, voilà. On est tous dans d'autres projets, donc là, il est sur d'autres projets.
5: D'accord. Et qu'est-ce que je voulais dire? Comment s'est formé votre fanfare? Il y a combien de temps à peu près? D'où
7: on
5: ça
7: va dire il y a un peu plus de deux ans maintenant. On est sur notre début de troisième année.
5: Ouais. Super.
7: Voilà, c'est tout récent. C'est un projet qui est né au Pays Basque. Voilà, entre le sud des Landes, le Pays Basque.
5: D'accord.
7: Intérieur.
5: Donc vous êtes plutôt vers la mer plutôt que vers les
4: sud-ouest,
5: montagnes.
4: Sud-ouest.
5: Sud-ouest. Sud-ouest. Hein.
7: Voilà. Vraiment le coin sud-ouest.
5: D'accord. Et au niveau de vous faites quoi? Vous jouez quoi exactement? Des vieilles chansons, des vieilles musiques, ou alors des compositions, qu'est-ce que vous jouez?
3: Un répertoire traditionnel du Balkan, Albanie,
5: d'accord,
3: tous les pays qui sont calés dans cette zone.
5: et qui ont justement beaucoup de groupes fanfares.

0: plus que dans notre région, ou alors ici les fanfares, c'est plutôt académique, on va dire, de mairie. Mais là-bas, bon, il y a beaucoup de fanfares, effectivement, ziganes, en fait. Non ?
1: C'est des fanfares de village, hein, souvent. Hein. C'est des oui. villages, les tziganes, c'est un peuple qui voyage. Oui. Qui se sont sédentarisés, on va dire, dans quelques pays, quelques villes. Certains, parfois même, il y a des villages de musiciens. Et donc ouais, il y a une tradition de musiciens là-bas qui est très importante. Et de musiciens, souvent, qui va avec la danse. C'est de la musique à danser. Hein,
0: Et qui se perpétue de génération en génération aussi.
1: Oui, c'est souvent des familles de musiciens. Ouais. Je dis musiciens parce qu'il y a c'est souvent des fanfares avec des hommes. Les femmes, généralement, elles peuvent chanter ou danser, mais bon, on les voit assez peu. Oui. Voilà, il y a encore du chemin à faire à ce niveau-là dans les pays du Balkan. Nous, on a une femme pour 10 hommes. Et,
2: Juanita.
3: Rebonjour.
0: C'est pas assez.
1: Non, c'est pas assez.
0: Il faudrait en recruter d'autres.
1: Ben, carrément. Et ben, on demande qu'à rencontrer des musiciennes, hein, qui pourraient rejoindre l'équipe, pourquoi pas. Mais bon, on est quand même très loin d'une parité dans les.
0: Voilà. Ah oui, je peux vous courber.
4: C'est la
0: scène.
4: Attention,
0: je peux me pencher. Hein.
1: Très sensible, pardon, l'Arsène. Quand on travaille sur scène, on est sensible.
0: Et dans votre région, donc sud-ouest, vous êtes à peu près les seuls à avoir une fanfare
2: de ce style-là.
0: De ce style-là.
3: Je crois que oui.
0: Oui.
3: Il y a quelques autres formations qui reprennent. Par-ci par-là, de manière anecdotique, des morceaux balkans, on va dire. Mm-hmm. Mais à avoir un répertoire balkan uniquement en fanfare, ouais. Je pense qu'on est les seuls. Après, il y a d'autres groupes balkans, mais plus avec plus tziganes, cordes, etc., violon, accordéon.
1: Oui.
3: Mais avec des cuivres tels qu'on les additionne chez nous.
0: Parce que vous êtes uniquement cuivre.
3: Non, pas que, mais il y a beaucoup de cuivres.
0: D'accord.
3: Voilà. Okay. On a un accordéon
2: qui n'est pas là.
3: Ah,
0: c'est le 11e.
3: Voilà, le 11e.
0: D'accord. Et au niveau des cuivres, vous pouvez décomposer à peu près. Vous avez donc trompette, tuba.
1: C'est ça. Bah, en fait, on essaie de tendre vers des formations traditionnelles qu'on retrouve là-bas. Mais bon, il y a encore un mélange quand même de bois, de saxophone, de clarinette et de cuivre. Donc là, on a les trompettes, on a le sous-bassophone ou l'hélicon qui fait les basses. Et il y a aussi vraiment une présence des petits tubas ou des trombones qui fait la rythmique, qui donne la sonorité aussi de ces fanfares-là. Et évidemment, les percussions qui sont toujours au rendez-vous, qui sont indispensables.
0: Et vous avez, au niveau de votre territoire, est-ce qu'il y a une culture au niveau de la fanfare quand même? Il y a des anciens, vous retrouvez des anciennes formations par exemple qui ont existé auparavant, ou c'est vraiment très nouveau dans votre territoire? Ce genre de formation, en fait.
3: La culture fanfare dans le sud-ouest, elle est hyper présente.
0: Oui, elle existe, oui, tout à fait.
3: Fanfare balkan, moins, mais fanfare traditionnelle, issue des fanfares militaires, les bandas, etc.
2: Toutes les bandes, tout à fait.
3: Ça, il y en a qui sont très présentes, ouais. Mais okay. sur ce répertoire-là, non, comme on vous disait, ouais. On est, pour l'instant, on a de la place.
1: Pour trouver une fanfare des Balkans dans le sud-ouest, il faut aller remonter vers Bordeaux, vers Toulouse.
0: Oui.
1: Sinon, dans le coin là où on est, a priori en tout cas,
0: il n'y en a pas.
1: Que l'on sache, hein, peut-être qu'il y a des fanfares cachées.
0: Donc vous êtes des précurseurs de la fanfare balkane.
1: Bon, en tout cas, on peut dire que ça fonctionne plutôt bien parce qu'en 2 ans, c'est une fanfare qui a été pas mal demandée sur des festivals. Ben, on est là cette année à Big Bang, on est très très contents. Et puis on a été aussi dans des festivals assez renommés dans le sud-ouest.
0: Et vous êtes souvent sollicité, vous tournez beaucoup en fait au niveau régional, j'imagine, parce que à transporter ça ne doit pas être évident non plus. Vous produisez souvent sur des scènes?
2: On se produit principalement. On commence à se produire sur des scènes, mais on fait aussi beaucoup de ce qu'on dira de charanga, c'est-à-dire de déambulation acoustique.
0: Dans les rues
2: dans les festivals, comme aujourd'hui, à 15h et à 19h. 17h. Merci. Et voilà, c'est aussi le travail de la fanfare, c'est de travailler acoustique. Donc c'est bio.
3: C'est bio.
2: C'est
1: bien, oui.
2: Nous on travaille bio, on est bio.
5: C'est du souffle.
2: C'est du souffle. Voilà, bon, c'est. Mais on a fait quelques concerts sur scène, donc c'est aussi un autre travail, hein, de travailler sur scène.
5: C'est différent.
2: Ce sera une évolution, ouais. Hein, qu'on comprendra peut-être dans le temps.
5: D'accord, donc vous avez des projets donc, en cours actuellement. Après le festival de Big Bag, vous allez.
2: Le répertoire.
5: Vous allez partir où? Quelle est votre prochaine destination?
1: Voilà, on va prendre la destination de rester sur place.
5: Ouais.
1: Parce que c'est la fin de la saison, donc on a pas mal joué sur le printemps-été. Et donc là, la saison commence à se terminer doucement, mais on a quelques dates prévues sur l'automne. Mais c'est surtout une période pendant laquelle on va rentrer en résidence, on va travailler sur des nouveaux arrangements, voilà, retravailler. C'est un peu la période creuse qui va débuter pour nous. Donc oui. C'est une période où on travaille, on peaufine, on crée des nouveaux morceaux. Voilà, c'est plutôt cette partie-là qui nous attend.
3: Évidemment, tous les auditeurs programmateurs qui nous écoutent, qui n'hésitent pas à nous convier vers d'autres contrées.
2: Donc, le Coach Pay, ouais.
5: Alors, le nom de votre fanfare.
3: Ah, Coach Pay Star Orchestra.
2: Ça, c'est une histoire intéressante.
3: C'est dur à dire. Allez-y, essayez.
5: Ah non, moi, j'y arrive même pas.
3: Coach Pay.
5: Déjà,
3: Coach
5: l'anglais, j'ai du mal. Merci.
2: Une petite anecdote sur Coach Pay, c'est que Coach Pay Star, c'est. On est des stars déjà, ça c'est sûr. Et puis Coach Pay, ça vient des congés payés. C'était un terme que les Basques utilisaient à partir du moment où il y a les congés payés pour dire il y a les congés payés qui arrivent.
5: Yeah,
2: et c'est devenu les Coach Pay, donc c'est un terme basque, en fait c'est les touristes.
5: Donc vous êtes des touristes.
2: Donc nous on est un peu des touristes.
3: C'est les stars des touristes.
2: Voilà, on est les stars touristes.
1: Ou on est les touristes des stars, je ne sais pas.
2: Après on est tous
3: le touriste de quelqu'un quoi. Ouais.
1: On est tous le tourisme, les touristes et la star de quelqu'un finalement.
3: C'est ça.
5: Et donc vous allez jouer à 15h.
3: Oui.
5: Et à 17h, c'est bien ça.
1: À 17h45 précisément, ouais.
2: C'est d'accord.
1: Sur la période d'ouverture du festival.
5: Voilà. Bien, je vous remercie beaucoup.
3: Merci à vous.
5: Plaisir. Et puis, au plaisir de vous retrouver, de vous voir déambuler.
1: Ouais, n'hésitez pas à suivre un petit peu l'actualité aussi sur les réseaux sociaux, puisqu'on existe sur Facebook, sur Instagram. Donc voilà, le Coach Pay Star. KOSPUISTRA.
6: Merci beaucoup.
7: Vous avez encore quelques minutes pour vol comme ça.
3: Allez.
7: Bonjour.
1: Bien sûr.
7: Céline. Bonjour. J'ai entendu ce matin.
8: Alors Céline Desserre, peut-être, parce que tout le monde ne t'a pas vu à la radio. Céline Desserre qui réalise des chroniques poésie sur Fréquence Luce, diffusées tous les mercredis d'ailleurs, à 6h45. Oui, elle se lève très tôt.
1: En effet.
7: Donc, bonjour à chacun et chacune. Oui, bonjour. Je suis du côté de la poésie.
2: Très bien.
7: J'ai entendu ce matin lors d'un plateau partager une expression que j'ai trouvée belle. C'est comment on fait société? Qu'est-ce que faire société? Je me dis que quand on participe, on fait partie d'une fanfare. On fait partie d'une formation, j'ai envie de vous dire. J'ai envie de commencer avec cette première question. Pour vous, c'est quoi faire partie d'une formation, faire formation au sens qu'est-ce que faire société, quoi, avec la musique?
2: Comment vous avez une deuxième formation
7: de musique?
2: Musique, quoi.
7: Et je pense aussi à cette expression de on fait société. Qu'est-ce que ça veut dire que faire société actuellement? Et je crois que quand on fait partie d'une fanfare, il y a quand même quelque chose, quand on dit qu'on fait partie d'une formation, il y a quelque chose qui va. Qui fait un peu écho.
3: Je veux bien répondre, enfin apporter
1: moi,
3: ma réponse.
1: Moi aussi.
3: Parce que c'est rigolo cette question, parce qu'on tourne beaucoup autour en ce moment, au sein de notre formation.
1: Ça, c'est sûr.
3: Sur le groupe et le collectif et comment il fonctionne, comment on souhaite le faire fonctionner. Et en effet, en fait, dans cette formation où on est 11, ce qui n'est pas peu, eh bien, on doit beaucoup composer les uns avec les autres. Et si je dois parler depuis ma place, moi, j'ai été accueillie dans ce groupe alors que je ne suis pas vraiment musicienne. Je joue du trombone, j'avais un trombone, j'avais envie d'en jouer. Et il s'avère que j'ai j'ai été accueillie dans ce groupe alors qu'il était déjà formé, ou en train de se finaliser, on va dire. Et, et déjà composé de plein de musiciens intermittents dont c'est le métier, qui sont assez calés quoi, dans musicalement et sur les Balkans ou dans leur instrument en tout cas. Et j'ai été accueillie hyper, de manière hyper humaine, chaleureuse, avec envie de m'accompagner, exigence quand même, attention, fallait pas non plus être là trop en touriste, mais trop en coche-paye, mais moi j'ai vachement apprécié ça, le fait qu'ils, c'est quand même des gars dont c'est le métier, qui voilà, et c'est du sérieux pour eux, ils font pas ça pour s'amuser quoi. Et pour autant, ils ont pris le temps de m'accueillir et de me former. Et voilà. Ils ont donné du temps et de leurs compétences et de plein de choses. Et après, moi, j'arrive à apporter d'autres choses hein, à ma mesure. Mais en effet, on est hyper différents et on compose au quotidien. Mais Joachim, il a envie de dire des choses aussi.
1: Il y a beaucoup à dire sur cette question parce qu'il y a l'aspect musical. Déjà de jouer ensemble, parce que déjà le simple fait de jouer ensemble, de se synchroniser, hein, parce que moi j'aime bien dire que dans le sport d'équipe on se coordonne, mais par contre dans la musique on se synchronise et c'est pas la même chose. Vraiment besoin de battre d'un cœur commun, quoi. Il y a vraiment quelque chose de synchronisation. C'est quand même des compétences qu'on n'a pas dans peu d'activité finalement, quoi. Et en ça effectivement il y a une exigence qui est très présente, donc là-dessus je tends à dire qu'on est quand même assez exigeant de manière générale, et on essaye que cette exigence vienne pas trop heurter les uns les autres. C'est toujours un grand challenge dans le collectif musical, c'est d'arriver à ce que l'émulsion nous fasse évoluer sans heurter les personnalités. Et puis on a tous un rythme individuel, comme disait Juanita. Il y en a qui débutaient à moitié la musique, d'autres qui avaient déjà peut-être 15-20 ans d'instruments, avec aussi des ambitions. Il y en a qui sont intermittents, d'autres qui ne le sont pas, qui ont un métier à côté. Donc voilà, ça pose tout un tas de questions pour la musique. Et puis sur le côté humain, évidemment, on essaye là pour le coup de faire société, et ça c'est un grand challenge. Et je pense que l'accueil, c'est agréable d'entendre que Juanita a été accueillie, et j'espère que ça a été le cas pour tout le monde. Et je crois qu'il y a vraiment une volonté qui est un vrai challenge, qui est remis en question très régulièrement sur l'horizontalité d'un fonctionnement comme un collectif. Je pense qu'on peut dire collectif, parce que bien sûr qu'on a des compétences différentes, on essaye de s'apporter des choses différentes, et à la fois on essaie d'éviter, dans la mesure de notre conscience, d'éviter les jeux de pouvoir et ce genre de choses. Donc ça demande d'être assez humble, de se remettre en question, et puis d'avoir vraiment une conviction, je pense, de partage de compétences, partage de savoir. Et ça, je crois que ça fonctionne plutôt bien, parce qu'on est à des endroits différents. Voilà, il y en a qui sont plus pointus sur ce style de musique, d'autres qui vont... on a un réparateur d'instruments, ça paraît anodin, mais c'est magique, parce qu'il a une connaissance de la mécanique des instruments qui est sublime. Puis c'est un très bon musicien aussi, et puis on a tous des compétences à côté, hein, certaines plus sur la communication, d'autres sur je sais pas, l'esthétique de des logos, enfin je ne sais pas, il y a tout un tas de choses finalement qui existent, hein, dans l'évolution d'un groupe. Donc on essaye d'apporter tous et toutes ce qu'on peut à cette grande relation à 11, et je dois dire qu'on s'en sort plutôt bien. Et puis parfois on va se dire qu'on s'en sort mal, mais c'est des hauts et des bas, et on est toujours là au bout de 2 ans, donc c'est beau. Voilà.
7: Bah merci pour ces belles réponses. Tu veux t'exprimer sur
2: le... Non, très bien, c'était très bien.
7: Avant de vous laisser filer, parce que j'ai cru comprendre que le mot poétique, quand même, vous étiez sensible, ça fait du bien. Et vous allez jouer là à 15h, donc, et puis aussi ce soir. Il y a une pièce de théâtre qui s'appelle La conférence des objets, de Christine Montalbetti. Et je me suis dit que j'aimerais bien savoir qu'est-ce que vos instruments racontaient s'ils étaient à une conférence des instruments. Je vous dis juste en quelques mots, hein, le principe. Nous, les objets, quelques-uns, ce soir, cet après-midi, on va sortir de notre silence, on a des choses à vous dire. C'est donc une réunion d'instruments, hein, on va dire, qui discutent de leur état, de leur vie et de ce qu'ils savent du monde. Ils parlent de leurs désirs, de ce qui leur manque, de leur histoire, de l'origine. Ils interrogent ce lien qui les unit à leur propriétaire, dont l'absence plane. Alors, quelle est la météo intérieure de vos instruments respectifs avant d'aller jouer à 15h et ce soir? Ils nous raconteraient quoi, vos instruments, là, tout de suite, maintenant, de façon très spontanée?
1: Ah, c'est ça, là, ça libère effectivement des zones de poésie qui sont assez chouettes. Si mon petit tuba avait quelque chose à exprimer, je pense qu'il serait en train de trépigner d'impatience de partager encore ces moments musicaux. Donc c'est plutôt un petit tuba assez excité, assez qui trépigne, qui aime pas trop les temps morts. Donc il est très enthousiaste et à la fois un peu énervé des fois.
3: J'aime beaucoup cette question et je me demande si on va pas la poser en début de chaque répé. Qu'est-ce que ton instrument a raconté aujourd'hui, la météo de ton instrument? Moi, mon trombone, alors pareil, c'est un objet qui est assez content d'être là de manière générale et qui me dirait « Allez, Juanita, fais un effort, pose-moi des questions de temps en temps, demande-moi mon avis, voilà, pousse-moi dans mes retranchements, mais vas-y doucement ». Voilà.
2: Moi, dans le cosplay, les percussions, je dirais qu'elles apportent à la fois un cadre, mais aussi donc elle embrasse un peu tout le monde. Elle regroupe un peu le. Elle crée une assise pour tous les autres qui c'est un écrin quoi, un peu de rythme pour que les soufflants soient encore plus mis en avant quoi. On dirait que ça plante les clous, mais c'est un petit peu peut-être un peu trop architectural, mais c'est terrien quoi, parce que les soufflants pour moi c'est très aérien, enfin c'est de l'air moi, c'est de l'air, nous on est sur de la terre.
7: Bah alors, bon vent, belles ondes poétiques à vos instruments.
3: Merci beaucoup.
7: Et merci pour vos présences ici.
1: Merci beaucoup pour votre accueil.

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1: Ambiance garantie. Comment ça va, une bonne petite ambiance par ici, je trouve. On vient d'écouter donc Marcus Gad et le titre Marcus Gad Tamal, pardon, et le titre c'était Strong. Et alors pour votre information, chers auditeurs et auditrices et puis public qui commence à arriver, ouais, ça commence à venir. Eh bien, ils vont jouer. Non, c'était hier soir, Marcus Gad. Oh, on l'a loupé. Oh, mince. Mais là, on a des gens autour de la table. Qui vont jouer ce soir, ce samedi 19. À quelle heure ils vont jouer? Ils vont nous le dire, mais c'est à 20h en l'occurrence, à la Bodega Baboukan and the Fine Assize. Alors moi, je ne vais pas faire la traduction, mais je suis sûr qu'ils vont s'en occuper eux-mêmes très bien. Ils sont interviewés par notre animateur de rock, Michel, de Trafic de Rock.
2: Salut tout le monde.
3: Salut.
2: Vous êtes trois, donc Baboukan and the Fine Assize.
3: Yes.
2: Ça veut dire quoi votre nom de groupe exactement?
3: Alors Baboukan, c'est un boucan qui pourrait être bas mais qui ne l'est pas tant. And the Fine Assize est une délicieuse signification pour dire que mes deux délicieux acolytes ont vraiment les fessiers les plus fins de toute la région, que dis-je, de France, que dis-je, de l'univers.
2: Waouh, c'est très. D'ailleurs, dans votre texte, vous êtes très romantique, bon, on va s'arrêter là. vous pouvez vous présenter et dire quel instrument vous jouez exactement.
4: Bonsoir, bonjour, moi c'est Louan. Et dans Baboukan, je fais majoritairement du beatbox. Un peu de guitare, un peu de percussion, et en studio tout un tas de choses, mais sur scène vraiment majoritairement du beatbox.
2: D'accord.
5: Bonsoir, bonjour, moi c'est Armand, je fais très principalement de la guitare sur scène avec Baboukan et aussi je chante.
6: Et salut, moi je fais le reste, c'est-à-dire tout le boucan qui va autour, oui, et je m'appelle Babou, et du coup je chante, je rigole, je mets des high kicks dans l'air aux fantômes inconnus.
4: Et tu fais un peu du ukulélé,
6: de temps en temps.
2: Tu fais du ukulélé, oui, c'est ça.
6: Oui, quand même. C'est vrai. Et je fais des illustrations aussi pour Baboukan, et je perds rien du tout. C'est mon badge artiste, pardon.
2: Ok, super. Et tu animes une émission sur Fréquence Luz tous les mois, il me semble.
6: Tout à fait. J'ai fait ça pendant un temps. Là, j'ai mis une petite pause, mais j'animais un podcast musical qui s'appelle Les Petites Oreilles de Baboukan et qui mettait en lumière mes crushs musicaux du mois. Mais je vais peut-être reprendre, affaire à suivre.
2: D'accord, très bien. Et donc vous dites que vous faites de la groove pop
6: frétillante.
2: Ça veut dire quoi? Ça fait piche, plache.
4: Ça fait piche, piche, pache, mais avec des paillettes autour.
6: Oui.
4: D'accord. Non, alors si tu veux, je m'occupe de la partie groove pop.
6: Oui.
4: Super. Bah, on fait de la pop parce qu'on aime bien les chansons où il y a des couplets et des refrains qui restent dans la tête.
6: Oui.
4: Dedans, il y a du groove parce qu'avec Armand, en fait, toute la musique qu'on fait, c'est basé sur un truc où ça groove. Donc, on s'inspire de tout un tas de trucs. Hein, ça va un peu du jazz au hip-hop au fun. Enfin, voilà, tout un tas de choses.
2: C'est un patchwork d'influence.
4: Ça. Exactement, un patchwork d'influence, quoi. Mais où il y a du groove. Voilà. Et le frétillant, je laisse Babou développer.
6: C'est super d'être frétillant dans la vie, alors nous, on frétille. Voilà, c'est pour ça qu'on fait de la frétillance.
2: Ok, d'accord. Ouais. Et vous êtes basé où? Dans les Hautes-Pyrénées?
6: À Toulouse.
2: À Toulouse?
6: Oh,
2: ah,
6: oui.
2: Raté. D'accord.
6: Pas loin.
2: Mais d'origine, vous êtes d'ici ou vraiment de Toulouse?
4: Rien de tout ça.
2: Rien de tout ça.
4: Vraiment rien de tout ça. C'est-à-dire, moi j'ai grandi en Ardèche.
2: D'accord.
4: Donc c'est pas ici. Armand, il a grandi en Normandie. Donc c'est pas ici non plus.
2: C'est plus loin. C'est beau.
6: Et moi, ailleurs.
4: Mais on s'est retrouvé à Toulouse il y a 6 ans, quelque chose comme ça.
2: D'accord. Et votre formation existe depuis combien de temps?
6: C'est notre quatrième année jouée anniversaire nous-mêmes, oui.
2: D'accord.
6: On dirait un truc de... Oui, je suis la question pour un champion, je suis parfaite. Allez-y, il ne faut pas que je tape là-dessus. Donnez-moi le bouton, oui. The body, the body. Quelle est la prochaine question? On est prêts, oui.
2: Et alors, vous dites que les mamans vous adorent, les enfants vous adorent, hein. Les amoureux font l'amour sur vos chansons.
3: On nous l'a déjà dit.
2: Et toi aussi?
3: Bah, et toi alors?
2: Bah oui, moi je fais toujours l'amour sur des chansons.
5: Faire l'amour sur nos propres chansons, ce serait quand même un peu étrange, je pense.
3: Non, les autres font ça.
5: Oui, d'autres gens font ça que nous, mais nous qu'on fasse l'amour sur nos propres chansons, ce serait étrange quand même.
3: Et sur quelle chanson vous faites? Sur quelle chanson fait l'amour? ça dépend des jours, en vérité.
5: En vrai, l'album Vaudou de D'Angelo. Tous les jours.
3: Tous les jours? Ok, et le classique Massive Attack. Mais après, moi, je fais des playlists, en fait. Mais le problème de faire l'amour en musique, c'est que des fois, ça me déconnecte de faire l'amour. Genre, juste, j'écoute la musique et je suis en mode, putain, mais attends, c'est exceptionnel ce qui se passe. J'arrive pas juste à être dans le moment.
5: Ça veut dire que la musique est mieux que le sexe.
3: Et hélas, désolé à toutes les personnes qui se sentiront visées. Waouh.
2: Ouais, ça part loin.
3: C'est allé vite. Frétillante, on a dit. Non, en tout cas.
2: Il y a des enfants à cette heure-là?
7: Non.
2: Bah, mais... Ok, d'accord. Donc, on peut tout dire.
3: Fréquence plus, on peut y aller.
2: C'est bien. Groupe. Et comment vous faites que des compositions? J'imagine.
3: Oui.
2: Je reviens sur Terre.
4: On fait que des compositions, mais quand même, on aime bien plein d'autres musiques. Du coup, des fois, on fait des petites reprises.
2: Des petites reprises.
4: On va en jouer une.
2: D'accord.
4: Je ne sais pas laquelle, vous
3: une
4: verrez.
3: Seule.
4: Mais vraiment, elle est super, par contre, cette reprise. On adore notre propre version.
2: Et comment vous, vous travaillez justement vos morceaux, vos compositions? Vous faites un jam et puis vous voyez ce que ça sort et vous le mettez sur presse papier ou presse.
5: Eh ben
2: voilà.
5: Alors attention, figurez-vous que ça dépend. En fait, des fois, oui, ça part d'une jam. C'est un truc qu'on a joué directement dans une pièce et puis ensuite, on essaye de l'élaborer. Des fois, ça vient de paroles de Babou. Des fois, ça vient d'une idée de guitare, une idée de beatbox. Ça peut être un peu
2: donc,
5: plusieurs
2: en
5: choses.
2: En fait, ça part dans tous les sens et
5: c'est un peu
2: vous
5: ça.
2: Essayez de rattraper.
5: Et des fois, on essaye de se donner une consigne.
2: Pop.
5: Ouais, c'est ça. Voilà. C'est le côté frétillant de la
2: d'accord.
5: chose, exactement. Mais des fois, on essaye de se donner une consigne, justement, de se dire, bon, bah là, on va partir peut-être d'un titre de morceau. Voilà. On trouve le titre et ensuite on essaie de trouver quel morceau ce serait avec ce titre. Il y a plein de
2: donner.
5: Choses à essayer, quoi.
2: Oui, d'accord. C'est très très frétillant. Pardon. Est-ce que tu veux?
8: Non, mais apparemment, bonjour. Moi, je m'appelle Céline.
9: Bonjour Céline.
8: Bonjour. Je vais essayer d'être frétillante, apparemment, on a le droit cet après-midi. Non, mais on joue un peu là au jeu des questions-réponses.
9: Super.
8: Et il est question de sexe, il est peut-être question un peu de genre. Nous sommes au cœur des journées du patrimoine.
9: Ouais.
8: Alors, vous êtes plutôt patrimoine ou matrimoine au niveau de votre musique?
4: Il y a un nom genré dans patrie ou matrimoine ou pas? Ça existe ou pas?
8: Ça peut.
3: Si tu nous aimes,
4: Je sais pas.
3: C'est un fromage.
4: Bah, je sais pas, en fait, je crois qu'on pense pas trop. On parle de notre musique ou pas là?
8: Bah, bien sûr.
4: Super.
8: Oui.
4: Est-ce qu'on pense notre musique de manière genrée? Je suis pas sûr. Hein.
3: Non.
4: Je suis pas complètement convaincu de ça.
8: Mais c'est ce qui m'intéresse hein, dans la question qui est posée là. Donc, merci de partir de ce côté-là.
5: Oui, est-ce qu'il suffit qu'il y ait une femme qui chante, par exemple, pour que ce soit de la musique féminine? Ou est-ce qu'il suffit que... Je pense pas que ça se joue aussi simplement que ça. Après, est-ce qu'il y a aussi la dimension, est-ce que ce serait un thème qu'on aborde dans les paroles? Pas spécialement, je crois. C'est...
3: Le genre?
5: Ouais, si, un peu. Ouais, si, quand même. Si, ouais.
3: On en parle, mais je pense qu'il faut froncer les sourcils et lire les paroles 2-3 fois. Si tu veux comprendre. Non, non pas que j'écrive des paroles mystiques, mais je pense...
5: C'est métaphore.
3: Oui, et après, pour moi, ce qui est intéressant dans les chansons, c'est qu'est-ce qu'on y trouve. Donc je pense que si on a envie d'y voir 10 genres, on en verra. Moi, je sais que c'est des questions que je me pose sur le genre, sur même des questions de féminisme, de répartition de travail, de... Ok, qui est-ce que... Enfin, on a un concept qui s'appelle le color show, par exemple, où on invite un ou une artiste qu'on aime bien à faire un morceau en 2 jours. Et pareil, on essaye d'avoir une parité, on essaye d'inviter des gens, oui, qu'on aime bien, mais de faire aussi attention. Pardon, je me suis fait distraire par un sifflement. Oui, non, mais en tout cas, on essaye de faire attention à ça, d'avoir des discussions, pareil, avec nos amis, enfin, c'est des questions qui nous traversent. Je pense que la musique est profondément politique, quoi qu'il arrive, que ce soit écrit dans les textes ou que ce soit via les actions des personnes du groupe, via ce qu'on fait, enfin... Voilà, genre je pense que je peux soutenir par exemple la Palestine en faisant un concert de soutien, sans forcément dire Free Gaza dans toutes mes chansons. Et c'est un peu la position que j'ai envie d'adopter aussi avec le genre, avec plein de choses. Et j'ai pas forcément envie qu'on sache avec qui je couche pour avoir le droit de dire je défends le féminisme, je défends le peuple queer, je défends XY. Enfin voilà, pour moi ça se voit dans les attitudes qu'on a dans les concerts, dans ce qu'on a envie de proposer en règle générale comme valeur, quoi. Je sais pas si je suis claire, si je suis très éparpillée. Super.
8: Si, si, non mais vraiment merci parce que cette question elle a été lancée de façon un peu comme ça légère. Mmh. Mais j'avais très envie avec vous de jouer sur le mot patrimoine, matrimoine. Et même j'avais vraiment envie, bah, j'attendais rien, mais que vous partiez du côté de cette direction et de aussi qu'est-ce qu'être engagé. Mmh. Vous m'avez l'air très engagé, E accent aigu, ES.
6: Let's go.
8: Quelle est votre plus grande extravagance? C'est quoi aussi ça
3: Dans l'engagement?
8: Ouais, dans la musique, dans comment vous pratiquez.
3: Moi, j'ai beaucoup habité, j'ai été à Marseille pendant un temps, on a monté un squat et on a fait un festival de transmission de savoir-faire, que ce soit faire des fanzines soi-même pour diffuser des informations comme faire du savon en passant par du crochetage de serrure pour ouvrir des squats pour des personnes qui ne peuvent pas se loger. Pareil, on fait des soirées de soutien parfois pour des causes qui nous semblent nécessaires et utiles, parce qu'on sait que le nerf de la guerre c'est la thune, donc on met aussi notre art à ce profil-là. C'est pas forcément des extravagances, mais des extravagances musicales qu'on ait fait.
4: Extravagance, je sais pas.
3: Moi, j'ai fait beaucoup d'extravagances.
4: Toi, tu es l'extravagance l'extra- même. Moi, je pourrais dire quelle est ma plus grande extravagance dans la musique. Je travaille avec Babou. C'est déjà pas mal.
8: Ouais, c'est ça aussi, qu'elle est ma plus grande extravagance dans la musique, dans l'engagement, dans... Ouais.
4: Non, je sais pas, je pense... En tout cas, on défend, nous, une vision de la musique où c'est... on n'est pas très carriériste. On fait pas ça pour ça, c'est pas notre idée de la chose. Et du coup, par exemple, on adore le vivre avec des gens, le partager avec des gens, construire ça avec des gens. Est-ce que c'est si extravagant que ça? Je sais pas, dans un monde super individualiste, peut-être, j'en sais rien. Mais en tout cas, j'aime bien.
3: Je pense qu'on a un truc, enfin, moi et vous, parce que vous êtes dans mon équipe, vous n'avez plus le choix maintenant.
7: La dominatrice.
3: Oui, écoutez, on y va, on y va pas. Mais je pense qu'une de mes extravagances depuis longtemps, c'est de rêver grand et de dire, on va là-bas, on va faire ça. Et des fois, ça marche pas, et des fois, c'est complètement éclaté au sol, mais des fois, ça marche, et c'est un peu des paris fous et marrants qui viennent des grosses aventures humaines. Pour moi, les extravagances, c'est de se dire, d'avoir le luxe et l'immense privilège, en vérité aussi, de pouvoir se permettre de faire des choses et d'essayer de rêver grand avec peu de moyens, c'est-à-dire pas forcément beaucoup de sous, mais juste des grands rêves et plein de gens qui disent non, vous y arriverez pas, et mon extravagance préférée, c'est de leur dire on l'a fait.
8: Et il me semble que tu as en partie répondu à une question que j'ai posée précédemment et que j'avais très envie de vous poser aussi parce que je trouve qu'elle vous va bien. Qu'est-ce que faire société? Qu'est-ce que faire société avec la musique, en étant le groupe que vous êtes?
5: Faire société.
8: Non, vous l'aviez un peu abordé en fait cette. Non, vous l'aviez abordé un peu là précédemment.
5: Plutôt,
8: cette
5: il me semble. Je sais plus si c'est toi Babou qui a dit ça ou si ça a été dit par quelqu'un d'autre, mais il me semble que ça a été dit la musique est politique. Moi, je suis pas sûr pour affiner cette idée. Je suis pas sûr que ce soit la musique en soi qui soit politique. Je pense que c'est le fait d'en faire. Mm-hmm. C'est l'action d'en faire. Et d'ailleurs, peu importe la forme. C'est pas le fait de sortir un album ou de. C'est en fait la majorité de la musique qui a cours dans le monde, c'est de la musique que il y a que les gens qui étaient dans la pièce pour la voir qui l'auront vue. Il y aura pas forcément de traces, il y aura pas forcément de vidéos voilà, c'est ça. En fait, c'est une très petite la musique à laquelle on est exposé sur les réseaux sociaux via les plateformes, etc. C'est en fait une très petite partie, une partie infime de toute la musique qui existe à un instant T dans le monde. Et du coup, je pense que faire de la musique, ce qui a priori d'ailleurs est une pratique extrêmement ancienne pour l'humanité au global, hein, pour l'espèce humaine, parce que c'est quelque chose qu'on a du mal à dater, parce que a priori les premiers instruments n'étaient pas faits dans des matériaux durables. Du coup, on a du mal à savoir jusqu'à quand ça remonte, mais ça fait faire ciment à la société en tout cas. Si on en a eu besoin pour en arriver là, je pense que c'est pas par hasard. Mais c'est le fait d'en faire. C'est le fait d'en faire. C'est pour ça que moi, par exemple, je crois que à la démocratisation de la musique, dans le sens où, souvent, il y a un peu l'idée qu'il faudrait savoir en faire pour en faire, il faudrait avoir appris à en faire pour en faire, ce qui est faux. Ce qu'il faut, tout le monde a une voix, tout le monde peut chanter, voilà.
8: Dernier tour de piste. J'ai détourné tout à l'heure le titre d'une pièce de théâtre qui s'intitule La conférence des objets. Je me suis dit que j'avais envie cet après-midi avec vous d'être à la conférence des instruments. Et je vous dis juste en, ou des voix, hein, tout simplement, conférence de la musique.
2: La voix est un instrument.
8: Je vous cite juste quelques lignes, autres que tout à l'heure d'ailleurs. Donc ça parle de ça. Tantôt ces objets nous tendent le miroir de nos propres conflits intérieurs, nos inquiétudes. Ils vivent plus ou moins bien leurs conditions d'objets, d'instruments en l'occurrence, ou de voix. Il leur arrive d'être victimes de sévices et sont capables aussi d'une violence sauvage, car les objets tuent parfois. Tantôt, en insistant sur leur différence d'avec nous, ils nous font mieux apercevoir notre fragilité comme notre liberté. Quelle est la météo intérieure de vos instruments, voix, cet après-midi? Ils nous raconteraient quoi, là, pour prendre la,
3: la parole? Je vais me remettre de ce que tu viens de dire, c'est hyper beau. Attends, je suis encore traversée, là.
4: Bah, et bon. Quelle est la météo intérieure de nos instruments, voix? C'est une bonne question. Moi, je pense que ma bouche, actuellement, est fatiguée, puisque mon instrument principal, donc, est ma bouche, avec le beatbox. Je pense que ma bouche est actuellement fatiguée, mais extrêmement contente de se produire au Big Bag. voilà, après, pour les guitares, j'avoue que j'aurais un peu du mal à parler au nom des guitares, faudrait leur demander.
5: Moi, je sais que ma guitare, eh ben, je l'ai entretenue juste avant qu'on parte et j'ai remis des nouvelles cordes et j'ai aussi mis de l'huile de citron sur la touche. Donc là, je pense qu'elle se sent plutôt bien.
8: Eh ben voilà.
3: Je vais parler pour ma voix, c'est-à-dire pour moi-même finalement. Mon ukulélé, je sais qu'il est toujours frétillant et très content d'être sorti, même si je le joue pas si bien. Il est quand même dans la rigolade quoi qu'il arrive. Et moi, je suis si heureuse en fait d'être là parce que je fais exactement ce que j'ai envie de faire, à savoir de la musique avec des gens super qui sont intéressés par les mêmes choses a priori que moi, à savoir faire la fête dans des bonnes conditions, rassembler des gens, être ensemble. Je fais ça avec mes deux meilleurs potes et en plus, qui c'est qui joue avec nous ce soir? Que des groupes, premièrement, que j'aime, que j'admire, que je vais pouvoir voir en concert, et je suis payée pour ça. Ouais, je suis contente, ouais. C'est trop bien, c'est vraiment, c'est super. Du coup, météo soleil.
8: C'est joli pour le mot de la fin. Donc, on veut faire société, on veut de la frétillance en plus des coquelicots.
3: Oui. Voilà. On est venu pour être heureux quand le monde s'effondre. Tant pis, on n'a pas peur.
8: Merci à vous.
9: Merci.
4: Au revoir.
9: À tout à l'heure.
1: Bon, on va écouter un morceau. On va écouter un morceau des Baboukans.
3: Ouais, super.
1: Et ouais, super. Alors, non, je vais pas le faire parce que je suis en train de le faire un peu comme Michel quand il parle. Alors, on va écouter ce morceau qu'elle nous a envoyé, Baboukans et ses petits culs. Allez, c'est parti.

0: Vraiment, on est super à l'aise, on est super bien accueillis, c'est super.
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3: Allô, c'est Percu.
4: Eh bien, salut, Percu Baba. Ça vient d'où votre nom? Vous percutez des Baba?
0: Alors, à la base, le groupe, il devait durer qu'une soirée.
4: Qu'une soirée.
0: Et il y avait une partie rythmique, deux pauvres chanteurs, et puis sept percussionnistes. Donc ça s'appelait Percu Baba et les sept voleurs.
4: D'accord, donc vous avez gardé le nom.
0: C'était un petit peu long.
4: D'accord. Votre groupe date donc de 97, ça fait 29 ans maintenant, depuis l'origine.
0: Voilà.
4: Hein, et j'imagine que ça a dû changer au fil des années. Vous êtes.
0: Là, en fait, nos 30 ans, là.
5: L'année prochaine.
4: L'année prochaine.
5: 2027, hein, garçon. On est en 2026.
0: Ah, je sais,
4: va falloir sortir vite. Le chouchen, hein, on va dire, hein, puisque vous êtes.
5: vous êtes, c'est un peu sucré.
4: Vous êtes de Bretagne.
5: Hein, tout à fait.
4: Hein, tous.
6: Oui,
4: à peu près.
0: Ouais.
4: Ouais. Bon, on a ici deux chanteurs et le batteur. Donc, et vous êtes combien en tout en fait?
5: En tout sur scène, on est 11.
4: 11.
5: 11 et on inclut aussi en plus, on va inclure l'équipe technique sur la route. Donc on est 15 en tout avec un ingénieur son retour, un ingénieur son façade, un régisseur et
0: les lumières,
5: un lumière et le merchandising.
6: Bon, c'est deux camions sur la route, c'est la colo quoi.
4: D'accord, oui, c'est quand même.
0: Il reste toujours deux places pour les copains dans le camion, donc on se déplace à 18 en général.
4: C'est conséquent donc quand vous bougez. Vous faites du ska funk, c'est ce que j'ai vu sur votre bio, mais comment vous pouvez définir vraiment votre musique, parce que
0: alors là c'est un gros mélange de ouais, il y a un peu de ska, il y a un peu de hip-hop, même beaucoup. Il y a du rock, on est rock'n'roll.
4: Oui, oui.
0: On est un peu punk.
4: Vous restez, oui.
0: Dans l'esprit.
4: Ok.
0: Et après, il y a des petits côtés. Ouais, il y a du reggae, il y a du jazzy aussi.
4: C'est un grand mélange. De plusieurs musiques.
0: Voilà, c'est de la world. Hein.
5: C'est ça. C'est de la fusion.
4: Vous avez quand même une section cuivre.
5: Oui.
4: Ah,
5: oui.
4: Et conséquente, vous avez combien de cuivres en tout?
5: Trois.
4: À
5: trombone, trompette, saxophone.
4: D'accord. Et qui font vraiment le job, donc qui donne cette couleur funk, on va dire.
0: Ouais, exactement. Ouais, hein? J'avais oublié le côté funk.
4: Oui. Oui, ça donne ça, vous écoutez. Comment a évolué le groupe depuis 97?
5: Alors, comment ça a évolué
4: jusqu'à présent? J'imagine que vous avez changé de line-up.
5: Oui, aussi.
4: Maintes fois.
5: C'est bon. Disons qu'au début, on ne savait pas tellement bien jouer, même qu'on on est à peu près autodidactes tous dès le départ. C'est un groupe qui s'est formé au lycée, à l'origine, donc il ne devait forcément jouer qu'une fois. Et au fur et à mesure des mois, on va dire que là, il y a une formule qui s'est établie en 98. À notre arrivée à Rennes, parce qu'on a commencé à Saint-Malo.
4: Oui, tout à fait.
5: Voilà, quand on a débarqué à Rennes pour aller à la fac où on n'a pas trop mis les pieds. Et à partir de là, on a aussi fait des rencontres à Rennes, par exemple pour les cuivres. Il n'y avait pas forcément une section à l'origine, il y avait juste un trompettiste et qui chantait aussi. Et ça a évolué au fil du temps. Ouais, que dire d'autre, il y a des gens qui sont partis, d'autres qui sont arrivés.
4: Et Rennes, c'est une ville qui bouge énormément aussi au niveau musique, certainement plus que Saint-Malo.
5: Ah, aussi, on a vécu une envie, oui, c'était de partir un peu de Saint-Malo, parce qu'effectivement, c'était pas la folie à l'époque.
4: Non, j'imagine.
6: Voilà. Non, mais ça, c'est bon pour moi. Ouais, c'est un groupe qui a eu la chance aussi que ça aille très vite. C'est-à-dire en 98, ça a commencé, en 2000 et début des années 2000, il y a eu premier album, il y a eu très vite Les Vieilles Charrues. Donc finalement c'est un groupe qui a énormément tourné aussi très très vite.
4: D'accord.
6: Je sais pas, on doit être sur 1000 concerts, un truc comme ça depuis le début. Donc il y a eu cette chance là de beaucoup tourner, d'avoir sur les deux premiers albums qui sont aussi combien tourné dans les platines, qui sont bien vendus. On a eu et du coup partagé la scène avec plein de gens super Et c'est vraiment une sacrée chance aussi que le groupe a eu très vite.
0: Et puis un super accompagnant. On a eu la chance d'être accompagné par Gizmo de Trio qui nous a suivis dès le départ et qui nous a aidé à la base financièrement. Et c'était à l'époque des francs et tout. Et du coup, on a pu faire notre premier album, acheter deux camions et le rembourser vite fait parce qu'à l'époque, on vendait des CD. Contrairement oui. à maintenant.
4: Et vous êtes complètement en auto, quoi. Vous êtes autonome comme un vrai groupe, les vrais groupes alternatifs, c'est-à-dire
0: notre rêve,
4: que
0: c'était,
4: vous avez.
0: Notre rêve, c'était d'être comme la Mano Negra, quoi. On voulait s'acheter un cargo et puis faire le tour du monde, quoi.
4: Voilà. Mais être complètement autonome et indépendant financièrement pour pouvoir faire ce que vous voulez au niveau de la scène et tourner là où
0: Exactement.
4: Vous voulez.
0: Exactement.
4: Comme un vrai groupe alternatif, d'où le nom alternatif.
0: Moi, j'ai le patron de Universal, Pascal Nègre, qui est venu me voir. Et il a voulu. Ouais, il me dit ouais, je vous fais une tournée avec un tourbus et puis un album et tout. Mmh. Et je lui ai dit fuck off, parce qu'au bout de 2 ans, tu vas nous tège. On va se démerder de nous-mêmes, quoi. Voilà.
4: Oh, au niveau de vos paroles qui écrit principalement.
0: C'est celui qui chante.
4: Celui qui chante, vous êtes deux chanteurs.
5: Alors, on a été 4 chanteurs, même 5 à une époque.

0: Chansons d'amour, ça m'étonne.
1: Non, il n'y a pas trop de chansons d'amour. Après, ça a toujours été un peu spécial de dire engagé, mais oui. Et sur certaines chansons, surtout, en fait, on était jeunes, donc effectivement un petit peu rebelles. Donc, c'était ce côté-là, et c'était il y a longtemps, mais finalement, maintenant qu'on rechante ces chansons maintenant, on se rend compte que finalement, il n'y a pas grand-chose qui a changé. Et qu'on n'était pas si, on n'est pas si dépassé que ça. Les paroles qu'on chantait il y a 30 ans sont toujours d'actualité, quoi. En vrai, oui, ça n'a pas vraiment changé.
0: Ça,
1: voilà.
0: Ça, effectivement, ça change très peu, quoi. Dans
2: sauf,
0: le temps.
2: Sauf le nom. Avant, on était anti-Front National. Maintenant, on est anti-RN. Mais c'est plus, c'est moins facile à chanter, quoi.
1: Plus de syllabes.
0: Ok.
2: Ils l'ont fait exprès, je pense.
0: Je passe le micro à Céline qui va vous.
2: Céline,
0: qui va vous.
2: Comment tu vas, Céline?
0: Qui va vous griller sur le grill.
3: Salut les garçons, je suis censée être plus du côté poétique. Mais j'ai envie de commencer parce que j'ai entendu ce côté itinérant, de se déplacer de festival en festival. On s'est peut-être croisé aux vieilles charrues d'ailleurs, je sais pas. Quel est votre lieu estival de rêve au sens. Faire partie d'un festival aussi pour vous, ça veut dire quoi? Dans cette démarche, dans y être, d'y participer, faire festival, ça veut dire quoi pour vous?
2: Bah, un festival, c'est faire la fête, quoi. Et c'est faire la fête à très, très, très beaucoup, quoi. Qu'on soit beaucoup, beaucoup nombreux. Tu vois? Et c'est un gros partage. Là, je vois, comme aujourd'hui, quand on arrive, là, il y a un putain d'accueil. Il y a de la putain de bouffe. Il y a plein de buvettes. Et puis après elle commence la fête et là le public arrive. Et là ça fait waouh. Et là on est tous ensemble, quoi. C'est le côté réunificateur, quoi. Le côté on est tous ensemble pendant tout un week-end. Voilà, on est 1000, 10 000, 100 000 et on est tous ensemble dans la même direction, quoi. C'est ça un festival.
3: Alors, je vais juste préciser ma question, puisqu'on a entendu que vous êtes sur les routes depuis des années, des années, des années. Il a quand même été aussi question de votre engagement de texte ou autre. J'entends par faire festival, est-ce que par exemple, quand vous avez commencé, donc en 98, hein, c'est ça à peu près?
4: 97.
3: 97, est-ce que faire formation, faire festival en 98, ça veut dire la même chose qu'aujourd'hui, en 2026? Est-ce que vous avez des lignes justement d'engagement qui
1: Alors,
3: bougent?
1: On va dire que l'époque a un peu changé. On est, comme on l'a bien dit tout à l'heure, on est 15 voire 16 sur la route. On se rend compte maintenant que c'est assez rare, en fait, ce genre de big band. Donc déjà, c'est déjà un engagement dans le terme d'humain entre nous, parce que je pense que maintenant, on privilégie des trios, des duos, voire souvent des DJ. C'est des petites formations et voilà, peut-être des histoires de budget aussi. Il y a plein de choses qui rentrent en compte, et des subventions peut-être qui sautent dans certaines régions. Voilà, on voit très bien de quoi je parle. Enfin bref, c'est faire festival, c'est être ensemble et faire de la musique ensemble. Donc réussir à faire de la musique ensemble à 11 voire 16 sur la route, et que ça se passe bien.
2: Bah, déjà,
1: voilà.
2: S'il y a personne au festoche, bah, nous on est déjà 17.
1: On est déjà beaucoup, ouais.
2: Voilà. Et ouais. Et d'ailleurs, ce que je voulais dire, c'est qu'à une époque, parce qu'on a fait une pause de presque 15 ans, et on a arrêté parce que on n'était plus embauchés, quoi. C'était trop cher d'embaucher des groupes de 18 personnes, quoi. On va faire bouffer 18 bonhommes comme ça, et puis faut les loger. Voilà, il y a tout un coût de transport aussi.
0: De logistique.
2: Ouais. Voilà, de logistique qui font que c'est moins facile qu'un groupe de trois gaillards qui vont monter dans la Merco et puis c'est bon, quoi.
4: Après, par rapport à ce que tu disais, il y a aussi une période où, justement, avant cette pause, où le groupe, via Futadawa, qui est une structure, organisait aussi des soirées qui était produite par le groupe avec d'autres groupes, justement, sur Rennes, les Futadawa Night. Je sais plus combien il y en a eu exactement.
1: Il y a eu deux Futadawa et une Sissou Snart.
4: Il y a eu ça, il y a eu aussi...

0: qu'on a pu coproduire, je pourrais, je sais plus exactement le terme, mais certains groupes comme X Machina, des choses comme ça qui sont en tout cas qu'on pu avec lesquels on a pu travailler. Donc c'était aussi, ça c'est aussi passé par ça, l'engagement de permettre de faire jouer, de jouer avec des copains, de bah, ou des projets qui nous plaisent, de peut-être les mettre en lumière à un moment où nous on est un peu en lumière. Et comme le disait au début, c'était bah, Guise qui nous a mis en lumière. Donc voilà, à un moment bah, on était moins en lumière.
1: Non mais d'ailleurs être en autoproduction aussi, ça nous a permis ouais, de lancer des groupes quoi. Comme X Machina, il y a eu Jean-Philippe Debroise, il y a eu MC Circulaire.
2: Absolument génial, ouais.
0: Donc il y a aussi ça par rapport à faire festival. Après faire festival, je pense qu'on a aussi tous en interne des définitions. Moi c'est vrai que j'aime bien des festivals où je peux recroiser les gens. Donc sur des jauges de 500, 1000, moi c'est des gens. J'aime bien aussi comment en fait l'endroit il est investi au même titre qu'on pouvait retrouver à une certaine époque dans les frais ou des choses. Tu peux ou des lieux, des gens qui se donnent du mal pour créer un lieu hors du temps. C'est un peu ça qui est chouette. Ouais. C'est-à-dire que t'es un vendredi, un samedi, pendant deux jours, t'es un peu hors du temps, avec une déco, des gens, plein de choses, une ambiance, et c'est ce truc-là qui est un peu dingue.
1: C'est que de plus en plus, j'en remarque vachement plus maintenant, mais de plus en plus, les festivals permettent aux familles de venir et aux parents de venir avec leurs enfants, leur faire découvrir ce qu'ils écoutent et partager leurs sensations de musique, quoi. Et ce qu'on peut pas faire forcément dans les cafés-concerts où c'est confiné, le festival, ouais, tu vois, il y a toujours des gamins qui courent, quoi. De plus en plus, c'est génial.
3: Et dernier tour de piste avec cette petite question dont vous jouerez ce soir. J'aimerais bien connaître la météo intérieure de vos voix ou de votre instrument. Si votre voix, si votre instrument avait quelque chose à nous dire par rapport à sa fragilité, son enthousiasme, son engagement, sa liberté, il nous dirait quoi là avant d'entrer en scène ce soir?
4: Quelle idée! Que dire? Eh ben, on va garder la voix pour ce soir. Voilà.
1: Toi, tu dirais quoi, toi?
0: Ouais, moi, je dirais que Gaston, il est déjà lancé, je pense. Ah, toi, t'es déjà lancé, et moi, je suis plutôt sur la phase de pause, là, et je vais remonter doucement.
5: Non, pour l'instant, moi, je suis très posé, je suis calme. Mais dans quelques heures, on va être là pour foutre le dawa.
3: Bah merci et belle itinérance
4: merci.
3: À vous.
4: Merci beaucoup.
1: Merci beaucoup. Merci de votre accueil, c'était
2: et
1: cool.
2: Et donc ce soir, c'est à quelle heure?
0: 21h30.
2: Voilà.
1: C'est ça. On est là tout le temps de toute façon.
0: Et il y a plein de trucs super à voir en plus et à entendre.
1: Oui, tout à fait. Et vive Fréquence Luse.
2: Merci beaucoup.
6: Merci. Yes. Merci. On va écouter autre chose. Hein. On va écouter Kopechtal.
1: Oh, c'est nul.
6: C'est nul. Allez, on écoute.

0: C'était citron sucré, Théma Lemur. Et on attend nos prochains invités. Alors, on avait la possibilité de recevoir Dartek, mais aussi Bold, qui joue ce soir. Bold, on va faire un appel dans le Big Bag. Est-ce que Bold voudrait venir à la radio? S'il est là. Beau Bold. On va écouter autre chose en attendant qu'il arrive. Qu'est-ce qu'on en dit? Bah tiens, on pourrait écouter Bold, par exemple.
1: Putain, tu vas le faire venir.
0: Mais j'ai des morceaux de Bold. Nous avons des morceaux de Bold. Nous avons Ghost Killer, featuring General Electric. Voilà, c'est Bold, et puis on espère l'avoir après en direct live sur Fréquence Luce.

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5: this. The Shazam, c'est un que j'ai interviewé hier à l'échoppe des Galopins, c'était très sympa, très très bon groupe, de blues, rock, etc. Voilà, donc ça va continuer comme une saison normale, touche-chousse sur Fréquence Luce.
6: Ça fait combien d'années que tu fais ça maintenant, Trafic de Rock ?
5: Ça fait 6 ans maintenant. Et là, le 1er janvier, je serai à la retraite. Donc, alors là, ça va être vraiment touche-chousse complètement dans tous les sens et je vais pouvoir m'éclater complètement.
6: Génial. Bon, ça y est, on a eu Bold est présent. Bold, je ne sais pas si c'est de l'anglais, ils vont nous le dire. Michel va vers eux. Ils se saluent. Il se serre les mains, on vous dit tout. Il y a une fanfare derrière, peut-être Kopechtar, je pense que c'est Kopechtar. Tout à fait. Et on va pouvoir commencer, donc tu es prêt, Michel ? Vous êtes prêt ? Ils sont prêts, ils sont heureux. Ils se posent des questions. Allez, on va leur donner une chance de parler sur Fréquence Luce. Donc nous sommes bien sûr en direct, pour ceux qui ne le savent pas, du Big Bag à Bagnères de Bigorre. Et il fait chaud, il fait beau. Il y a quelques personnes, ça arrive gentiment. Le village est ouvert, vous pouvez bien sûr venir. Alors je sais bien qu'on n'est pas écouté sur Bagnères de Bigorre en FM, mais ça va pas tarder. Hein. L'ARCOM travaille sur notre dossier, donc ça va arriver. Bientôt on pourra nous écouter en FM à Bagnères de Bigorre et dans toute la vallée de Campan. Michel, il fait soif. Hein. Allez, c'est à toi.
5: Salut Bold. Vous êtes un groupe de 8 membres, hein, c'est ça, hein, et vous faites de l'alternative hip-hop. C'est ce que j'ai vu sur votre... Non, c'est pas du tout ça. C'est pas vous.
7: C'est aussi des chants pyrénéens.
5: Alors, ça vient d'où, cette fausse information ? C'est les Russes, hein, encore.
7: On est Gonvi Bulgare, en fait.
6: Alors, prenez un micro dans votre main, parce que là, on vous entend pas.
8: On est Gonvi Bulgare.
5: Ah, d'accord. Voilà. Ok. Donc, le premier... D'accord, ok. Je croyais que vous étiez Bold, en fait, au départ.
6: On sait plus. On sait plus où on en... Ben, on les reconnaît pas non plus.
5: On s'est un peu planté.
6: On sait pas. C'est donc... le direct.
7: Ouais, donc, pas, alors, ils se sont déjà plantés sur l'affiche puisqu'on fait des chants pyrénéens. Et ensuite, ils ont pris le synopsis d'un autre groupe qui s'appelle Groovy Bulga qui fait des reprises en Normandie. Et donc c'était pas du tout... Alors, on se déguisait. On faisait des reprises des années 80. Bah alors c'est pas exactement ça. Donc ça continue sur la même logique. Il y a aucun problème.
5: D'accord.
7: On est même fans, je pense.
5: Vous faites quand même référence à Casimir, hein, hein, ce cher Casimir qui est décédé il y a pas très longtemps d'ailleurs.
7: Pauvre Casimir. Hein, Pauvre Casimir.
5: D'accord.
9: On essaiera de bien lui rendre hommage ce soir.
5: Ok. Et donc vous êtes 8. Est-ce que vous pouvez vous présenter au niveau instrumental, au niveau qui joue quoi, qui compose votre groupe, hein?
8: Bon, on est un groupe avec une section rythmique classique, on va dire, basse, batterie, guitare, clavier. Après, on a 2 saxophonistes et 2 chanteurs et des percussions.
5: D'accord, donc des cuivres. Hein.
8: Des voix,
5: ouais. Surtout. D'accord. Et vous êtes originaire donc de quelle région ?
8: On est originaire autour de Pau, Tarbes, un peu la région.
5: D'accord, non, dans le coin.
10: Oups, et Bagnères aussi, évidemment.
8: Et Bagnères aussi, évidemment.
5: D'accord. Et donc vous faites des chants traditionnels ? Ou vous faites vous faites du punk.
8: Voilà.
5: Vous pourriez faire du chant pyrénéen en faisant du punk aussi. Hein.
7: Du chant
5: pyrénéen
7: funk.
8: S'il le faut,
5: c'est
7: du chant
5: pyrénéen
7: funk. Ouais.
8: Je suis pas sûr que ce soit l'idéal en fait pour le public.
5: Oh, ça peut être sympa. Hein.
7: D'ailleurs, on est punk staffarai. C'est une religion mixée. Voilà.
5: Ok, vous existez depuis combien de temps?
8: On a mis quelques années à se construire, on est un groupe d'amateurs en fait.
5: Oui.
8: Donc voilà, on a mis quelques années à trouver l'équilibre, de faire de l'engagement et des goûts de chacun, voilà, que ça fasse une jolie petite cuisine. Et donc ça fait à peu près un an et demi qu'on fait des concerts en fait.
5: D'accord, voilà. Et vous faites uniquement des compositions, vous faites aussi des reprises?
8: C'est que des compositions.
5: Casimir fait partie des reprises, non, et là, je vais vous la ressortir pas mal de fois celle-là. Vu le nom du groupe, c'est tout à fait logique. D'accord, ok. Et donc vous faites que des compositions qui composent. Il y a certains membres qui se tuent à cette tâche-là, ou alors c'est une composition collective entre vous. Comment ça se passe?
8: Alors la plupart du temps c'est moi qui amène le matériel, j'essaie d'amener le matériel de base et puis après on le développe.
5: D'accord.
9: Enfin, il est modeste, mais c'est notre maestro, c'est lui qui amène les idées, vraiment toutes les structures. Et après chacun se réapproprie un peu le
5: d'accord.
9: Parti.
5: Et vous jouez, vous jouez en répète et puis chacun amène sa patte au niveau des.
9: Voilà. Mais ça sort quand même de sa tête.
5: C'est quand même lui, c'est d'accord. Ok.
7: C'est notre Casimir.
5: Ok, ça, et au niveau des paroles, vous êtes donc un groupe punk, chant pyrénéen exclu, et donc vous êtes engagé dans vos paroles, ou c'est au départ ça a été de l'amusement plus, ou ça a été sur une ligne plutôt radicale?
8: Non, il n'y a pas dit non. Au départ, c'est quand même, l'idée c'était de faire un groupe pour passer du bon temps. On est aussi amateur, donc nous, le moteur, c'est le plaisir. Quoi, voilà.
5: Oui, d'accord.
8: Donc, partager ça avec des gens en concert éventuellement. Et voilà, donc il n'y a rien de politique de base. C'est plutôt des bonnes vibrations. Voilà.
5: D'accord.
7: Universaliste et
8: Funk
7: Pyrénées. Ouais.
5: Vous faites des chansons.
8: Funk Pyrénées.
5: Vous faites des chansons d'amour aussi?
8: Je sais pas, je vérifierai tout à l'heure.
5: Ok, ok. Et donc, vous êtes donc du coin, vous tournez uniquement dans la région, ou vous expatriez, vous sortez en dehors du sud-ouest, du conflit et du gévier?
8: Pour le moment, on est resté sur région paloise et 64-65, faut le dire. Hein,
5: voilà. D'accord. Ok.
8: Voilà.
5: Ok. Vous avez joué au Celtic?
8: Non.
5: Non, pas encore.
8: Pas encore.
5: D'accord. Il va falloir.
8: Ah oui. Hein?
5: Ah oui, absolument.
8: C'est un temple du punk pyrénéen, c'est ça?
5: Oui. Il mélange le. On va arrêter sur les chants, mais c'est. Ils peuvent faire du mixte.
8: D'accord.
5: C'est permis. Tout à fait. Ok. Et tu veux prendre la suite ou...
7: Ah, c'est Casimir qui vient d'apparaître là au milieu de la pièce.
5: Oui.
7: Il a une grosse gonfle. Oh là. Ouais, je le vois. Ouais. Oui. Pardon. Excusez-moi.
5: C'est impressionnant. Et Céline, tu veux ajouter
0: Bah, bonjour.
1: Bonjour.
7: Bonjour.
0: C'est bien aussi quand c'est chaotique comme ça, ça fait du magma. C'est... Moi, je me dis que vous ressemblez peut-être le plus à ce que ressemble la vie depuis le début, là, ces entretiens. Au moins, ça part un peu dans tous les sens. Et puis, j'aime beaucoup l'engagement du côté de Sea Shepherd aussi. J'ai envie de vous poser une question que j'ai déjà posée précédemment, mais j'ai envie de vous dire, pour vous, ça veut dire quoi faire festival? Comme on dit qu'on fait formation, on appartient à une formation, et comme on dit aussi qu'on fait société en termes d'engagement par rapport à la musique, par rapport à la voix. Ça veut dire quoi pour vous faire festival là?
7: La création du festival, si on revient sur le Big Bang, fait partie d'un mouvement plus large de liens. Hein, c'est créer du lien, soit au travers
1: du marché déjà de Bagnères, la culture au sens propre de la terre, que ce soit la culture sous toutes ses formes, donc faire festival, je dirais, c'est créer du lien intergénérationnel, créer du lien entre les différentes cultures, entre les différents styles musicaux. Et c'est l'idée, depuis que le Big Bag existe, il me semble que qui ressort le plus, et c'est ce qu'on apprécie énormément, en tout cas dans le Big Bag, dans les bénévoles, dans l'esprit initial. Donc on a l'impression, en faisant, dans l'expression que tu utilises, faire festival, de faire partie de ce passage de lien, et qui est si important dans nos sociétés, au-delà de la culture, au-delà de toute autre considération.
8: On est particulièrement attaché au Big Bag parce qu'étant du coin, on adore ce festival. Donc jouer ici, on est vraiment très content de jouer ici.
1: On a vécu la période où il n'y avait pas grand chose à Bagnères, voilà, à part le rugby. On adore le rugby, mais et les touristes. Et donc ça fait vraiment du bien de voir la renaissance de la culture. Alors il y a un mouvement qui est de fond, qui est là, et qui fait du bien, qui donne de l'espoir. Et voilà, en tout cas, on est ravis d'en faire partie, et on espère que ça continuera le plus longtemps possible. Et on adore Fréquence Luce, d'ailleurs.
8: Oui, c'est vrai. Wow.
0: Et le mot « bien », là, il est revenu plusieurs fois. Quel est le bien le plus précieux pour toi, pour vous, pour chacun de vous trois?
8: Dans la vie en général, c'est partagé. Là, on a un groupe de potes, quoi. Voilà, on a vraiment une... comme je disais, on est un groupe d'amateurs, donc on a vraiment une... comment dire, on a un partage, c'est un truc qui est important pour nous parce qu'on se fait plaisir, qu'on se fait du bien, qu'on échange, qu'on s'enrichit, c'est un peu l'idée, quoi. Donc là, pour le groupe...
1: Ça rejoint la culture dans tous les termes, le lien, quoi qu'il soit, dans n'importe quelle forme, l'universalité, le funk, un peu dans cet esprit-là, afrobeat, il y a quelques titres afrobeat.
8: Les Champs-Pyrénées aussi.
1: Les Champs-Pyrénées, qu'on adore, voilà. Donc je pense que ouais, l'universalité... reste le trait,
0: ouais.
1: Le punk.
0: Ouais. Et vous avez utilisé le mot d'amateur. On a eu l'occasion d'en parler un petit peu précédemment. J'ai trouvé ça très beau qu'on a entendu qu'en fait, cette formule, on a décidé de ne pas en faire notre vie de la musique, mais en fait, de la vivre. Et le mot amateur, moi, il m'intrigue un petit peu parce que ça peut être aussi très beau, même au sens premier de qu'est-ce que l'amateurisme, qu'est-ce qu'être amateur, cette façon d'aimer finalement un art, une pratique, la musique autrement. Ça peut être même tout aussi fort. Si j'ai bien suivi, parce que donc on est dans le magma de la vie là, et c'est très bien comme ça, et c'est très beau comme ça. Donc vous jouerez ce soir.
1: Oui, à 18h30 à la Bodega.
0: Faut qu'on fasse gaffe parce qu'on est de plus en plus calé là, ça devient un peu trop rangé. Hein.
8: Ouais.
0: On sait un peu trop où on va. Je vais terminer avec cette question que j'aime bien poser par rapport aux différents groupes qu'on reçoit. Quelle est la météo intérieure de votre voix, de votre instrument là, avant ce soir, avant le tour de piste de ce soir?
1: La joie.
9: Ouais, ça rejoint ce qu'on disait tout à l'heure, le bien, le bonheur. Nous, on veut surtout se faire plaisir, donner du plaisir aux gens avec qui on va jouer. C'est une super opportunité pour nous aussi, effectivement. Et c'est bien que le festival fasse jouer des amateurs aussi, hein, pas que des professionnels. Et donc ouais, le bonheur, il y a un peu de stress aussi, quand même, un petit peu avant.
8: Mais non.
1: Après, de ne pas boire trop de bière avant d'arriver sur scène. Enfin, c'est surtout ça le plus grand stress, je pense.
0: C'est quoi? Pardon, j'ai pas entendu.
1: Ne pas boire trop de bière avant d'arriver sur scène. C'est difficile. Hein, c'est...
5: Oh, punk et bière, ça va bien ensemble quand même.
1: Ouais, hein. Ouais, à un certain âge.
0: Et jouer dans tous les sens du terme. Oui. J'aime bien moi cette polysémie par rapport à la musique. Qu'est-ce que jouer un instrument? Qu'est-ce que jouer ensemble? C'est bien évidemment être synchrone, s'accorder. Tout mais fait. C'est aussi prendre du plaisir et se faire du bien dans la joie.
9: Et partager.
0: Danès. Ouais, merci à vous. Joli partage alors.
1: Merci beaucoup.
5: Et bon concert tout à l'heure.
6: Merci. Bah, on va se mettre en train, on va écouter Groovy Bulga. Le poisson rouge?
8: Ouais.
6: Le poisson rouge, c'est bien?
8: Oui.
6: Oui, d'accord. Mais tout est bien en fait, c'est ça, tout est bien. Ouais, on écoute. Vous êtes sur Fréquence Plus, on écoute le poisson rouge de Groovy Bulga. Ils seront ce soir à la Bodega, au Big Bag. Ah, qu'est-ce qu'il me dit? Il faut que je crée un compte, mais non. Non, c'est bon, c'est parti.
0: Là, ça fait plaisir. En tant que au départ, l'histoire avec le Pyrénées, parce que j'ai de la famille à fond. Je crois que c'est bien. C'est chouette. C'est comme ça, chouette aussi.

0: C'était les Groovy Boulga. Groovy Boulga, ils sont ce soir au Big Bag Festival à 18h30 à la Bodega. Et ça s'est un petit peu calmé là, mais il y avait la fanfare qu'on a reçue tout à l'heure, Copestar, qui ont joué non loin, donc ça mettait de l'ambiance. Il est 4h moins le quart, vous êtes toujours sur Fréquence Plus. Et on termine à 4h. On va pouvoir discuter un petit peu, peut-être écouter un morceau de musique avant de passer à la suite. Je vois Céline et Caroline réfléchir à ce qu'elles pourraient proposer pour ces dernières minutes. Et elles réfléchissent encore. On va peut-être écouter. Il faut que je vous le retrouve. Alors, bien sûr, nous sommes en direct. Nous, je meuble en même temps que je parle, donc ce qui n'est pas du tout évident. Et merci, Michel. Tu veux pas dire un mot, Michel?
1: Oui. Non, tu vas bien. Mais t'es parfait en tant qu'animateur radio.
0: Je te remercie.
1: Une super émission. Quand tu fais une émission.
0: Quand je fais une émission, elle est top. Non, mais on a eu. Ah oui, c'est ça que je voulais vous proposer. C'est Papa Gaius. On l'a pas écouté,
1: ah, oui,
0: Papa Gaius.
1: Tout à fait. Très bon dernier album à écouter absolument et à acheter parce qu'ils en ont besoin.
0: Ils en ont besoin parce que c'est bon. Et même l'album en lui-même, hein, c'est un joli travail graphique.
1: L'album est super et il faut vraiment écouter. Vraiment, c'est vraiment très très bon.
0: Alors, on va écouter Trop de Poc. Je sais pas comment on dit. Trop de Poc ? Allez, Trop de Poc. Trop de Poc, Papa Gaius. Et ils sont là ce soir aussi à la Bodega. Hein, on vous dit ça juste après. Si ça veut bien se mettre en route.

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1: Oui, il y avait de l'ambiance. Hein. On arrive au bout de cette émission. Il est 4h moins 5. Et bien, tout le monde est autour de la table. Enfin, les animateurs, Caroline, Céline, Michel, pas loin. Et Arnaud, qui est avec nous pour conclure un petit peu. Je vois qu'il y a des gens un peu autour. Comment ça va, Arnaud? Ça se passe bien?
2: Écoute, pour l'instant, ouais, ça se passe encore très bien.
1: Là. Voilà. Oh là, on a du monde là. Peut-être plus près, ouais.
2: Ouais, ça marche là, tu m'entends?
1: Oui, très bien.
2: Non, ça se passe super bien. Il y a vraiment du monde qui commence à arriver, des familles, des sourires partout. Et voilà, une petite anecdote que m'a raconté hier un festivalier à qui je disais c'est dommage, il nous manque un peu de monde. Il m'a dit mais c'est pas la quantité qui compte, c'est vraiment la qualité. Et tous les gens qui sont là, bien, on a un public de qualité. On leur propose des concerts de qualité et ouais, en fait, on en fait des soirées très qualitatives. Quoi. Et peu importe la quantité, c'est ce qui compte à la fin, c'est vraiment qu'on passe un bon moment tous ensemble.
1: Génial. Donc là, l'après-midi, ça commence à bien battre son plein. Mais en fait, ça va vraiment commencer à 18h30.
2: Oui, là, pour l'instant, au niveau musical, on a une fanfare qui est en train de nous faire l'animation. Mais après, là, il y a encore la baleine blanche qui se prépare à faire les spectacles et qui ont déjà commencé, je crois, depuis une demi-heure.
1: Ouais.
2: Et là, ça y est, ça commence, c'est déjà lancé. C'est pas encore le style des deux grandes scènes, mais c'est déjà bien entamé. Et après, ça va continuer effectivement avec les lives.
1: Merci Arnaud, bonne fiesta.
2: Merci Fréquence Luz et merci de venir tous les ans, d'avoir un partenariat aussi avec le cartel. Je ne sais pas si vous en avez parlé, moi je n'en ai pas parlé tout à l'heure, mais ouais, on a un partenariat entre notre association et Fréquence Luz. On se diffuse, on s'échange que des bons échanges entre nos deux structures. Et on est vraiment sur la même longueur d'onde et le même état d'esprit musical et festif. Et vive le cartel, vive le Big Bag, vive Fréquence Luz, vive nous.
1: À bientôt.
2: Et que ça dure.
1: Bientôt, on mettra l'antenne au-dessus du Big Bag, directement, s'ils ne veulent pas nous le mettre.
2: Avec joie.
1: Merci Arnaud. Caroline.
3: Eh bien, on va finir là-dessus. Merci à tous d'avoir écouté ce direct depuis midi. Merci à Céline Dessaert d'avoir été avec nous. Merci à Michel de Trafic d'Europe d'avoir participé aussi à cette émission. Le Big Bag, c'est pas du tout fini. C'est encore possible de venir écouter tout ce qui s'y passe, rencontrer tous les artistes.
1: Je sais pas où tu es.
3: Je suis le numéro 4.
1: Eh oui.
3: C'est bon, c'est ça? Ouais. Je parle pas assez fort. Il faut que je parle plus fort. Voilà. Et quand je parle plus fort, normalement, c'est mieux. Donc je disais, venez tous au Big Bag. Il faut du monde pour que ce festival persiste, perdure et existe.
1: Il faut du monde parce que c'est bien.
3: Et parce que c'est bien.
1: Oui, évidemment, venez parce que c'est festif et on a besoin d'être ensemble. Je crois que ça a été dit à plusieurs reprises. Céline, peut-être, tu voulais dire quelque chose pour cette première expérience?
4: Merci. Je suis ravie d'avoir partagé là, ces plateaux. C'est vraiment une équipe de rêve, hein, faut dire. Et j'ai envie de déposer pour dire au revoir la petite touche d'onde poétique. Parmi les différents entretiens, il y a un musicien qui est venu déposer un recueil de poésie qui s'intitule « J'ai vécu les étoiles » d'Andoni Iturrioz. Et je me dis que ça va être mon salut de fin à la voix, à la musique, aux instruments, au festival. C'est un extrait d'un poème qui s'intitule « Pourquoi je chante ?» Et on pourrait le transformer en « Pourquoi je joue ?»« Pourquoi je vis ?» Au début, il y a le rêve. Le verbe va poursuivant. Puis l'esprit rêve d'un geste. Ce geste, c'est le chant. Je chante en fronde, je chante la violence et la beauté, je chante la vie. Au début, il y a le cri. Je chante, je crée le monde. Vive la création, vive l'artiste élastique.
1: Merci Céline pour ces quelques mots de conclusion. Michel, à toi.
5: J'ai été heureux de partager le plateau avec vous trois. J'ai fait de nouvelles connaissances avec vous deux, Caroline et Céline. Et j'ai passé un super moment. Et je pense que vous aussi, c'est très bien. Et que la fête commence.
1: Que la fête commence. Merci à vous trois. Merci à tous ceux qui sont passés sur le festival. Et merci à vous, chers auditeurs et auditrices, qui nous écoutez parfois depuis des années, qui êtes peut-être aujourd'hui au Big Bag aussi, ou dans la voiture en train de venir, puisqu'on le sait, la radio est beaucoup écoutée en voiture. Et pas toujours en voiture électrique d'ailleurs, mais enfin c'est un autre sujet. Allez, bonne fête à tous, bon samedi, bon week-end, et je vous laisse avec la programmation musicale. À 17h, vous retrouverez deux interviews qui ont été réalisées au préalable par Mirabel, notamment de Édredon Sonore, je crois. Pardon ? Édredon Sensible, merci. Et Atomic Ping Pong dans Fréquence Luce Weekend à 17h. Bon week-end à tous et on se retrouve lundi en forme après cette belle fête. Et je vais vous laisser en musique avant de laisser la place à la prog. On va écouter d'ailleurs Édredon Sensible pour terminer.

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1: Je vous emmène en balade, voulez-vous ? Une balade un peu particulière. Une balade légendaire. Traverser un lieu pour y lire de vive voix ce qui mérite d'être retenu. Aujourd'hui, je vous emmène sur les routes. Car chaque matin, ou presque, je prends la route. Je prends la route, n'importe quelle route. Toutes mènent quelque part, ne serait-ce qu'à une autre route, à un chemin parallèle, un sentier, voire une simple sente, ou à la passée percée par l'amble des animaux. Je prends la route pour me perdre, et alors, lever le nez, suivre la courbe du soleil, observer la course des mousses sur l'écorce d'un arbre, trouver le nord et partir plein sud, couper par l'est pour finir à l'ouest. Je prends la route pour perdre mes pas comme mes mots. Y chercher quelques traces, emprunter la foulée d'un qui a précédé mon pas, comme emprunter les mots d'une pour y laisser l'un des miens. Parfois, je laisse davantage. Tout un amas de mots. Des mots qu'on dit, des mots qu'on lit et qui lit. Dit, lu, lié comme un fagot, il réchauffe la parole en hiver autour de l'âtre, cuise les grillades d'été autour d'un verre, pourvu qu'on ait la flamme. C'est pourquoi je prends la route chaque matin, ou presque, pour, à la faveur d'un tournant, rencontrer un familier, une inconnue, deviser quelques instants, amorcer un lieu commun. C'est ainsi que commencent les légendes. D'une anecdote, une anicroche, un très plaisant, le miracle d'un bon mot. L'imaginaire se met en marche avec l'imagination. Rien de tel que ses deux jambes pour marcher, puisque marcher, c'est comme parler, c'est cheminer, croiser sur des routes les mots et les gens. Alors je prends la route avec vous. Je prends la route en ce jour d'été. Dès 10h, la canicule cogne à la Gacilly. Sonnez quasi chaos dans l'air épaisse d'essence où sont plantées d'immenses photographies. Je la reconnais. Posture en retrait, chevelure striée de gris, veste sans manches, les poches bourrées de pellicules. Je m'approche doucement de cette Diane argentique, lui saisit le bras, l'entraîne par le chemin des libellules. Mais qu'est-ce qui vous prend ? Dans ses yeux, je lis l'effroi. C'est à moi de vous poser la question. Hier, vous m'avez dépossédé. Ah, c'est vous ? Je lâche mon étreinte. Elle détend tout son corps, ouvre dans son regard une porte étroite. Venez, on va s'asseoir sur un banc. Dépossédé, demande-t-elle. De quoi ? De votre image ? Non. De mon visage. Qui prend le visage s'en rend maître ? La photographie, comme le cinématographe, a réactualisé cette ancienne croyance celte. C'est pourquoi on dit prendre en photo, non ? Je prends pas en photo. Je prends juste des photos, des images, et rien de plus. C'est pas une question d'image, vous dis. C'est de visage qu'il s'agit. Mon visage. Le visage de cet instant de ma vie. Et vous m'avez dérobé cet instant, davantage même. Car je le crains. Prendre les traits d'un visage, c'est prendre l'âme de la personne. Peut-on jamais prendre l'âme de quelqu'un ? Mais seul un Dieu le peut. Et c'est même pas l'âme, seulement la vie. La présence d'un Dieu pour une chose aussi banale n'est pas nécessaire, c'est vrai. Mais c'est pas ce que vous faites. Vous prenez quelque chose des gens qui appartient déjà à l'autre monde. L'autre monde ? Comme vous y allez, c'est plus modeste que je fais. Mes photos sont des miroirs. Des miroirs qui garderaient figé l'instant du regard. Le regard sur elle d'une qui s'est inquiétée du reflet. Le regard sur lui d'un qui s'est souvenu du reflux. Non, une photo c'est pas un miroir. Car le miroir reflète notre monde. À l'envers certes, mais... c'est encore notre monde. Alors que la photo montre un autre monde. Un monde déjà passé, dépassé. Un paradis perdu. Un enfer perclus. C'est l'Hespéride. Le pays où l'on espère. une terre promise qu'on atteindra peut-être. Ce qu'allaient chercher des hommes comme Brandan. Brandan ? Saint Brandan. Un abbé du VIe siècle, parti rendre visite à Colomban, au nord-ouest de l'Écosse, d'où il ramena sa réputation de voyageur. Il est alors devenu le navigateur, et la légende a commencé. Latine et hagiographique d'abord, profane par la suite. Transcription anglo-normande du grand voyage par un certain Benoît, à l'enfance d'une langue, à l'adolescence d'une littérature de la quête. Dans votre bouche, Albert, tout devient légende. Vous êtes subjugué par le pays d'en haut. Le pays d'en haut ? Le ciel ? Peut-être. Mais je suis tout aussi submergé par le pays d'en bas. Celui qui garde trace de mes pas. Et pour donner goût à celui-là, il faut bien de temps en temps y jeter une pincée de ciel, non ? Et vous ? Quel est votre pays ? Mon espace est plus terre à terre. Le plancher des vaches. Non, non. Vous en savez plus que vous ne prétendez. Déjà, mon prénom. Oui, d'accord. Je vous ai souvent entendu de loin sans jamais oser m'approcher. Vous qui aimez tant envoyer les gens balader. Aussi, quand je vous ai vu hier, allongé là, à ma portée, comment résister, dites-moi. C'est vrai, j'ai tenté de vous prendre quelque chose. Et quoi ? Votre légende ? Pourquoi ? Parce que toute légende porte une part de réalité. Pour finir pleinement dans le réel, c'est ce que j'espérais. Mais c'est raté. Raté ? Ma photo est ratée, comme toutes les autres. Il ne reste que des couleurs, de simples couleurs. Je prends juste des couleurs aux gens. Un larcin bien véniel, vous en conviendrez. L'année suivante, je les développe. Et puis je les colle à l'aube, en toute discrétion ou indiscrétion, comme vous voudrez. Je les insère dans l'une des photos du Festival de la Gacilly. Ma manière d'y participer, à moi qui ne suis qu'une photographe des dimanches et jours fériés. Voilà. Je vous ai tout dit. Garderez-vous le secret ? Voilà. Ce que m'a demandé cette femme, qui s'est éloignée sans même attendre réponse, car de réponse, en avons-nous jamais ? La sienne est venue un an après cet étrange échange, lors de l'été tout aussi caniculaire. Mon visage, encadré dans la photo d'un intérieur inuit.

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1: Un jour, mon père mourrait. Quand on me posait la question « Et ils font quoi tes parents ?» Ben moi je répondais ça. Et puis j'ajoutais, histoire de rassurer mon interlocuteur sur mes facultés à bien causer français, « Quant à ma mère, elle fait le ménage. » J'étais donc bébé quand mon père mourrait. À 2 ans qu'on m'a dit. Et ce verbe, que j'avais consciencieusement choisi dans mon petit vocabulaire, représentait pour moi l'unique façon de le situer sur l'échelle du temps. Je n'ajoutais rien devant les faces curieuses qui me questionnaient du regard, laissant chacun en déduire ce qu'il voulait. De toute façon, je n'en savais guère plus, et franchement, il est hardi de causer de quelqu'un qu'on n'a pas connu. Mon verbe est à cheval sur le passé simple et le conditionnel. Un truc rare, unique même, comme au cirque, l'acrobate qui est monté sur 2 chevaux à la fois. Un verbe stéréophonique. Mais il traduit au plus près que mon père avait été là avant. Bien vite.

et qu'il avait passé l'âge, comme sa pompe. Des années durant, j'ai donc conservé ce verbe étrange, dont la conjugaison n'entrait dans aucun dictionnaire, associé à la tête éplorée de Jean-Pierre Pernaut. Il était pour moi une créature qui marquait un avant, et que je sortais de sa boîte pour m'en servir de rassurance, de preuve définitive. Il allait comme un gant gauche à une main droite, mais jamais rien d'autre ne put mieux convenir. Il est heureux que mourir soit un verbe qu'on emploie peu. À l'impératif, on s'en sert au théâtre ou à l'armée. Au futur simple, on s'en sert peu, car il n'est guère encourageant. Au plus que parfait, ça déclenche des rires, et il est plus simple et moins violent de le conjuguer au passé composé. Chose amusante, c'est presque impossible à utiliser à la première personne. À moins d'être emphatique. Ah, nous mourons! Ou mystérieux, je suis mort un jour de soleil noir. Le langage populaire en a fait une expression amusante à l'infinitif. Mort de rire. MDR pour les réseaux. Et quelle ne fut pas ma surprise quand je découvris dans le bled qu'à l'impératif passé, ça donnait un truc bizarre. Soyez mort. Longtemps d'ailleurs, j'ai aboyé cet ordre à mes poupées quand je les trouvais trop envahissantes. Soyez mortes sur le champ. Bah, elles protestaient pas, hein, quand je leur arrachais la tête. Bref, mon verbe m'accompagna pendant mes années d'école. Mieux qu'un chien qui ne viendra plus, il était la laisse. La maîtresse, et puis plus tard les profs de français, finirent par penser que la douleur de la disparition de mon père m'empêchait de conjuguer le verbe au temps adéquat. Tu feras quand même attention, hein, pour la dictée. Fort heureusement, jamais aucune dictée ne parla de la mort de mon père. Et il a fallu que j'attende une indiscrétion de ma tante pour comprendre que ce temps que j'avais nommé le paditionnel pouvait possiblement être accepté par l'Académie française. Je fus la fille de ma mère, la seule, l'unique, pas de pluriel. Ma mère aussi resta au singulier après la disparition de mon père. Single, disent les Anglais, pour désigner un célibataire. Dès que j'eus l'âge de raison, je questionnais un peu mon entourage et comment ça se faisait que mes copines, elles avaient un papa et pas moi. J'appris par ma mère contrite que mon père avait filé à trépas. Un accident de la route, tout seul, dans sa berline quand il emplafonna un platane. Je n'ai jamais poussé la curiosité à voir le platane en question, afin qu'il me raconte et qui et quoi de ce jour fatidique et s'il s'était bien remis de ses blessures. J'aurais dû. Mon verbe aurait pris une autre couleur. Peut-être celle de la berline. Lorsque ma grand-mère mourut à son tour, j'avais 12 ans. J'assistais aux obsèques et, à la fin de la cérémonie, je m'étonnais de ne pas trouver le nom de mon père dans la longue liste des morts du caveau. On me répondit qu'il avait été incinéré et ses cendres dispersées aux quatre vents. Inutile de questionner les vents. Il était presque sûr qu'ils ne seraient pas d'accord entre eux pour m'indiquer la position exacte des cendres. Un jour, j'eus 16 ans. Mon père mourrait encore un peu, mais je commençais surtout à m'intéresser aux garçons. Et le lycée était un havre de paix. Et de guerre aussi, pour savoir laquelle d'entre nous arriverait à conquérir le beau gosse de la classe. Le paditionnel ne suscitait plus guère d'intérêt, même pour moi, et je m'apprêtais à le remiser dans un carton quand ma tante s'en vint discuter avec ma mère. C'était un samedi après-midi. J'ai cette manie de la curiosité mal placée, ce qui m'a permis de piquer les bons résultats de maths en louchant sur la copie d'à côté. Et ainsi briller à peu d'efforts. Et c'est donc, du haut des escaliers, que j'écoutais cette conversation à laquelle, vous vous en doutez, je n'étais pas conviée. On ne se méfie pas de moi. Personne ne se méfie jamais des filles qui écrivent des poèmes. Et là, j'appris que mon père, en fait, n'avait pas mouru. Bizarrement, l'annonce de cette nouvelle me choqua moins que de saisir d'un coup qu'on m'avait biberonné pendant des années au lait noir d'un scénario de faits divers, au goûter de chocobéenne fourré au chocolat de synthèse. Pour moi, le paditionnel n'était qu'un doudou transitoire, dont je comptais me débarrasser sous peu,
comme mes poupées qui

J'ai rejoint le tri sélectif. Et là, je découvrais avec stupéfaction que ma totote n'était pas estampillée aux normes de l'Union Européenne, mais qu'elle contenait du glyphosate et des phtalates et plein de trucs dégueulasses qui auraient pu m'empoisonner. Je descendis quelques marches de ma pyramide à degrés pour m'assurer que je ne me trompais pas. Mais non, mon père était bien vivant. Et même que quelqu'un de notre entourage l'avait reconnu. Il vivait à Paris, avait changé de nom, de femme et même d'enfant. Et il bossait à la Fnac. Et que j'ai des photos sur mon portable. Ma mère commit l'erreur de demander à ma tante de lui envoyer la face de mon père sur son téléphone. Fini le platane, dont j'ai longtemps pensé qu'un tribunal forestier aurait pu faire le procès. Non-lieu pour les quatre vents qui, visiblement, n'avaient jamais soufflé par ici. Le paditionnel reprenait tout son sens. Celui que je lui avais donné. Un mélange de passé et de conditionnel qui s'appliquait parfaitement à la situation. Je déduisis rapidement du haut de mon palier que mon père était René. Comme deux vies accolées dont la fin de la première se confond avec la naissance de la seconde, dans ce verbe à la troisième personne du singulier. Mon père mourrait, effectivement. Je ne posais pas de questions à l'annonce de cette nouvelle, puisque j'étais censée l'ignorer. Qui s'en irait demander la confirmation qu'un mort est bien mort? Je fis comme au naturel. Mes cours au lycée, un peu de sport et pas mal d'ordinateurs. Ma famille avait mis au point ce plan dont j'étais la seule à être exclue. Sur un site, je notais la façon la plus simple et la plus efficace de fabriquer de la dynamite en plantant une épine de patience dans la peau d'une organisation rigoureuse. Il me fallait attendre le bon moment. Et ce jour vint.

Ce samedi-là, ma mère était constipée. J'en profitais pour sortir son portable de son sac. Et pendant que j'entendais ses râles, je m'envoyais les post-mortem sur mon téléphone. Sur le premier cliché, mon père moururant rangeait des livres sur une étagère. Sur le second, il répondait à un client. La troisième photo parlait d'outre-tombe. Une femme l'embrassait à la sortie de la Fnac, deux niards à côté. Mais c'est le dernier cliché qui me laissa couette. Cette photo de face ne laissait guère de doute. Je ressemblais à mon père. En bas, ma mère avait repris son ménage, l'air apaisé. Je prétextais une visite chez une amie pour prendre le train. Rien sur son visage n'avait trahi l'annonce faite à Marie, ma tante, comme l'ange Gabriel. Ma mère et son balai, prolongation de ses bras. Dérivatif à cette nouvelle dont elle ne m'avait rien dit, vu que c'était pas une nouvelle, vu qu'elle le savait déjà, qu'il était pas mort, vu que personne ne l'avait jamais porté en terre, vu qu'un matin ou un soir il n'était pas rentré, il s'était cassé parce qu'il en avait marre du balai de ma mère et peut-être même de moi, qu'il aspirait au grand air de la capitale, ses quatre vents sur les grands boulevards et les platanes sur les avenues. Durant mon trajet, je vouais ma mère aux gémonies, à la GN, à l'enfer des femmes de ménage. Car il existe bien un enfer des femmes de ménage. Bah, je le sais, c'est moi qui l'ai créé. Je la maudissais de m'avoir raconté des carabistouilles, d'avoir fabriqué des fantômes de cendres dont les vents se riaient depuis 14 ans. Sans compter les gens. J'étais la seule à ne pas être au courant. La Benette, qui se trimballe toute sa vie avec un poisson d'avril dans le dos et qu'on compatit au paditionnel. Mon cul, oui. J'étais tellement sûre qu'aucune explication familiale me satisferait que je n'en demandais point. Durant un changement de train, je profitais d'un arrêt en gare pour jeter un sort de champignons sur tous les platanes qui poussaient là, sur la place. « Et que la tronçonneuse vous soit douloureuse !» lançais-je au moment où un prêtre passa. Il se signa en me voyant, c'était bon signe. Vents et platanes étaient des complices malgré eux, des caves dans cette affaire. Comme moi. Mais l'injustice soulage parfois. Et je conclus en usant du mot « receleur », plus amène, que je sifflais dans leurs oreilles d'écorce maladive « receleur, receleur, receleur » avant de monter dans mon TGV pour Montparnasse. Durant ces quelques heures qui me rapprochaient de ma quête, j'en profitais pour faire un cauchemar. M'imaginant, bébé de 2 ans, errant dans la Fnac, tirant par le veston tous les employés qui se trouvaient là, à la recherche de mon père, dont j'ignorais le prénom. Et le pire, c'est que dans mon bad trip, j'avais ma tête d'aujourd'hui. Et un contrôleur m'a vociféré dans les oreilles, et c'est avec soulagement que je lui ai tendu mon billet. Le temps que je mis à retrouver le moururant fut aussi rapide que son départ. Fnac terne. Inutile de sortir mon portable. Comme dans les bons films d'anticipation, son hologramme m'accompagnait alors que je divaguais entre les rayons. Je le repérais facilement en train de disposer des livres, dans le département coaching, bien-être et développement personnel. Les gens qui revoient des personnes qu'ils ont laissées depuis des années se font toujours des idées. Oh, mais je l'imaginais comme ceci. Oh, il a bien vieilli, hein. Mais le reconnaîtrais-je? Oh, elle a un peu grossi. Oh, je le voyais comme... Mais alors qu'en fait, il... Moi, je le voyais pas. Je ne l'avais jamais vu, même dans mon cauchemar. Du coup, je ne fus ni surprise, ni autre chose. Je fis semblant de m'intéresser à un bouquin sur la gestion du souffle en milieu stressant, qui était posé là, observant par en dessous la ressemblance. Ce décalque que j'étais, moi. Ce cuivre ancré pour une eau forte qu'il était, lui. Son prénom était épinglé sur sa chemise. Par peur de se perdre dans la foule, peut-être. Il ne m'a pas remarqué tout de suite, mais en bon vendeur, voyant que j'hésitais, il me conseilla un autre livre sur la gestion des émotions. Je bafouillais un truc que je ne compris même pas et une cliente l'apostropha. Ce temps où il me tourna le dos, je devins écarlate et dépenaillée et tremblante, en colère, tonitruante de silence contraint. Contraire au plan que j'avais échafaudé, une corde pendant à la plus haute branche d'un platane qu'un vent violent venant de nulle part balançait tellement que
J'arrivais pas à glisser la tête du mouru vivant dans le nœud coulant qui coulait sans cesse pour qu'il soit. Définitivement. Un homme précis, au contour net. Qu'il cesse de se trouver à la croisée entre chien et loup, partir, revenir, qu'il se situe, enfin. Que je trace sur une carte sa position, ses coordonnées GPS. Il vit ma tête de pivoine et vint s'enquérir de ma santé, me proposant de m'asseoir et si je voulais un verre d'eau. Je reposais le livre sans lui répondre. Puis je le fixais droit dans les yeux. Prenant, dans une sorte de mimique inversée, les mêmes airs que lui. Passé les premières secondes où il crut sans doute que je me moquais de lui, je me suis approchée et je l'ai senti, comme le petit sans sa mère, son père dans la meute. À ce moment-là, j'ai vu quelque chose passer dans son regard. Une furtivité. Un éclair d'orage sec. Un doute à faire grimper les cheveux sur la tête. Alors il a posé la main sur son côté gauche. Il a tangué un peu. Je crois qu'il a eu mal au cœur à ce moment-là. Mais pas assez toutefois pour clapser sur la moquette. Et puis je suis partie. Sans autre forme de procès. Son regard sur mes talons, sans doute. Juste avant de le quitter, j'ai vu quelques étoiles s'éteindre au fond de ses yeux. Les haut-parleurs du magasin diffusaient cette chanson. Immortelle.

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0: Merci.
1: Merci beaucoup.
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2: Aujourd'hui, j'ai la chance de pouvoir recevoir Atomic Ping Pong qui sera là sur la scène du Big Bag le samedi 19 septembre. Et pour en parler de cet Atomic Ping Pong, c'est Colline Elouz qui a la clarinette, au chant et à la percussion, rien que ça, qui est au bout du fil avec moi. Bonjour Colline.
9: Bonjour.
2: Colline, déjà, alors j'ai regardé, j'ai épluché la biographie, etc. Je connaissais déjà un peu le groupe parce que en 2024, vous aviez sorti un album qui du coup s'appelle Live from the Moo Moon et dont on avait quelques titres déjà dans la programmation de la radio et qui tourne. Donc, je savais déjà un petit peu où j'allais. Mais pour définir le style ou pour expliquer l'origine de ce groupe, eh bien là, je peux pas faire mieux que toi. Alors, est-ce que tu pourrais me donner un peu la genèse de votre groupe qui est franco-canadien ?
9: Ouais, c'est un projet qu'on a commencé en 2018. Au départ, avec l'envie, nous, on venait tous plutôt d'horizons dans lesquels on faisait de la musique vraiment à écouter, où le public était assis. Et là, on s'est dit, non mais nous, en fait, là, on veut un groupe qui fait danser. Et on veut un groupe qui fait des tubes. On avait trop envie que les gens y repartent avec nos chansons à fredonner dans la tête. Et voilà, on s'est attelé à ça depuis 2018.
2: Très original comme démarche, c'est que effectivement, on peut pas s'attendre, quand on écoute Atomic Ping Pong, on peut pas s'attendre que vous faisiez de la musique avant, qui était de la musique où on restait assis, quoi. Parce qu'alors là, c'est
9: pas dommage, quand même. Ben, pourtant, on vient plutôt de là. Notamment, on s'est rencontrés tous dans un autre groupe qui s'appelait Les Poissons Voyageurs, où on faisait plutôt de la musique swing et balkan.
2: D'accord.
9: Et là, on est parti dans une esthétique qu'on a du mal nous-mêmes à définir parce qu'elle est le résultat de nos cinq influences communes, enfin cinq influences plutôt différentes de chacun des musiciens, musiciennes du groupe. Et donc, on va un peu dans tous les sens dans ce concert, mais on s'est accordé pour définir ça comme de la chanson world explosive. Parce que c'est quand même de la chanson, on chante en français avec des textes assez engagés, mais avec toujours l'envie de tout décaler nos propos avec beaucoup d'humour et de dérision. Et quand même une dynamique sur scène qui fait que généralement les gens ont quand même plutôt envie de bouger quand ils nous voient.
2: Bah oui, c'est assez dansant. Et alors, franco-canadien, c'est parce que certains d'entre vous viennent du Canada du coup ?
9: Ouais, c'est ça. Jean-François Leclerc qui est au clavier et au chant, il est canadien. On a la chance de l'avoir avec nous en résidence en France depuis quelques années, mais il vient du Québec, ouais.
2: Et alors, parle-moi un peu des trois autres alors.
9: Alors, il y a Pablo Echari qui est à la batterie, qui lui vient du côté d'Arcachon, mais qui est... Tous les autres, on est basés à Toulouse, à part Jean-François qui habite à Grenoble. Ensuite, Nézar Wariashi, qui lui est à la basse, à la guitare électrique et au chant, qui apporte la touche, je dirais, hip-hop dans le groupe. Jules Fromontey, qui est à la clarinette basse, au clavier et au saxophone, qui lui apporte la touche vraiment jazz dans le groupe. Et moi, donc à la clarinette et au chant, comme tu disais tout à l'heure, qui apporte plutôt la touche world, je dirais.
2: Ça, c'est bien dit. Alors, comment vous faites, justement, c'est toi qui écris les textes pour la composition, comment vous fonctionnez ?
9: Tout est collectif. Donc tout est amplement discuté et travaillé, retravaillé, réfléchi, redigéré. On a un groupe en mutation constante. C'est des fois fatigant, mais c'est tellement excitant.
2: Et du coup, c'est ensemble que vous faites, que vous choisissez finalement les thématiques aussi, parce que j'ai trouvé que vous êtes, tu disais que vous êtes engagé, et c'est vrai que vous avez des paroles plutôt aiguisées, quoi. Et dans la présentation de votre album Live from the Moo Moon, il y avait écrit l'absurde est le seul dialecte à bord. Donc ça bouge pas.
9: Ouais, on continue sur cette lancée-là. En fait, cet album correspond au concert qu'on jouait jusqu'à l'année dernière et depuis avril 2026, on joue maintenant un nouveau concert qui est le résultat de deux hivers de création.
2: Ah, génial.
9: Mais on a gardé cette thématique forte de l'absurde, mais en acceptant

0: engagé, ben on peut rien qu'en donnant les titres, hein, on peut le comprendre. Il y a Fukushima dans les titres qui tournent à la radio. Il y a Noël en plastique, ou alors il y a pas que Noël qui est en plastique, et on le comprend bien en l'écoutant. Et il y a Solution Friction aussi également. C'est des titres où justement ça balaye pas mal de thématiques, mais qui sont très très engagés. Et pour autant, avec toujours un rythme et un engouement qui donne envie de danser, quoi. Donc ça, c'est assez extraordinaire ce que vous offrez.
1: Ouais, c'est le pari qu'on s'est donné, ouais, d'arriver à danser avec la dérive du monde. Mais avec on a quand même une bonne dose d'espoir, hein, là-dedans.
0: Bah ouais, moi je vous suis, hein, dans ce train-là, il y a aucun souci, hein. Je monte à bord. Et alors du coup, tu nous disais justement, ça faisait partie de mes questions. Ben là, depuis quelques temps, vous êtes avec un nouveau set finalement. Mais est-ce que vous avez sorti l'album ? Est-ce que vous allez en sortir un ? Quels sont les projets à venir ?
1: On va en sortir un, mais faudrait être un peu patient parce qu'on va l'enregistrer seulement en automne 2027.
0: D'accord.
1: Parce que en fait, on a un fonctionnement où quand on crée un nouveau répertoire, on aime le rôder sur scène et prendre le temps, nous, de voir ce que nous font les chansons, ce que ça fait au public, et de pouvoir d'avoir la place de les modifier, de les faire évoluer avec le temps. Avant de les enregistrer.
0: Et alors là, entre
1: donc là,
0: le...
1: on se donne vraiment ce temps-là.
0: Bah ouais, et là, entre le moment où vous avez commencé à les sortir, ces chansons sur scène, et aujourd'hui, j'imagine, vous avez déjà pas mal fait améliorer les choses, du coup.
1: Ouais, les choses, bien sûr, les choses se resserrent, elles prennent sens, elles s'affinent, tant musicalement que dans nos paroles aussi. Parce que, aussi, parfois, on a des retours du public qui nous disent « Ah, pour moi, ça, c'était pas clair », ou moi j'ai compris ça, et en fait c'est un peu à côté de... Après, nous on cultive beaucoup la polysémie, je dirais la poésie et la polysémie, donc on aime bien qu'il y ait des vécus différents, que ça puisse faire écho de manière différente chez chaque personne du public. Pour moi, ça fait partie de la richesse de l'écriture, mais ça n'empêche que on peut vraiment être amené à réécrire des choses en fonction de comment nous on évolue dans notre musique et de ce qu'on reçoit comme retour aussi.
0: Bon, donc là vous allez venir sur la scène du Big Bag le samedi 19 septembre. Justement, ça sera encore une occasion de continuer à mouler, à remouler ces nouveaux titres. Et puis nous, on va vous découvrir surtout.
1: Ben ouais. Alors, on a eu la chance de faire une résidence en début d'année sur cette même scène. C'est lors de la sortie de résidence que les programmatrices de la salle ont dit non mais en fait on vous prend pour le Big Bag, donc pour nous c'est un cadeau, on est très content d'avoir réussi à convaincre les programmatrices, mais oui, en tout cas ce lieu pour nous a fait partie de la création.
0: Ah oui, donc en fait vous revenez un peu, vous allez être un peu comme dans votre salon finalement, parce que quand on fait une résidence, bah on se plonge et on y reste un petit moment. Elle durait combien de temps, cette résidence que vous avez faite ?
1: C'était une semaine.
0: Une semaine. Ah mais une semaine, finalement, c'est assez conséquent quand on fait que ça, quoi.
1: Ouais. Ah oui, il a le temps de se passer plein de trucs, ouais.
0: Et donc là, vous revenez du coup du côté de l'Alamzik, parce que ce sera autour, avec le cartel Bigourdan. Un petit mot sur votre venue ou sur ce festival, un petit mot pour conclure, quoi.
1: Bah, nous, on est plus que ravis de pouvoir revenir à l'Alamzik et autour et de découvrir le festival du Big Bag. C'est, d'un certain côté, pour nous, c'est un peu jouer à la maison, puisqu'on est basé dans le sud-ouest, et c'est toujours un bonheur de pouvoir présenter notre musique pas loin de chez nous. Il se trouve qu'on sera aussi le 10 octobre du côté de Pau pour avec la Confédération Paysanne.
0: Ah, génial.
1: Bref, on est toujours très heureux de pouvoir rayonner autour de chez nous.
0: Cette date avec la Confédération Paysanne va très bien dans le ton de ce que tu expliquais, de votre engagement tout simplement dans le bateau qu'est notre vie. Je te remercie énormément, et juste, quel serait le morceau que tu aimerais que je fasse écouter aux auditeurs en suivant?
1: Parmi ceux dont tu disposes, je pourrais dire Noël en plastique.
0: Allez, eh ben on écoute Noël en plastique, et puis je te remercie encore et vivement le samedi 19 septembre qu'on se retrouve au Big Bag.
1: Merci à toi et à très bientôt.

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10: Au milieu du béton, dans les jardins, sur les trottoirs, les toits ou au sommet des lampadaires, l'air de rien, vivent des espèces sauvages. Et il suffit parfois de regarder attentivement et de tendre l'oreille pour les remarquer. De temps en temps, il faut aussi lever la tête. En haut des vieux clochers, sur le rebord des fenêtres inutilisées, dans les creux des immeubles, nichent des rapaces. Des oiseaux carnivores avec un bec crochu et tranchant, et puis des cerfs, des pattes avec des doigts et de longues griffes courbes pour mieux capturer leur proie et les transporter au loin. Rapace. Ce nom vient du latin « rapere », emporter précipitamment. Mais pas de quoi trembler, car on ne parle pas ici d'un grand oiseau de proie, comme l'aigle royal, mais d'un rapace bien plus petit, un faucon. Un oiseau vénéré dans l'Égypte antique, où il était lié au dieu Horus. Tu en as peut-être déjà vu des images. Un homme avec une tête d'oiseau ronde, un bec crochu et de grands yeux.
11: Un dieu très puissant.
10: Les plus communs par chez nous sont les faucons cresserelles, Falco tinunculus. En Suisse, on les appelle criblettes. On les voit parfois voler dans le ciel, leurs ailes étroites et pointues grandes ouvertes. Et leur longue queue ronde, déployée à la manière d'un éventail. Ils font à peu près la taille d'un pigeon, mais sont moins dodus. D'en bas, leur plumage semble beige, avec des touches de brun noir. Mais quand ils sont posés sur les poteaux ou les arbres, ailes fermées, leur silhouette est plutôt brun roux. Le mâle a la tête et le bout des ailes et de la queue gris foncé. Ils ne restent généralement sur un perchoir que 5 à 10 minutes, ce qui laisse largement le temps de les observer. Avec leur très bonne vue, ils scrutent les airs comme le sol en dessous d'eux. Alors, tiens, voilà une proie. Ils tombent en flèche sur elle à 60 km/h environ et l'attrapent avec leur serre. Rapide, mais moins que leur cousin le faucon pèlerin, qui lui peut aller à plus de 300 km/h. Et ce n'est qu'une des techniques de chasse des faucons cresserelles. Leur spécialité, celle qu'ils utilisent le plus, c'est le vol en Saint-Esprit. Tout en battant des ailes, ils restent au même endroit, le corps en forme de croix, queue légèrement baissée, bien ouverte, tête penchée, et les yeux rivés sur une zone en dessous d'eux à la recherche d'une proie sur laquelle ils fonceront le moment venu. Un vol stationnaire qu'ils maîtrisent mieux que personne. Ils restent comme ça 20 à 30 secondes, puis descendent un peu, puis remontent et recommencent en alternant battements d'ailes et vol plané. Mais pour ça, il leur faut du vent, qui ne doit être ni trop fort ni trop faible. Sinon, c'est hyper fatigant de rester planté comme ça en l'air. Alors quand les conditions ne sont pas réunies, ils utilisent d'autres techniques, comme celle du perchoir. Une fois la proie entre leurs serres, ils l'emportent précipitamment. C'est un rapace, rappelez-vous. Pour l'amener en haut d'un perchoir et la manger tranquille. Au menu, des petits oiseaux, moineaux, mésanges et tourneaux, des œufs chipés dans des nids, des lézards, quelques insectes, des micro-mammifères et des chauves-souris qui se seraient levées trop tôt. Car notre faucon est diurne, il chasse le jour. Contrairement aux chouettes ou aux hiboux qui sont aussi des rapaces, mais nocturnes, de nuit. Certains faucons cresserelles migrent, d'autres sont plutôt sédentaires. Ils utilisent généralement le même nid d'une année sur l'autre, entre avril et mai. C'est souvent un nid de récup, abandonné par une pie ou une corneille, ou alors un trou dans le mur. Si tu en as repéré un, il y a de fortes chances qu'il soit encore occupé l'année prochaine. Aujourd'hui, les cresserelles sont protégées par la loi, mais ça n'a pas toujours été le cas, tout comme ils n'ont pas toujours été présents en ville. Mais à la campagne, on les a longtemps chassés, et les pesticides utilisés dans les champs ne sont bons ni pour eux, ni pour leurs proies. Alors pourquoi pas la ville ? Ils y trouvent de la nourriture et sont tranquilles sur les hauteurs, dans les vieux bâtiments religieux comme cette cathédrale, ou sur les immeubles avec leurs bords de fenêtres inutilisés, leurs trous, leurs creux, leurs recoins qui rappellent ceux des falaises dont ils sont originaires. Tu vois, des fois ça vaut le coup de lever la tête. 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
3: Pour cette édition du Big Bag Festival, il y aura pour clôturer cette belle journée du samedi Édredon Sensible sur la scène du Big Bag à partir d'une heure du matin. Et j'ai la chance d'avoir Antoine et Tristan, tous deux faisant partie de ce quatuor et qui vont nous en dire plus. Bonjour à vous.
4: Salut, bonjour.
3: Alors déjà, Antoine, Tristan, est-ce que vous pouvez vous présenter auprès des auditeurs pour nous dire qui vous êtes au sein de ce groupe? Parce que bon, vous êtes un quatuor, donc chacun a, j'imagine, son rôle bien défini.
4: Ouais, tout à fait. Alors moi c'est Tristan, je suis... Le saxophoniste baryton d'Édredon Sensible.
5: D'accord. Et moi c'est Antoine, batterie. Et il y a un autre batteur, Mathias, et il y a aussi un autre saxophoniste qui s'appelle Jean, mais qui sont pas là les deux actuellement.
3: C'est bien ça, vous êtes un quatuor, j'avais bien compris qu'il y en avait deux plus au percu et deux qui étaient plus au souffle. Donc ça y est, les choses sont dites. Et alors vous nous arrivez d'où?
4: On vient de Toulouse, on est tous de Toulouse, on habite à Toulouse, RPZ. Le 31.
3: Et vous vous êtes rencontrés aussi à Toulouse?
4: Ouais, tout à fait. Avec Antoine, on se connaissait déjà avant. On était ensemble en Normandie au lycée. Okay. Et avec les gars, on s'est rencontrés à Musical, donc l'école des musiques actuelles de Toulouse.
3: Ah, donc vous avez fait votre cursus ensemble finalement, et c'est comme ça que vous êtes partis tous les quatre?
5: Exactement, ouais.
3: Ok, bah c'était un peu ça que je me demandais, la genèse de votre groupe. Donc là, et alors pour le nom, comment vous avez choisi ce nom là si original?
4: Alors ça c'est la grande question.
3: Ah ouais.
4: Fabuleuse. En fait, pour nous au début c'était surtout une blague, et après ça a pris son sens avec le temps, avec l'épreuve du live, de la musique qui s'est construit autour de ça.
3: Ça reste encore hyper mystérieux, parce que...
4: Pour nous aussi.
3: Pour vous aussi.
4: il faut venir écouter, il faut venir voir le show pour comprendre ce que ça veut dire. Ça devient évident pendant le concert.
3: Bon, donc déjà, ça c'est super, ça donne du mystère et ça donne envie. Et alors pour dire aux auditeurs, parce que j'ai essayé de trouver des mots pour pouvoir résumer votre style, mais je me suis dit non, je vais les laisser faire. Comment vous décririez le style de musique que vous offrez?
4: Bah alors pour nous, c'est toujours compliqué de poser que deux ou trois mots, mais je dirais que nous, c'est une musique qui est beaucoup inspirée de la trance, donc c'est un effet qu'on recherche pour nous et pour les auditeuristes. Et donc ouais, je dirais qu'il y a une recherche de catharsis, de trance, de dépassement physique pour tout le monde dans la danse, dans les cris, dans la transpiration.
3: Ouais, et puis la trance,
5: c'est une musique très répétitive. C'est des morceaux qui sont assez longs, ouais, trans, mais plutôt inspirés de musique, on va dire, traditionnelle, dans le sens on a beaucoup d'influences de musique brésilienne, en général d'Amérique latine, et d'autres endroits où la trans est utilisée de manière vivante dans la musique de tous les jours, et plus que dans la trans électro, où il peut y avoir un lien quand même, mais c'est instrumental, il n'y a pas de machine, et il n'y a pas de volonté forcément, c'est pas là où on va chercher le plus notre inspiration.
3: Chaque titre, on en parlait juste avant, des morceaux que j'ai pu récupérer pour mettre dans la programmation de la radio. On a un titre par exemple qui s'appelle GQ, un autre peut-être Bain Herbal, Zozo, et puis Poulet Gondole. Alors des titres avec des mots bien choisis, mais pour autant c'est de l'instrumental 100%.
4: Ouais, tout à fait. C'est tout, tout instrumental. Et les titres ont tous un sens aussi très précis pour nous. Par exemple, GQ, en fait, ça se prononce et c'est un hommage en gros à une musique qui se développe beaucoup en ce moment, qui s'appelle le Kom, qui vient de Tanzanie, je crois, d'Afrique du Sud, et qui est une musique électronique que je vous invite à aller écouter parce que c'est incroyable.
3: Donc le c'est pas GQ, c'est ça?
4: Exactement, ouais.
3: Énorme. D'accord, donc finalement, ce que j'allais vous demander, comment vous vous faites pour créer vos morceaux? Parce que souvent, on a des groupes où il y a de la parole dessus, et donc la parole amène une thématique. Là, finalement, vous choisissez des thématiques et vous surfez dessus pour en créer des morceaux, si je comprends bien.
5: Ça dépend. plein de processus de création différents dans notre fonctionnement. Mais des fois, c'est quelqu'un qui amène... donc tout le monde compose et arrange dans le groupe.
3: Okay.
5: Et voilà, des fois, il y en a un qui amène une idée globale, un concept, quelque chose dans lequel après on vient mettre des formes. Et des fois, c'est l'inverse. C'est quelqu'un qui amène un riff, une mélodie ou un morceau plus abouti, entier. Et après, on précise tout ça. Donc ça dépend vraiment. Il y a plein de processus de création différents.
3: Mais alors, vous êtes hyper solidaire. Du coup, vous êtes dans la vie comme sur scène, quasiment tout le temps ensemble, j'imagine.
5: Et ouais. De toute façon, à la base, on est clairement une bande de potes qui se sont rencontrés du coup dans un cursus d'école de musique. Mais oui, on a toujours passé beaucoup de temps ensemble. Ça fait 10 ans que le groupe existe, qu'on est la même équipe. Donc oui, on est de bons amis.
3: Et soudés. Bon, et alors, dans la description de votre groupe sur le Big Bang, t'en disais quelques mots que vous aviez des titres assez longs et ça m'a fait rigoler parce que la description le souligne et le ressouligne. Les morceaux, ils sont super longs. C'est de la trance. Il y a que leurs morceaux qui sont hyper longs. Ça se termine comme ça. Et c'est un choix, ça aussi, hein, de proposer des morceaux en dehors des standards commerciaux et radiophoniques aussi.
4: Je dirais que c'est même pour nous le premier choix, le premier vrai choix fondateur du groupe et de cette musique. Nous, c'est né vraiment justement de cette envie de sortir du schéma radio edit 3 minutes et vraiment explorer autre chose, explorer ce qui se passe justement quand on étire les choses, quand on profite vraiment, quand on donne le temps pour arriver dans des états différents.
3: Et je voyais marqué aussi, alors ça, repris sur le site du Big Bang, mais je l'ai vu sur votre site à vous, où vous parlez de brûler Babylone. Alors ça, c'est quelque chose qui nous vient vraiment un peu de l'influence reggae, j'allais dire, on l'entend, mais est-ce que ça signifie qu'il y a une volonté de lever un point, d'avoir une forme de rébellion face au système établi?
5: Ben oui, clairement. Après, bon, c'est clair qu'il n'y a pas le texte comme dans des chansons qui donnent des paroles revendicatives ou quoi. Après, c'est sûr qu'on y voit quelque chose de forcément d'un peu politique, oui, de jouer ça et de l'assumer, et de faire un concert d'une heure avec 4 morceaux, quitte à ce qu'il y en a qui se disent c'est chiant, on s'ennuie, mais que on espère qu'il y en a surtout beaucoup qui partent dans un truc qui parle plus au corps qu'à l'esprit et tout. Pour nous, ça a un sens aussi politique, ouais.
3: De permettre une déconnexion.
5: Babylone, ça nous fait bien rire comme formulation aussi.
4: Si jamais les gens pouvaient avoir un peu envie de brûler Babylone en sortant des concerts, je pense qu'on se considérerait honoré.
3: En tout cas, d'avoir une bonne dose de rébellion qui reste acquise. D'accord. Et alors, j'ai vu que vous aviez fait en mai dernier une combi avec le groupe Kokana, qui là, pour le coup, est tout à fait limitrophe à notre territoire et fait de la musique trad.
4: Ouais. Tout à fait. Bah après, elle, ce qu'elle défend, c'est aussi vraiment de faire créer ce pont entre musique trad et musique actuelle, qui s'entend beaucoup d'ailleurs dans leur dernier album, qui est sorti ou qui va sortir, je sais.
5: Ouais, qui est sorti il y a pas longtemps déjà là. Mmh.
4: Et c'est des super copines. Ça fait hyper plaisir d'avoir eu l'occasion de se croiser sur scène, et on espère que ça réarrivera. Et nous, on est très contents de pouvoir continuer à rencontrer aussi beaucoup de gens de la musique traditionnelle occitane ou de la musique du folklore occitan en général. Nous, c'est une inspiration qui nous nourrit vachement, et c'est des rencontres qui sont hyper bien pour nous, autant humainement que pour faire avancer notre musique.
3: Et quand on dit de faire avancer votre musique, justement, ça fait 10 ans que vous êtes ensemble. Combien d'albums vous avez, et surtout quels sont les actus là, sur lesquels vous planchez pour la suite?
5: Du coup, on a déjà 2 albums qui sont sortis et on est en train de bosser sur le 3e. Donc voilà, c'est déjà en bonne partie enregistré, mais c'est pas encore prêt. Mais ça sortira, on sait pas encore quand. La date va se déterminer bientôt, mais ce sera certainement courant 2027 de toute façon, normalement. Donc il y a ça qui arrive bientôt.
4: Mais d'ici là, il y a 2 super albums à écouter sur toutes les plateformes.
3: C'est ce que j'allais dire, et puis sûrement qu'au Big Bang, vous allez arriver avec des anciens morceaux, mais aussi peut-être ceux que vous êtes en train de travailler.
5: Bien vu. Il y a déjà des morceaux, effectivement, qui apparaîtront sur le prochain album. Alors nous, après, on fait... des setlists différentes à chaque concert.
3: Okay.
5: Donc il y a des chances qu'il y ait des morceaux du nouvel album qui n'est pas encore sorti.
3: Bon, et alors le Big Bag, le cartel Bigourdan, vous avez déjà eu des rapports avec eux, vous les connaissez ?
5: Eh ben, on n'a jamais été au Big Bag, non.
4: On n'a pas été au Big Bag, mais on a joué pour une soirée du cartel à Bagnères. C'était il y a vraiment assez longtemps, en fait.
5: Ouais, hein. C'était il y a longtemps,
4: parce
5: effectivement.
4: Ça devait être il y a au moins 6 ans, je pense.
5: Ouais.
4: C'était avant le Covid.
3: Okay.
4: Et voilà, c'était super. On avait passé une super soirée.
3: Bon, donc vous revenez finalement dans les quartiers du cartel Bigourdan. Et alors là, bon, bah, vous allez être dans le contexte festival. Donc il y a un chapiteau et une bodega. On m'a pas précisé si vous étiez au chapiteau ou à la bodega le samedi.
5: C'est le chapiteau, ouais.
3: Ah, c'est sous le chapiteau, ça m'étonne pas. Et du coup, vous y serez à partir d'une heure du matin pour nous faire danser jusqu'au bout de la nuit, en fait. Donc,
5: Oui, on espère bien, ouais.
3: Bon, pour conclure cette interview, vous auriez un petit mot à rajouter, quelque chose à nous transmettre
5: Venez danser et partir en cacahuète avec nous sous le chapiteau à 1h du matin.
4: Et après, on brûle Babylone tous ensemble.
5: Allez. On fait comme ça.
3: Eh ben, on fait comme ça, ça marche. Eh ben, Antoine, Tristan, merci beaucoup de ce temps partagé. Et puis, je vais faire écouter un peu les morceaux aussi aux auditeurs, de sorte à ce qu'ils puissent prendre le pouls et venir le plus nombreux possible jusqu'à vous.
4: Trop bien. Merci, Mirabel.
5: Ciao, merci.

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0: Samedi et dimanche, au parc thermal du casino d'Argelès-Gazost, c'est la fête des chiens des Pyrénées qui y revient. Pas moins de 300 chiens sont attendus dans la cité thermale pour cette 23e édition de la fête des chiens des Pyrénées. Un programme de festivités bien dense et des concours nationaux et internationaux. Des rendez-vous incontournables des amateurs des chiens des Pyrénées du monde entier. La réunion des amateurs des chiens des Pyrénées. Retrouvez le programme entier sur le site www.chien-despyrénées.com. La 23e édition de la fête des chiens des Pyrénées, c'est ce samedi et ce dimanche dans le parc thermal du casino à Argelès-Gazost. À l'occasion des journées du patrimoine, ce samedi et ce dimanche, venez découvrir le Donjon des Aigles gratuitement de 10h à midi. La visite gratuite du Donjon des Aigles dans le cadre des journées européennes du patrimoine, c'est ce samedi et ce dimanche de 10h à midi au Donjon des Aigles à Beaucins. Samedi et dimanche, à Gèdre, c'est la fête de Gèdre pour l'occasion de la Saint-Mathieu, organisée par le comité des fêtes de Gèdre. La fête de Gèdre, c'est ce samedi et ce dimanche à la salle des fêtes de Gèdre. Samedi et dimanche, à l'occasion des journées européennes du patrimoine, le château fort, musée pyrénéen, la médiathèque et plusieurs lieux patrimoniaux lourdés sont gratuits. Les ouvertures sont de 9h à 18h. Visite guidée et actions culturelles pour découvrir d'une manière privilégiée les lieux chargés d'histoire et de patrimoine vivant. Pour cette 43e édition, les journées européennes du patrimoine auront pour thème le patrimoine en danger. À cette occasion, le château fort musée pyrénéen sera ouvert exceptionnellement en journée continue de 9h à 18h. Dernière entrée à 17h. Et pour l'occasion, l'entrée est gratuite tout le week-end. Samedi et dimanche, ce sont les journées européennes du patrimoine avec des gratuités aux entrées du château fort musée pyrénéen, des animations à la médiathèque et dans plusieurs lieux patrimoniaux lourdés. Samedi de 9h à 12h30, au Jardin des Tilleuls à Lourdes, on vous donne rendez-vous pour le World Cleanup Day. À l'occasion de la journée mondiale du nettoyage de notre planète, on vous donne rendez-vous à partir de 9h avec l'accueil des bénévoles et une collation offerte. À 9h30, début des opérations de nettoyage de la ville. 12h, pique-nique offert pour les bénévoles. Une inscription obligatoire jusqu'au 16 septembre à l'adresse transitionecologique@ville-lourdes.fr. Pour cette journée mondiale du nettoyage de notre planète et répondre à cet appel, il faut se munir de gants, d'une tenue adaptée et de gilets fluo. Organisée par le service de transition écologique de la ville de Lourdes, la journée de mobilisation citoyenne pour le ramassage des déchets, le World Cleanup Day, c'est ce samedi à partir de 9h avec un rendez-vous au Jardin des Tilleuls à Lourdes. Samedi à 11h à la médiathèque de Lourdes en entrée libre et gratuite, rendez-vous avec Mémoire de l'Ophite. La présentation du livre Souvenir, Souvenir. D'une durée de 1h pour tout public, la présentation du livre sur le quartier de Lourdes, réalisée en collaboration avec les habitants grâce à une coopération entre la ville de Lourdes et la CATLP. La présentation du livre Souvenir, Souvenir, Mémoire de l'Ophite, c'est ce samedi à 11h à la médiathèque de Lourdes. Samedi à 19h à la Maison du Parc National et de la Vallée, on vous propose le concert Bergeraes. Et si les bergères des chansons d'autrefois étaient bien plus libres qu'on ne l'imagine? Bergeraes, c'est une création musicale entre chants a cappella et chants accompagnés qui cherche à travers le répertoire du Massif Central et des Pyrénées à déconstruire l'image de la bergère pour célébrer des femmes libres, solides et à l'écoute de leurs désirs. En faisant dialoguer des personnages d'autrefois avec les réalités des bergères d'aujourd'hui engagées dans une agriculture paysanne respectueuse du vivant. Le concert Bergeraes, c'est à découvrir ce samedi à 19h à la Maison du Parc National et de la Vallée de Lucin Sauveur.
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1: Gone, gone, nous dit le colonel. Salut à tous et bienvenue dans le super son des 60s, le meilleur de la plus belle des décennies. Vachement en vinyle et presque en direct avec au programme ce jour, Lynn Andress. Ça, ce sera pour notre underground français, Roger Nichols and the Small Circle of Friends. Celui-ci, je l'adore. Enfin, ils sont plusieurs. Je les adore. On retrouvera Marvin Gaye, Tammy Terrell, l'un des duos les plus admirables des années 60. Et puis, les sauterelles, cela venait de Suisse. On va donc ouvrir avec nos filles dans le garage, et là, une seule fille, j'ai nommé Karen Veros, mention bien au bac, s'il vous plaît, en 1964, et trois singles dans la foulée, une fille qui venait du Massachusetts et qui part du côté de Los Angeles parce qu'elle a été repérée par le label Dot Records pour des raisons inconnues. Bon, elle va enregistrer plusieurs morceaux, dont celui-ci, You've Just Gonna Know My Mind, morceau, voilà, de Donovan, qui avait été enregistré sans manière de démo, et qui est arrivé entre les mains de Jack Nitzsche. C'est lui qui va réorchestrer, qui va réarranger ce morceau. Quant à Karen Veros, elle fera quelques concerts, des petits passages télé, une première partie d'Otis Redding, bien entendu, avant de disparaître.

On va quitter la Californie, direction le cœur de Londres. En 1967, retrouver David Bowie, tiens, avec cette petite vacherie. Love you till Tuesday, littéralement, je t'aime, mais jusqu'à mardi seulement. Alors là, je vais vous proposer la version originale de 67, et qui est sortie sur le premier 33 tours, sur le premier album de Bowie, et sorti donc en juin 67. Et il se trouve que le single est sorti en juillet, mais qu'il a été réenregistré. Et c'est cette réenregistrement, oui, qui sera converti en version stéréo sur la première compile des premières années de Bowie, qui a été sortie, donc a été pressée en vinyle en 81. Et si vous voulez entendre la version mono, là, il faudra vous plonger dans l'anthologie de 1997, toujours les premiers morceaux de David Bowie. Est-ce que j'ai été clair ? En tout cas, Bowie, lui, l'est beaucoup plus.

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1: Ah oui, donc on a le droit au mardi, au mercredi, et à présent, je vais même vous proposer le vendredi. Friday Night, le vendredi soir, chanté par Lenny White. Un bel exemple de soul enregistré fin des années 60. On n'a pas la date précise. Par contre, le garçon, lui, il est bien documenté, batteur de jazz. Il se fait un nom pour avoir joué notamment sur Bitches Brew, l'album de Miles Davis, et puis ensuite des collaborations avec Chick Corea. Il ne sortira son premier album solo qu'en 1975. Mais bon, le garçon était précoce, puisque à 19 ans, il a monté son groupe en 67 et il accompagne aussi le saxophoniste Jackie McLean. À mon avis, c'est lui qu'on entend sur ce morceau. Lenny White, lui, se chargeant de la voix et de la batterie. Le morceau n'est jamais sorti à l'époque. On le retrouve à présent sur des compiles.

morceau de soul avec quand même de forts accents funk. On va faire un petit tour du côté de la France, tiens, avec Lynn Andress et ce morceau Dans ma nuit qui serait un excellent thème pour un polar de l'époque. Les paroles sont de l'excellent Serge Franklin et la musique d'un compositeur finlandais, Valto Leitinen, qui travaillait à Paris à ce moment-là. Les orchestrations ou l'orchestration est assurée par Bernard Gérard, voilà un garçon que l'on retrouve un peu de partout dans les années 60 et pour cause, c'est lui qui a composé l'indicatif de cette émission. Quant à Lynn Andress, elle a commencé dans le cabaret en 1954 et puis elle a signé chez Polydor, Eddie Barclay bien sûr, mais bon, difficile, très difficile de se faire une place à ce moment-là au milieu des yéyés et puis de chanteuses renommées comme Barbara. 14 singles quand même, avant de disparaître en 66.

C'est vrai que ça fait très film noir quand même. Allez, on repasse la manche avec The Rebel Rousers, plus connu aussi sous le nom de Cliff Bennett and The Rebel Rousers, sept musiciens avec des cuivres. C'est rarement les sept qui auront enregistré quand même quelques singles. Et ils vont entrer deux fois dans les charts en 64 et en 66. Il y avait du monde quand même dans ce groupe, hormis le chanteur, donc Cliff Bennett, qui a chanté pour énormément de groupes durant toute la décennie. On retrouve Bobby Thompson qui jouait chez Rory Storm and the Hurricanes à Liverpool. À l'époque, chez Rory Storm, il y avait comme batteur un tout jeune homme encore inconnu, Ringo Starr. On y trouve aussi au clavier Nicky Hopkins. Alors lui, il a joué avec tout le monde, les Stones, les Who, les Kings, et puis bien sûr Sid Phillips, qui était le saxophone de Lars Such. Tous les autres aussi, tous ceux qui sont passés, ont joué aussi dans au moins une dizaine de groupes. Voilà, ça nous donne des musiciens professionnels. 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

Il y a quelques minutes de cela, nous étions dans la douce Californie. On va y retourner avec Roger Nichols and the Small Circle of Friends. Il y a quelques temps aussi, je vous avais proposé une version complètement hallucinée de With a Little Help from My Friends, version de Joe Cocker à Woodstock, version originale par les Beatles, bien sûr. Ici, c'est Roger Nichols et ses potes qui vont nous proposer une version beaucoup plus candy pop, quelque chose d'un peu bubblegum, d'un peu solaire. C'est magnifiquement fait. Sur la pochette, on voit Roger Nichols avec des lunettes bleues. Et quand on regarde bien, on voit que ça reflète ses deux amis. Les deux frères McLeod, notamment Melinda, dont on entend bien la voix ici. Elle est mise en avant dans ce morceau. Et puis au dos, ils posent tous les trois avec des chapeaux de cow-boy. Alors, c'est pas du tout le style de l'album, mais il y a un petit détail intéressant juste en dessous. Comme conseiller artistique, on retrouve Randy Newman.

Et on va rester en Californie, du côté de la ville de Bakersfield, pour retrouver un groupe de garagistes qui s'appelle les Bouddhas. Alors souvent, quand des garagistes comme ça portent des noms bien marqués, on les retrouve habillés dans la même tenue. Alors j'en ai trouvé en toge romaine, en soldat, en aristo anglais, en fermier. Et là, je me suis dit, en Bouddha, ça pousse peut-être un peu loin. Heureusement, non, on les voit, ils apparaissent, ils ont de très beaux costumes, couleur crème, la coupe Brian Jones et la cravate. Vraiment des airs d'étudiants. Et c'est presque un regret qu'il n'ait enregistré que deux titres, ce groupe, parce qu'ils sont vraiment excellents. Je vous propose celui-ci, Lost Innocence.

Et nous arrivons à la mi-temps de cette émission et c'est le moment de retrouver notre rubrique 60s 2020. Et comme promis, nous allons écouter donc le quatrième et dernier morceau de Julie Sharp, Atmosphere, morceau extrait de l'excellent album Burning Lines. Je vous le conseille chaudement. Et là, ça va être une pièce folk qui pointe très clairement vers l'Angleterre des années 69-70, là où on a un revival du folk britannique autour de groupes comme Pentangle et Fairport Convention. Bien entendu, bon, pas de secret bien sûr, Julie Sharp a un père anglais, c'est clair que l'influence a porté, et là voilà, on va retrouver sa voix absolument posée aérienne sur quelques accords de guitare à s'écouter au coin du feu.

jusqu'à la dernière réverbe. C'est absolument magnifique. La fille s'appelle Julie Sharp et le morceau Atmosphere. Allez, une petite découverte. À présent, on revient dans les années 60 avec Little Anthony and the Imperials. Une superbe voix masculine en tête, quelque part entre la soul et le easy listening, avec des petites harmonies vocales qui nous rappellent un peu la Californie sur ce morceau Get Out of My Life, superbement arrangé. C'est l'histoire d'un amour qui se termine, bah oui, sors de ma vie. D'ailleurs, il le répète plusieurs fois, sors de mon cœur, sors de mon esprit. Deux minutes et tout est dit. Les quatre garçons avaient commencé dans, ces quatre garçons, voilà, de Little Anthony and the Imperials, avaient commencé dans le doo-wop à New York City en 1957 et puis feront une carrière en sous-marin avant de disparaître en 1970.

fait, il l'aime encore, il le dit dans la chanson, cette voix au perché est absolument magnifique. Là, on était voilà sur un mélange de soul et d'easy listening. On va revenir à la soul et avec deux voix absolument magnifiques, des harmonies. Là aussi, il fallait une amitié, non pas un amour, mais une amitié très forte entre Marvin Gaye et Tammy Terrell pour enregistrer tous ces morceaux. You All I Need To Get By, joie et tristesse. Oui, nous sommes en 1968 et puis Tammy Terrell, elle ne le sait pas encore, elle va mourir 2 ans plus tard, tragiquement sous les coups de son compagnon, plongeant Marvin Gaye dans une dépression absolument abominable. Il a même pensé abandonner la musique avant d'y revenir pour le meilleur, bien entendu, mais ça c'est une autre musique, c'est les années 70. Voilà, c'était de vrais amis, on sent bien la complicité dans ce morceau ici qui est de la soul un petit peu lente, un peu comme, oui, le précédent.

quitté l'Amérique et nous voilà au cœur de l'Europe, en Suisse précisément, avec les Sauterelles, quatre garçons qui ont formé ce groupe du côté de la ville de Zurich. Bah oui, bien entendu, à Zurich, il y a une équipe de football qui s'appelle les Grasshoppers en anglais. Oui, les Sauterelles, bien entendu, la référence est là. Tony Vescoli à la voix, François Garzoni à la batterie et Tony Cuero à la guitare. Franchement, ce morceau Dream Machine, on se croirait à Londres en plein 1968, même si leur succès, hélas, n'a pas trop dépassé les Alpes. Ils avaient commencé en 62, oui, en imitant un peu les Shadows, et puis ensuite les Beatles, comme tout le monde, vous me direz, et c'est une excellente école. Deux albums et 20 singles quand même pour ce groupe.

je vais aller faire mon petit tour dans les années 50. Tiens, en 1955, avec un morceau de blues, Well, Well, Well, Baby, là, chanté par Nappy Brown. Nappy, c'est le diminutif de son prénom. Il s'appelle Napoléon et ses parents avaient de l'originalité. Un garçon qui a commencé au temple, bien entendu, dans une chorale. La bonne école pour poser sa voix. Premier single en 1954 et il faudra attendre. Il a de la patience. 1969 pour enregistrer son premier album. Le texte a été écrit par une femme, Rosemary McCoy. Eh oui, les filles étaient bien dans la musique dans les années 50. Une femme qui est à l'aise partout. 800 chansons, s'il vous plaît, dans tous les styles jazz, pop, blues, country. Elle s'est associée avec le compositeur John Singleton. Ils ont bossé ensemble pour Erta Kitt, pour Nat King Cole, pour Ike et Tina Turner. Et ils vont même se payer un tube avec Trying to Get to You, chanté par Elvis Presley. Là, ce morceau est beaucoup plus discret.

On était dans le blues, on va y rester au moins par le nom. Et du côté de l'Angleterre avec ce groupe Bluesology, Come Back Baby, ouais, c'est assez cool. Le morceau est signé d'un anonyme, Reginald Kenneth Dwight, qui deviendra ensuite immensément célèbre sous le pseudonyme d'Elton John. On le reconnaît, il me semble, à la voix. Il me semble que c'est lui qui chante. Hein. Le groupe a été formé en 1962, a connu des changements de personnel incessants, assez peu d'enregistrements. Bah oui, ils accompagnaient beaucoup de chanteurs, ils jouaient dans les clubs aussi. C'était des bons musiciens, mais personne ne poursuivra vraiment, à part Elton, bien sûr. Et puis Caleb Quay, qui deviendra guitariste de session pour McCartney, Al Cooper et Liza Minnelli.

dire sans doute que le groupe devait être un peu plus à l'aise en concert. En tout cas, la même année où ils ont enregistré ce morceau, commençait en studio un tout jeune groupe mené par un leader un petit peu barré qui s'appelait Syd Barrett. Le groupe était s'appelait à l'époque The Pink Floyd, avant de devenir Pink Floyd. Et le morceau que je vous propose là, Lucy Live, n'est pas sorti à l'époque. Et pourtant, la prise est particulièrement aboutie et tout à fait dans le style qu'ils feront jusqu'à la fin des années 60, en tout cas jusqu'à ce que Syd Barrett s'en aille. Et il faudra attendre 1992, en fait la fin de Pink Floyd, pour entendre pour la première fois tous leurs premiers morceaux sortis en 45 tours, sortir là en CD sur des compilations. Là, c'est la découverte de quelque chose d'absolument génial.

Ouais, le super son, c'est presque fini et on va se quitter complètement en live direction le festival de Montreuil en 1967. Nous sommes dans l'esprit du Summer of Love. Tous les musiciens qui vont y participer se produisent bénévolement. Et oui, l'argent des tickets d'entrée sera reversé à des œuvres. Premier festival de très grande envergure et premier film documentaire aussi sur ce festival sorti en 1968. Je vous propose là la prestation de Buffalo Springfield. Sur un morceau bien connu, For What It's Worth, écrit et composé par Stephen Stills, groupe éphémère, hein, 2 ans, 3 ans, entre 66 et 68, mais à la puissance énorme et à l'influence aussi, à mon avis, l'équivalent des Birds. Allez, en attendant de nous retrouver, portez-vous bien et surtout faites gaffe au rock'n'roll.

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Salut tout le monde, bienvenue dans l'émission de Trafic de Rock. Vous écoutez donc cette émission sur Radio Pays, RDWA et Fréquence Lus. Nous sommes dans la numéro 307 et bien nous allons avoir des artistes qui nous viennent à 99% de labels. Il n'y en a qu'un seul groupe qui m'a passé directement. De titres, donc on va écouter un de leurs titres. Voilà, ils devaient être présents à Riff and Rumble, édition numéro 3, donc dans les Hautes-Pyrénées. Et puis à cause des incendies, ils n'ont pas pu venir. Voilà, sur les incendies sur Bordeaux. Donc ils s'appellent Sever Hall. Hein, et donc on va commencer tout de suite avec Averse du label Cœur sur Toi de Marseille. En France, on va avoir quelques autres de Cœur sur Toi, notamment dans cette émission. Et donc, Averse a fait paraître un album qui s'appelle Comme Toi. C'est paru le 1er juillet de cette année et on va écouter le titre qui s'appelle Voisin relou.

0: Eh bien, nous allons passer maintenant à un autre label qui s'appelle La Voix dans le désert à Cher en France. Ils ont fait paraître un album de Mikey May qui s'appelle French Riviera, deuxième virée. C'est paru le 10 juillet dernier. On va écouter le titre qui s'appelle Chili con carne.
1: Comment le French Riviera, il est... 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

Voilà, un titre sympa. On continue avec un groupe qui s'appelle Cordes Sorties. Ça vient du label Dirty Slap Records de Lille, dont j'ai passé un autre artiste la semaine dernière. Ils ont fait paraître un album qui s'appelle À qui la faute. C'est paru le 26 juillet dernier. Et on va écouter le titre éponyme À qui la faute.

Et maintenant, nous allons écouter un groupe qui s'appelle, alors ils sont trois, Grosso Gadgetto, Melo P et John Shoemaker. C'est paru sur le label qui s'appelle Clandatu Records, qui est en fait géré par la même personne que La Voix du Désert. Donc c'est AHR en France. Ils ont fait paraître un album qui s'appelle Authentique, avec un K à la fin. Et c'est paru le 26 juin dernier. Et on va écouter le titre qui s'appelle Insomnia.

Et on continue donc avec un groupe qui s'appelle Pluto The Racer. Ça nous vient d'un label qui s'appelle Crowd Records. Pardon, il y en a pas mal en fait, j'ai l'impression. Il y en a, j'en connais un en France et celui-là vient de Suède. Et ils ont donc fait paraître un album qui s'appelle Next Time It's Personal. C'est paru le 31 juillet dernier. On va écouter Paint the Pictures.

Et on va continuer avec un label dont je passe pas mal de choses, Polysync de République tchèque. C'est intéressant puisqu'ils ont des choses relativement différentes. Il y a certains trucs que je prends pas, mais d'autres, c'est rock, c'est plein de choses. Alors qu'il y a certains labels qui sont plus spécialisés dans un certain style de musique. Et donc là, on va écouter le groupe qui s'appelle Lajki, Lajky, et donc ils ont fait paraître un album. Alors je vais vous donner la traduction hasardeuse de Google Translate. Nous y voilà donc pour la dernière fois. C'est paru le 16 juin dernier et le titre que l'on va écouter, pareil, hein, je vous donne la traduction, c'est l'homme qui n'aimait pas s'incliner. Voilà, eh bien, on écoute ça maintenant.

Et on continue avec un autre label que je passe aussi régulièrement, Guérilla Assaut. Alors là, on s'attend, c'est du punk rock assez... Il y a différents aussi groupes, mais c'est vachement intéressant. Ils ont pas mal de trucs différents dans le punk rock. Alors, le groupe s'appelle Pas Mort. L'album, c'est les 4 premières années. C'est paru le 19 juin dernier. C'est en CC by NCND 4.0, donc sous licence libre. On va écouter le titre qui s'appelle Denis le Vampire.

Alors, à noter que pour cette émission, en fait, j'ai choisi tous les premiers titres de chaque album. Et en fait, ça tombe bien, ça donne une bonne playlist sympa. Et donc, eh bien maintenant, on va écouter Ekel et Jekyll, un groupe que je connais depuis pas mal de temps, que j'ai vu au Celtic Pub à Tarbes. Et là, ils ont sorti un album qui s'appelle Korbach is Black. C'est paru sous le label Bitume de France. Donc je passe de temps en temps, on va retrouver un autre groupe en fin de d'émission. Et donc Korbach in Black, c'est paru le 24 juillet dernier, et on va écouter donc le titre éponyme, donc Korbach in Black.

Vous écoutez Trafic de Rock, c'est la numéro 307 et vous écoutez cette émission donc sur Radio Païs, RDWA et Fréquence Luce et vous avez toutes les informations, les playlists, etc. sur le site de l'émission radioshow.traficderock.fr. On continue tout de suite avec un groupe qui nous vient donc du label Cœur sur Toi, donc toujours à Marseille en France. Le groupe s'appelle Rumeur. Ils ont fait paraître le 25 juin dernier un album qui s'appelle À nos mains tout simplement, et on va écouter donc le titre qui s'appelle Entre le ciel et les pavés.

Et maintenant, nous allons écouter un single. Alors, c'est paru sur le label, Sockhead Records. Ça nous vient de Richmond, en Virginie, donc aux États-Unis. Le groupe s'appelle Destructo Disc. Le single est donc paru le 20 août dernier. On va écouter le titre qui s'appelle I Know What Happens When You Die, But I Choose Not to Tell Anybody. On écoute ça maintenant.

Eh bien, maintenant, nous allons en Suisse, à Zurich, avec le groupe God's Ear. Ça nous vient du label Bitume, donc en France, et il a vraiment des choses assez sympas. Et on va écouter l'album, donc Feelings Can Burn You. Et c'est paru le 24 juillet dernier en CC by NCSA 4.0, donc sous licence libre, créative Commons, et on va écouter le titre qui s'appelle Meditating Inside Coffin.

C'est un titre assez long, hein, 6 minutes 21, et on finit avec le seul groupe qui n'est pas sous un label défini, c'est Sever Hall de Bordeaux, donc en France. Ils ont fait paraître un album qui s'appelle Shadow in Spreading. C'est paru donc le 14 novembre 2025, donc juste un peu moins d'un an. Et on va écouter le titre qui s'appelle La Performance.

Eh bien voilà, cette émission est maintenant terminée. Et on se retrouve donc la semaine prochaine, même jour, même heure, sur votre radio FM préférée, donc Radio Païs, RDIWA ou Fréquence Luce. On se retrouve donc la semaine prochaine pour la même émission, donc deux playlists, chacune sans blabla entre les titres. On verra comment ça se passe pour les semaines suivantes. Bonne semaine, profitez-en bien, j'espère, et donc à la semaine prochaine. Bye bye.

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4: Bonsoir ou peut-être bonjour, tout dépend de l'endroit du monde d'où vous nous écoutez. En tout cas ici à Paris, il est pile 20h.
5: RFI Soir, Philippe Le Caplin.
4: Des faits, des commentaires, des analyses, c'est RFI Soir qui commence par un journal. Le Danemark et le Groenland assurent que l'accord annoncé par les États-Unis, qui le présente comme un contrôle permanent sur la sécurité, ne portera pas atteinte à la souveraineté de l'île. La lutte contre l'épidémie d'Ebola en RDC avec le lancement des tests du vaccin Ervebo en Ituri. En sport, l'ouverture des 20e Jeux asiatiques à Nagoya au Japon avec la cérémonie d'accueil des plus de 11 000 participants, c'est plus qu'au dernier JO de Paris.
5: En Iran,
4: la peine de mort. Cette fois, un homme a été exécuté pour avoir transmis au service de renseignement israélien des informations relatives au site de missiles iraniens depuis le début de la guerre. Cette affaire n'avait jusque-là pas été rapportée par les médias iraniens. Et puis encore des combats dans le sud du Yémen. Ils viennent d'opposer les forces gouvernementales soutenues par l'Arabie Saoudite aux combattants pro-iraniens, Houthis. Le bilan est de 48 morts en 24 heures, 17 soldats tués. Les Houthis font état de la mort de 31 de leurs combattants. Et puis, pour la première fois, des explosions ont retenti dans la capitale saoudienne depuis la reprise de la guerre au Yémen cet été. Rappelons que Riyad soutient les forces gouvernementales yéménites et bombarde les rebelles houthis qui sont alliés à l'Iran. Nicolas Falaise.
6: Des flammes et de la fumée noire ce samedi aux abords de l'aéroport de Riyad. Et quelques heures plus tôt, ce sont les sirènes d'alerte qui avaient retenti dans la capitale saoudienne et dans plusieurs autres grandes villes du pays. Nouvelle étape de l'escalade entre les Houthis du Yémen et l'Arabie Saoudite. Jusqu'à présent, ce sont surtout des installations pétrolières et militaires du sud du royaume qui avaient été visées par les rebelles yéménites. Riyad apparaît bien seul dans cette confrontation qui s'envenime. Les États-Unis ne sont pas décidés à voler au secours de leur allié saoudien. Et le pacte de la Mecque, récemment conclu par l'Arabie Saoudite, le Pakistan et la Turquie, ne semble pas encore en mesure d'être activé, même si le Pakistan a promis cette semaine son soutien total en défense du royaume et de ses lieux saints. L'Arabie Saoudite n'en finit pas de constater ses vulnérabilités, à l'instar des autres monarchies du Golfe, dont la stabilité et la sécurité ont volé en éclats cette année, dans l'onde de choc de la guerre lancée par les États-Unis et Israël contre l'Iran.
4: Même s'il le décrit comme contraignant, le Danemark salue l'accord annoncé par Donald Trump donnant aux États-Unis un contrôle permanent sur la sécurité du Groenland. Le texte exigé par le président américain interdit l'implantation de bases russes et chinoises sur ce territoire arctique. Cet accord sera signé en marge de l'Assemblée générale des Nations Unies qui aura lieu à New York la semaine prochaine. Écoutez l'analyse de Mikko Bujomered, spécialiste du Groenland à l'Université du Québec. Selon lui, Donald Trump a reculé sur tous les points et il vante un compromis qui, dans les faits, ne change rien.
7: Le narratif consiste à dire, et je mets les mots et j'utilise ici les mots de Donald Trump, c'est un accord qui est un rêve, c'est un accord qui est historique, c'est un accord qui est indéfini. Ici, Donald Trump essaye de faire croire qu'il a pris le contrôle du Groenland, alors qu'en réalité, les États-Unis l'avaient déjà depuis 1941. Et ensuite avec l'accord de défense de 1951, et ensuite avec les accords d'Igaliku de 2004, et ensuite encore avec le plan commun de 2020, donc déjà sous le premier mandat de Donald Trump, entre le Danemark, le Groenland et les États-Unis, Donald Trump et les États-Unis avaient tout à fait le contrôle stratégique, au sens cette fois-ci de la sécurité du Groenland. Donc ça, il n'y a rien qui change sur ce volet-là. En termes d'accessibilité au terrain, il n'y a rien qui change. En termes de possible investissement militaire pour démultiplier des bases en coopération, on le rappelle toujours ici, avec le Danemark et le Groenland. Encore une fois, rien ne changerait. Tous ces éléments-là sont de l'existant.
4: La Pologne a lancé des opérations aériennes militaires préventives pour protéger son espace aérien. Il s'agit de la mise en état d'alerte des systèmes de défense aérienne au sol et les systèmes de reconnaissance radar. Cela alors que la Russie mène des frappes contre l'Ukraine. Demain, de nouvelles élections régionales en Allemagne. Cette fois dans Mecklembourg-Poméranie, dans le nord de l'ex-RDA. et puis dans la capitale Berlin. Friedrich Merz y joue son va-tout après la débâcle subie par son parti en Saxe-Anhalt, voilà 2 semaines. Bousculés par le parti d'extrême droite AfD, les conservateurs sont en proie à une vive agitation interne, poussant le chancelier à annuler son déplacement prévu la semaine prochaine à New York pour assister à l'Assemblée générale de l'ONU, Pascal Thibault.
8: Sur la place du marché de Schwerin, la capitale du Mecklembourg, l'AfD salue ses supporters à la veille du scrutin. Un chanteur chauffe l'assistance avec des ballades rock sur le sens de la patrie et rappelle que le vent souffle de l'Est. Le grand vainqueur des élections en Saxe-Anhalt, il y a 2 semaines, Ulrich Zygmunt, fort de ses 44%, est venu soutenir ses camarades, mais doit d'abord, telle une rockstar, faire des selfies à la chaîne.
9: Nous devons gagner partout en Allemagne. Nous étions les premiers, le Mecklembourg est la deuxième étape et ça va continuer.
8: L'AfD est créditée dans le Mecklembourg de plus de 35% des voix depuis des semaines, mais la tenante du titre, la social-démocrate Manuela Schwesig, est repassée en tête dans un sondage vendredi. L'AfD veut mobiliser dans la dernière ligne droite son candidat, Leif Erik Holm.
10: Nous l'avons vu en Saxe-Anhalt, cela vaut la peine de voter. Nous voulons arriver en tête dans le Mecklembourg.
8: Alors que l'avenir politique du chancelier Merz est en jeu, l'élection de demain est aussi un message adressé à Berlin, comme l'explique ce supporter de l'AfD, ancien électeur chrétien-démocrate.
11: Pas seulement Merz, la CDU doit dégager. Ça a été un parti conservateur et l'AfD a pris sa place. La CDU est tellement à gauche, c'est l'horreur.
8: L'AfD dans le Mecklembourg espère, comme en Saxe-Anhalt, créer la surprise avec ce dimanche un score supérieur aux dernières estimations. Pascal Thibault, Schwerin, RFI.
4: Pour lutter contre le virus Ebola en RDC, le lancement de l'essai clinique du vaccin Hervébo. À Bounia, en Ituri, médecins, infirmiers, employés chargés de la désinfection, tous volontaires parmi les personnels en première ligne, ont été vaccinés. L'essai clinique ciblant 20 000 personnes, programmé sur 9 à 12 mois, doit désormais déterminer s'il peut également protéger contre la souche à l'origine de l'épidémie en cours et contre laquelle il n'existe à ce jour aucun traitement. Emmanuel Macron arrivera dans 3 heures maintenant à Saint-Pierre-et-Miquelon. C'est la première fois que le chef de l'État se rend dans cet archipel français de l'Atlantique Nord, une région stratégique où le Fulmar, un patrouilleur basé à Saint-Pierre, assure la présence militaire française dans la région. Valérie Gasse est montée à bord.
12: C'est sur un ancien chalutier reconverti en patrouilleur armé par la Marine nationale depuis 2009 que nous accueille le lieutenant de vaisseau Thibault, capitaine du bateau. Le Fulmar est le seul navire militaire français basé dans la zone et l'une de ses missions, c'est d'être la sentinelle française dans l'Atlantique Nord-Ouest.
13: Notre mission de présence et de souveraineté française, elle permet de montrer à tous qu'on occupe le terrain.
12: Le Fulmar participe en effet à des exercices maritimes avec ses partenaires régionaux.
13: Tout le mois d'août, là, on est déployé autour du Groenland. On a participé à un exercice organisé par les Canadiens.
12: Et malgré les tensions politiques dues notamment aux déclarations de Donald Trump sur le Groenland, le Canada, la coopération militaire se poursuit.
13: Il y a eu États-Unis-Canada là récemment quand même, avec le lac qui a été renommé, etc. Et pour autant, les autorités militaires américaines sont venues à Nuuk au Groenland, dans un exercice organisé par les Canadiens.
12: Saint-Pierre et Miquelon est donc une tête de pont dans une zone géostratégique.
13: L'Union fait la force et c'est ce qu'on a un peu démontré hein, dans l'ère des différents exercices qu'on fait. Et je pense que c'est aussi pour ça que le président vient ici avec le Premier ministre canadien.
12: Marc Carnet va en effet effectuer la première visite officielle d'un Premier ministre canadien à Saint-Pierre-et-Miquelon à l'occasion du déplacement d'Emmanuel Macron. Un message politique fort pour les deux dirigeants. Valérie Gasse, Saint-Pierre, RFI.
4: Des chiffres qui placent le budget au cœur de la politique et de la campagne pour l'élection présidentielle. Le niveau d'endettement de la France va continuer de se creuser pour atteindre 120% du produit intérieur brut. Et 122% l'année prochaine, indication fournie par le ministère de l'économie et des finances. Ce sont là des niveaux records. Le gouvernement prévoit d'abaisser à 3000 euros le plafond de l'abattement fiscal dont ils bénéficient les retraités, tout en gelant ou en sous-indexant certaines pensions. Cela pour essayer de réduire justement le déficit budgétaire. Analyse et commentaires bien sûr demain à cette même heure sur RFI dans Dimanche Politique. Après 2 années d'absence, la technoparade repart de plus belle dans les rues de Paris entre Bastille et Nation. Après le vote de la loi Riposte cet été contre les rassemblements libres, l'organisation exige des ministères une concertation pour assouplir la peine car elle estime qu'il s'agit d'une répression pénale brutale et disproportionnée avec 2 ans d'emprisonnement et 30 000 euros d'amende pour les organisateurs, 6 mois de prison, 7 500 pour les teufeurs. Laurence Théo a rencontré Nicolas dans le cortège à Paris.
14: Enfin, moi, je comprends pas trop pourquoi on interdit les free parties. C'est quelque chose qui est d'une génération. Ça nous plaît, notre génération. C'est un moyen de s'exprimer, la musique. Et ça n'a jamais fait de mal. Alors, niveau sécurité, ça peut être compliqué. Mais je pense que vaut mieux interdire. Je pense que c'est jamais la bonne solution. Vaut mieux essayer d'apporter enfin, aider à faire ses free parties, peut-être, plutôt que d'interdire totalement.
15: Ça fait du bien, quoi, de voir ce beau soleil, de la belle musique et des gens partager la.
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17: Hier, au lendemain d'une manifestation de l'opposition dont la réponse.
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20: C'est cadeau, la citation du jour pour une philosophie de vie par Hervé Le Picard. 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En éducation, comme en toute relation, ce n'est pas par la rigidité que nous pouvons rencontrer l'essence humaine. C'est cadeau.
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4: 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Il est 2h ici à Paris, minuit en temps universel, et c'est l'heure de l'info sur la Radio du Monde.
5: Jérôme Bastion.
4: Au sommaire de cette édition, la Maison-Blanche qui bloque les journalistes de 3 grands médias habituellement accrédités auprès de la présidence américaine quelques heures après que Donald Trump les a accusés de diffuser des fausses informations à son égard. La capitale du Royaume-Uni, du Royaume d'Arabie Saoudite, Riyad, touchée ainsi que d'autres villes du pays par des frappes de rebelles houthis du Yémen. Si aucune information détaillée n'a filtré sur les dégâts, les autorités semblent déstabilisé et désemparé. Le dénouement de 3 semaines de crise à la radio publique France Inter, l'éditorialiste politique Charles Sapin renonce à sa collaboration dominicale qui avait suscité une vive contestation interne et une grève en raison de sa proximité avec l'extrême droite. Enfin, la disparition tragique du jeune cycliste congolais Miguel Massasai, tué dans un accident de la route. Il voulait rallier Goma en RDC à Rabat au Maroc à vélo pour promouvoir la paix. On l'avait déjà vu s'emporter publiquement et crûment, même parfois, contre des journalistes. Mais cette fois, c'est un nouveau pas que Donald Trump a franchi dans ses attaques contre les médias. Ce samedi, les journalistes de 3 grands médias américains, les chaînes de télévision CNN et MS Now, ainsi que le média en ligne Politico, se sont vus refuser l'entrée à la Maison-Blanche. La veille, Donald Trump avait annoncé leur retirer l'accès, les accusant de propager des fake news, autrement dit, de diffuser des fausses informations. Et la mesure a donc été mise en application très rapidement, Edouard Maille.
6: Jacob, it is now overwhelmingly clear that the White House...
7: La journaliste Akayla Gardner de la chaîne de télé MS Now a fait ses directs depuis un trottoir devant la Maison Blanche ce samedi, après s'être vue refuser l'entrée, comme le souligne le présentateur.
8: Outside the White House, Akayla, I just want to remind everybody, you are on the street outside the White House. Normally, you would be reporting from behind.
7: Dès ce samedi matin, les journalistes de ces 3 médias, MS Now, CNN et Politico, ont vu leur badge être refusé au moment d'entrer. Badge ensuite retiré par les services secrets, comme le raconte la journaliste Betsy Klein sur la chaîne CNN pour laquelle elle travaille.
9: So I walk in, I tap my badge.
10: Quand j'arrive, je passe mon badge. Il y a plusieurs bips. Le voyant passe au rouge, au bleu, au vert, et mon code PIN n'est pas accepté. L'agent des services secrets avec qui j'ai toujours eu des bonnes relations me demande de voir mon badge. Je le lui tends et il me dit qu'il a été désactivé.
7: La présidente de l'association des correspondants de la Maison Blanche, Jacqueline Heinrich, également journaliste pour la chaîne conservatrice Fox News, a affirmé que la décision allait à l'encontre du premier amendement sur la liberté de la presse. Et l'association demande à la Maison Blanche de rétablir immédiatement l'accès à ses journalistes. Edouard Maille, Atlanta, RFI.
4: Donald Trump vient de faire ce que les dictateurs ont toujours fait à travers l'histoire, a accusé le chef des démocrates au Sénat, Chuck Schumer, sur X. Le président Trump et son administration sont déterminés à intimider et à sanctionner les médias qui publient des informations qui ne lui plaisent pas, a regretté de son côté un porte-parole du New York Times. La presse doit pouvoir travailler librement autour du pouvoir, a rappelé enfin l'Association française de la presse présidentielle, exprimant son soutien aux médias américains visés. C'est une première depuis la reprise des hostilités entre l'Arabie Saoudite et les Houthis. Les rebelles yéménites revendiquent avoir frappé la nuit dernière des cibles stratégiques à Riyad, mais aussi des infrastructures du géant pétrolier Aramco dans le pays. De son côté, l'Arabie Saoudite confirme avoir intercepté un missile tiré par les Houthis. Nicolas Falaise.
11: Des flammes